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1: Bonjour à tous, et ce n'est pas une surprise. Olivier Faure a annoncé hier soir sur le 20h de TF1 être candidat à l'élection présidentielle de 2027. Le premier secrétaire du Parti Socialiste a affirmé avoir une obsession que Marine Le Pen n'arrive pas à l'Élysée. Il a également précisé qu'il participerait à la primaire social-démocrate organisée par le PS et Place Publique. Il devra faire face pour l'instant à Raphaël Glucksmann, Jérôme Gage, Philippe Brun et Ségolène Royal. L'actualité ce matin, c'est également la reprise des frappes au Moyen-Orient. Les États-Unis ont bombardé hier l'île iranienne de Larak, située dans le stratégique détroit d'Ormuz. Une première pour les Américains depuis un mois. Ces frappes surviennent alors que les hostilités avaient perdu en intensité. Ces dernières semaines, l'administration Trump avait privilégié la guerre économique au bombardement sur l'Iran. Et le choc, toujours au large des côtes de Chypre du Nord. Un ferry avec 267 passagers à son bord a chaviré hier. Selon un dernier bilan, 8 personnes sont mortes, 17 sont toujours portées disparues. Les causes du naufrage sont encore incertaines, mais plusieurs passagers ont assuré avoir entendu une explosion. Le navire, lui, a complètement coulé. Retour en France, et c'est l'heure de la rentrée pour les professeurs. Plus de 850 000 enseignants reprennent ce lundi le chemin des classes. Une rentrée perturbée dans certaines académies par les conséquences d'une cyberattaque. On le rappelle, le ministère de l'Éducation nationale a révélé le 31 juillet dernier qu'un important vol de données avait été constaté 6 jours plus tôt. Dans ce contexte, plusieurs accès à des outils numériques ont été suspendus à titre préventif. Ce dramatique accident hier dans la commune de Reux, dans le Pas-de-Calais, un adolescent a été percuté aux alentours de 20h par un TER reliant Lille à Amiens. Le jeune âgé de 14 ans est mort. Le passage à niveau concerné n'est pas répertorié comme étant dangereux ou problématique selon la SNCF. Et puis on termine avec un mot de football. Monaco prend la tête de la Ligue 1. Les Monégasques ont battu Marseille 2-0 hier soir en clôture de la deuxième journée de Ligue 1. Dans les autres matchs, le Paris FC a dominé Nice 3-0. Victoire de Rennes sur le Mans 3-2. Excellent début de journée à tous.
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0: Hello les Crazy DJs, welcome on Aviva pour goûter au meilleur son des 70s and 80s. Are you ready? C'est parti pour 27 minutes de décibels qui déchirent. On commence fort avec le chanteur anglais de R&B Billy Ocean et son gros tube de février 85, premier des charts britanniques, When the Going Gets Full, The Touch Get Going. Thème musical du film Le Diamant du Nil avec Michael Douglas. Let's go!
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0: On regarde le rythme et on poursuit avec Rocoto, un groupe de funk écossais et son single Bully On Up qui entre en 76 dans le top 40 British.
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0: Dance Floor Now, le groupe américain de funk, de soul et de rock, Sly and the Family Stone, qui atteint le top en février 70 avec le morceau Thank You.
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0: Gene Chandler, chanteur américain de soul et de R&B, surnommé The Duke, est un touche-à-tout qui connaît son heure de gloire disco en 78 avec le titre Get Down, Come On Board.
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0: On va terminer cette session disco en compagnie du chanteur italien Silvère Pozzoli, très populaire en 84 grâce au single Around My Dream, Avanti Ragazzo.
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3: Bonjour à tous, ce n'est pas une surprise. Olivier Faure a annoncé hier soir sur le 20h de TF1 être candidat à l'élection présidentielle de 2027. Le premier secrétaire du Parti Socialiste a affirmé avoir une obsession, que Marine Le Pen n'arrive pas à l'Élysée. Il a également précisé qu'il participerait à la primaire social-démocrate organisée par le PS et Place Publique. Il devra faire face pour l'instant à Raphaël Glucksmann, Jérôme Guedj, Philippe Brun et Ségolène Royal. L'actualité ce matin, c'est également la reprise des frappes au Moyen-Orient. Les États-Unis ont bombardé hier l'île iranienne de Larak, située dans le stratégique détroit d'Ormuz. Une première pour les Américains depuis un mois. Ces frappes surviennent alors que les hostilités avaient perdu en intensité. Ces dernières semaines, l'administration Trump avait privilégié la guerre économique au bombardement sur l'Iran. Et le choc, toujours au large des côtes de Chypre du Nord. Un ferry avec 267 passagers à son bord a chaviré hier. Selon un dernier bilan, 8 personnes sont mortes, 17 sont toujours portées disparues. Les causes du naufrage sont encore incertaines, mais plusieurs passagers ont assuré avoir entendu une explosion. Le navire, lui, a complètement coulé. Retour en France, et c'est l'heure de la rentrée pour les professeurs. Plus de 850 000 enseignants reprennent ce lundi le chemin des classes. Une rentrée perturbée dans certaines académies par les conséquences d'une cyberattaque. On le rappelle, le ministère de l'Éducation nationale a révélé le 31 juillet dernier qu'un important vol de données avait été constaté 6 jours plus tôt. Dans ce contexte, plusieurs accès à des outils numériques ont été suspendus à titre préventif. Ce dramatique accident hier dans la commune de Reux, dans le Pas-de-Calais, un adolescent a été percuté aux alentours de 20h par un TER reliant Lille à Amiens. Le jeune âgé de 14 ans est mort. Le passage à niveau concerné n'est pas répertorié comme étant dangereux ou problématique selon la SNCF. Et puis on termine avec un mot de football. Monaco prend la tête de la Ligue 1. Les Monégasques ont battu Marseille 2-0 hier soir en clôture de la deuxième journée de Ligue 1. Dans les autres matchs, le Paris FC a dominé Nice 3-0. Victoire de Rennes sur le Mans 3-2. Excellent début de journée à tous.

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1: Bien alors, bonsoir à toutes et à tous. Et ce soir, on a vraiment le grand plaisir de recevoir à notre micro Grégory Blanvillain pour une manifestation, un anniversaire. Ça fait 30 ans, CPME 34. Alors, bon anniversaire, Grégory Blanvillain. Alors, dites-nous, vous avez parlé au chef d'entreprise, le président national était là. La quintessence de toutes ces phrases, de tous ces discours, pour vous, ça se résume dans quelle phrase, quel mot?
2: Je crois que le mot, c'est l'engagement ce soir. C'est 30 ans d'engagement qu'on célébrait avec les anciens présidents, avec mon président national, avec le président régional, et on a mis en avant un peu tous ceux qui donnent de leur temps pour faire avancer les territoires, pour faire avancer l'économie, pour défendre les petites entreprises et les moyennes entreprises sur nos territoires, qui sont le tissu économique qui fait avancer la France. Et aujourd'hui, je pense que c'était important de célébrer ça, de montrer aussi l'engagement qu'il fallait accentuer pour justement peser beaucoup plus dans le débat public sur la simplification, sur les normes, sur la fiscalité, pour demander un peu plus de lisibilité et de visibilité aux élus et au pouvoir public. Il y avait beaucoup d'élus ce soir aussi, on a fait passer des messages et je pense qu'on a démontré à quel point la CPME pouvait être importante dans le dialogue, dans la construction de l'avenir, dans la réponse aux enjeux de transition environnementale, sociale, sociétale, numérique.
1: Alors, Amir Reza Tofidi qui était ici, votre président national, nous dit il faut créer de l'emploi, entrepreneur créer de l'emploi. C'est un acte de courage aujourd'hui. Il faut s'engager dans les débats publics, en politique et faire entendre sa voix et faire peser, faire compter. C'est vraiment difficile de s'imposer aujourd'hui, et quand on représente autant de chefs d'entreprise, autant de pouvoir en France, c'est quand même difficile de compter dans tout ce qui existe.
2: Malheureusement, je crois que les chefs d'entreprise n'ont pas le temps d'aller dans la rue, n'ont pas le temps de tout le temps revendiquer ou être au devant des combats, et c'est le rôle des organisations patronales. Et effectivement, dans le débat public, on l'a vu sur les débats budgétaires en 2024, en 2025, on a quand même beaucoup, malheureusement, de parlementaires qui sont déconnectés du terrain, qui connaissent pas la réalité des entreprises, et que d'avoir une solution de toujours inventer de nouvelles normes, nouvelles taxes, de pas pouvoir protéger le tissu économique de nos territoires, c'est ce qui fait aujourd'hui les chiffres économiques qu'on a, les défaillances qu'il y a, la fragilité du tissu économique qu'on a, parce qu'en plus on vit depuis 7 ans dans des crises permanentes qui s'enchaînent, et donc il faut pouvoir s'adapter en permanence. Les chefs d'entreprise n'ont aucune visibilité, n'ont aucune stabilité, puisque les règles changent très régulièrement. Les règles sont souvent d'ailleurs pas les mêmes pour en Europe et encore plus sur les pays hors européens. Et donc on doit effectivement porter leur parole pour que les décideurs politiques comprennent l'enjeu. On est persuadé, nous, que les solutions se font et s'innovent et se créent dans les entreprises avec leurs collaborateurs, et qu'il faut nous donner beaucoup plus la parole.
1: Alors, vous avez parlé d'un monde qui change très vite, d'une France qui change très vite. C'est toujours pareil, à chaque défi, on retrouve les chefs d'entreprise pour transformer le pays. Et on a parlé des risques tout et des risques rien. Alors, il y a des chefs d'entreprise qui sont pas des risques tout?
2: Alors, les chefs d'entreprise, c'est ce qu'on défend. Nous, les chefs d'entreprise patrimoniaux sont des risques tout, c'est-à-dire qu'ils engagent leur patrimoine, ils engagent leur vie personnelle, ils engagent leur famille, ils prennent tous les risques et ils peuvent tout perdre. Et c'est ces gens-là qui prennent des risques, qui créent l'emploi, qui créent la valeur pour la redistribuer, qui innovent, qui cherchent des solutions et qui sont effectivement souvent empêchés par les risques rien, des gens qui sont dans des bureaux, qui ne jouent qu'avec des tableurs de chiffres, ou qui sont les rois pour nous inventer de nouvelles normes ou de nouvelles lois. Et donc effectivement, il faut encourager

0: Et aujourd'hui, vous leur dites quoi au micro pour venir vous rejoindre?
1: Je leur dis engagez-vous, je pense que tout le monde est content qu'on puisse se battre pour eux, qu'on puisse les défendre au prud'homme, dans les tribunaux de commerce, dans les chambres consulaires, que notre président national puisse se battre pour empêcher, souvent on ne le sait pas, empêcher des nouvelles lois ou des nouvelles normes de tomber. Et donc, le premier engagement, c'est de donner sa voix. C'est un peu comme le vote. Si on vote pas quelque part, on n'a pas le droit de critiquer derrière. Donc, donnez votre voix pour être représenté. C'est ce que vous faites en adhérant à une organisation patronale pour défendre les petites et moyennes entreprises, les entreprises patrimoniales, comme je l'ai dit. Et puis après, vous verrez aussi tout le réseau que ça apporte, toute la formation que ça apporte, l'information, le développement de son réseau commercial, de l'entraide, de la bienveillance, du partage de bonnes pratiques et surtout de continuer à se former et à répondre aux enjeux, puisque le monde va tellement vite, tout change tellement vite que si on rate un moment, un train, on aura du mal à le rattraper.
0: En somme, vous leur dites d'être optimiste dans le brouillard dans lequel on est tous.
1: Il faut être optimiste parce que un chef d'entreprise n'a pas le choix tous les matins que de trouver des solutions, même si les informations vont mal. Donc effectivement, ensemble, on peut relever les défis. Il faut pas rester isolé, il faut venir nous rejoindre.
0: Alors, merci encore d'avoir invité Radio Aviva à l'anniversaire de la CPME 34. Grégory Blanvillain, on vous souhaite donc un bon anniversaire, une très belle soirée et au plaisir de vous entendre à nouveau sur le micro de Radio Aviva et très prochainement pour la remise des prix qui aura lieu, vous avez parlé du mois de juillet.
1: Le 2 juillet, au Domaine d'eau, effectivement, les prix des entreprises responsables et engagées sera la 6e édition.
0: Et là aussi, si tous ceux qui nous écoutent
1: veulent postuler, ils peuvent pour mettre en avant leurs bonnes pratiques en matière de RSE, c'est totalement gratuit. Ils peuvent retirer le dossier sur le site internet de la CPME Aéro.
0: Je crois que vous en avez conquis quelques-uns. Merci beaucoup, Grégory Blanvillain.
1: Merci à vous.
0: Bonsoir.
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4: Nous sommes le 31 août aujourd'hui, nous fêtons les Aristides et en ce 31 août, je pourrais vous parler de la première édition du championnat national de tennis des États-Unis, l'ancêtre de l'US Open en 1881. J'aurais aussi pu vous parler du décès de Charles Baudelaire en 1867 ou de celui du cycliste Laurent Fignon en 2010. Mais le 31 août 1937 naissait la SNCF. Les cinq grandes compagnies régionales ferroviaires du pays fusionneront le 1er janvier 1938 pour donner naissance officiellement à la Société Nationale des Chemins de Fer Français, un réseau qui compte alors 515 000 cheminots et 42 700 km de voies. Trois ans plus tard, la guerre et l'Allemagne nazie s'invitent sur le territoire français. La convention d'armistice prévoit la mise à disposition pleine et entière des chemins de fer français. La Wehrmacht utilise notamment le réseau ferré français pour la déportation des Juifs depuis la France. Si l'entité SNCF obéit à l'occupant, la communauté cheminote manifeste son opposition par des grèves et des actes de résistance et pour une partie, un engagement dans la lutte armée par des actes de sabotage et de renseignement. Cinq ans plus tard, place à la reconstruction, à l'électrification avec un défi, la vitesse. En 1967, la SNCF se lance dans un service à grande vitesse avec le Capitole qui atteint les 200 km/h. Dès 1974, le projet d'un train à grande vitesse est officiellement lancé. Il faudra attendre 1981 pour que le TGV batte des records atteignant les 380 km/h. La citation du jour est signée Pierre Desproges. Vous pouvez railler, mais n'oubliez jamais qu'un jour ou l'autre, c'est celui qui raille qui l'a dans le train.

0: Bélier, si des tensions persistent entre vous et votre partenaire, prenez les devants et éclaircissez toutes les zones d'ombre.
1: Taureau, vos amis ne vous oublient pas, bien au contraire, vous croulez sous leurs invitations.
2: Gémeaux, s'il y a de l'eau dans le gaz avec votre partenaire, ne vous mettez pas martel en tête, prenez de la distance.
3: Cancer, la pratique de la relaxation vous fera le plus grand bien.
4: Lion, soyez fou, embarquez votre tendre moitié vers une destination romantique ou faites-lui une surprise dépaysante.
5: Vierge, vous flottez sur un petit nuage, car votre couple bénéficie d'une embellie qui vous ravit au plus haut point.
6: Balance, vous devrez faire face à un surcroît d'activité que vous pouvez tout à fait assumer. Vous avez le dynamisme et le tonus nécessaires.
7: Scorpion, vous pouvez vous appuyer sur l'épaule réconfortante de votre partenaire qui saura vous prodiguer de bons conseils.
8: Sagittaire, avis aux célibataires, une rencontre se profile à l'horizon. Le soleil brille sur votre vie sentimentale.
9: Capricorne, si vous rencontrez des tensions au sein de votre famille, ne vous lamentez pas sans rien faire.
10: Verseau, les invitations pleuvent, mais vous ressentez le besoin de vous ressourcer en tête à tête avec votre partenaire.
11: Poisson, vous vous sentez bien dans votre peau, ce qui vous permet de vivre en toute sérénité votre romance.

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1: De Jacques Prévert et à Paul Éluard, complainte de Vincent. À Arles, où coule le Rhône, dans l'atroce lumière de midi, un homme de phosphore et de sang pousse une obsédante plainte comme une femme qui fait son enfant et le linge devient rouge. Et l'homme s'enfuit en hurlant pour chasser par le soleil, un soleil d'un jaune strident. Au bordel, tout près du Rhône, l'homme arrive comme un roi mage avec son absurde présent. Il a le regard bleu et doux, le vrai regard lucide et fou de ceux qui donnent tout à la vie, de ceux qui ne sont pas jaloux, et montre à la pauvre enfant son oreille couchée dans le linge, songeant à de tristes présages, et regarde sans oser le prendre l'affreux et tendre coquillage où les plaintes de l'amour mort et les voix unémènes de l'art se mêlent au murmure de la mer et vont mourir sur le carrelage. Dans la chambre où l'édredon rouge d'un rouge, soudain éclatant, mélange ce rouge si rouge au sang bien plus rouge encore de Vincent à demi-mort, et sage comme une image même de la misère et de l'amour, l'enfant nu, toute seule, sans âge, regarde le pauvre Vincent, foudroyé par son propre orage, qui s'écroule sur le carreau, couché dans son plus beau tableau. Et l'orage s'en va, calmé, indifférent, en roulant devant lui ses grands tonneaux de sang, l'éblouissant orage du génie de Vincent, et Vincent reste là, dormant, rêvant, râlant. Et le soleil, au-dessus du bordel, comme une orange folle dans un désert sans nom, le soleil sur Arles, en hurlant, tourne en rond.

0: La remorque à vélo qui remplace votre seconde voiture. Tout de suite, votre chronique innovation. Faire les courses, emmener son chien ou partir en vacances à vélo, comment transporter tout ce qu'on veut sans avoir besoin de prendre la voiture? C'est la question que s'est posée Fabrice Clavier à la Bernerie en Ray en Loire-Atlantique. Cet ancien chaudronnier a imaginé une remorque pour vélo, pas tout à fait comme les autres. Elle s'appelle Sterny Trailer et son objectif est simple, pouvoir l'utiliser presque partout au quotidien comme pendant les vacances. Concrètement, la remorque peut transporter jusqu'à 75 litres de matériel et en dépliant ses extensions, on peut atteindre 135 litres. Mais son originalité, c'est surtout qu'elle change de forme. En quelques secondes, l'attache qui sert à fixer la remorque au vélo peut devenir une poignée. La remorque se transforme alors en chariot, pratique pour faire ses courses par exemple. Et pour les vacances à vélo, elle peut aussi devenir une valise. On déplace ses grandes roues sur les côtés, de petites roulettes prennent le relais et on peut alors l'attirer comme un bagage. Sa structure en aluminium recouverte d'une toile en polystère recyclable résiste également à l'eau. Après 4 ans sans salaire pour développer son idée, l'inventeur a enfin passé le cap de l'industrialisation. Il vient de présenter 3 exemplaires lors d'un grand rassemblement de cyclotourisme en Mayenne. La commercialisation démarre avec une première série de 100 remorques et l'inventeur ne compte pas s'arrêter là. Il travaille déjà sur une tente transportable pensée pour les longs voyages à vélo.
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2: Bonjour et bienvenue dans l'émission Les thérapies parallèles. Vous avez peut-être remarqué qu'aujourd'hui, les psys vous proposent des outils pour vous aider dans votre démarche, mais souvent, on ne sait pas trop ce que ça veut dire. Je suis Florence Giraud, psychopraticienne, et je vais vous guider pour comprendre les différentes méthodes thérapeutiques qui peuvent vous aider à mieux vous connaître et donc à vous épanouir. Aujourd'hui, nous allons explorer le neurofeedback. Le neurofeedback est une technologie issue des neurosciences qui offre un entraînement au cerveau lui permettant de fonctionner de façon optimale. C'est une approche découverte au début des années 70 aux États-Unis et la méthode la plus couramment utilisée aujourd'hui a été développée par le couple de psychologues cliniciens Valdehan et Suzanne Braun dans les années 90 et ne cesse de s'améliorer avec la neurotechnologie. Le neurofeedback n'est pas un traitement médical, c'est une méthode douce, non-invasive et sans douleur qui ne nécessite aucun diagnostic. Le neurofeedback est une méthode qui se met en place avec des électrodes que l'on pose au niveau du crâne et qui sont reliées à un ordinateur avec un logiciel adapté. L'activité neuronale de la personne est mesurée et lui est présentée en temps réel sous différentes formes, sons, images, etc. Et le cerveau se corrige tout seul en se réajustant. Pour mieux comprendre comment ça fonctionne, imaginez que vous ne vous soyez pas vu dans un miroir depuis longtemps. Une fois que vous voyez votre reflet, vous commencez naturellement à vous arranger. Vous vous recoiffez, vous enlevez une tache sur votre joue, un bout de salade entre les dents, etc. Le miroir fournit les informations dont vous avez besoin pour le faire. Il en est de même avec le cerveau, qui a la capacité de s'auto-réguler lorsqu'il reçoit les bonnes informations. Le neurofeedback fournit au cerveau ces informations dont il a besoin pour se réguler, se réorganiser et fonctionner plus efficacement. Le neurofeedback est un entraînement cérébral et son objectif vise à améliorer le fonctionnement du cerveau en l'aidant à se réorganiser de lui-même pour mieux fonctionner. Mais alors, comment ça marche? Le neurofeedback s'appuie sur 3 grands principes: l'autorégulation, la neuroplasticité et l'apprentissage. Reprenons le premier principe, l'autorégulation. Comme pour le corps qui régule en permanence ses paramètres, comme la température, le taux de sucre dans le sang, la pression artérielle, etc., le cerveau, lui aussi, a des mécanismes de régulation. Ces variations se situent toujours entre 2 limites qui définissent une zone de bon fonctionnement. Mais il arrive que cette régulation soit perturbée par des agressions, des chocs, des traumatismes de toute nature, provoquant des troubles d'intensité variable, d'ordre somatique, cognitif ou émotionnel. Le deuxième principe, la neuroplasticité ou plasticité cérébrale, est la capacité du cerveau à se modifier en créant, en défaisant ou en réorganisant des réseaux de neurones. Durant toute sa vie, le cerveau se modifie et s'adapte constamment à ce qui se passe à l'intérieur de l'organisme et à l'extérieur, au milieu environnant. Il cherche toujours l'efficacité et change donc tout le temps ses paramètres en gérant sa propre régulation de façon globale. Il possède une aptitude essentielle au changement. Le troisième et dernier principe, l'apprentissage. Le cerveau est toujours en recherche d'apprentissage et il est toujours capable d'apprendre, quel que soit son âge et son état. Cet apprentissage entraîne des changements d'organisation qui peuvent avoir des effets dans des domaines très différents, comme l'acquisition des connaissances, le cognitif, ou l'émotionnel, ou le domaine physique, et réguler d'autres systèmes de notre corps, comme le système cardiaque, hormonal, immunitaire, etc. Notre cerveau contrôle de près ou de loin tous ces systèmes. Faire des séances de neurofeedback, c'est avant tout ne rien faire. C'est laisser en toute confiance votre cerveau faire le travail en se réorganisant et en se régulant sans action volontaire, sans contrôle conscient de votre part. En effet, comme le dit Val Brown, l'un des créateurs de la méthode, ouvrez les guillemets, le neurofeedback est passif parce que nous ne voulons pas que l'utilisateur essaye consciemment de changer quoi que ce soit, car l'activité consciente entrave la capacité du système nerveux central à faire l'une des choses qu'il fait le mieux, traiter l'information. Mon épouse et associée, Suzanne Brown, dans ses travaux sur la réactivité cardiovasculaire, savait que ce que quelqu'un essaye de faire consciemment face aux situations ambiguës est non seulement presque toujours incorrect, mais le perturbe dans sa capacité à réagir correctement par la suite. Avec le neurofeedback, on ne pousse pas quelqu'un à être différent, on se contente de donner au cerveau une information sur ce qu'il vient de faire. S'il y a des turbulences, l'information est donnée au cerveau de sorte que celle-ci puisse être relâchée et que la conscience retourne au présent, laissant partir les traumatismes passés, les réflexes d'adaptation erronés, les sentiments d'anxiété, la distraction, etc. Fermez les guillemets. Donc, pour résumer, cette méthode a pour objectif d'aider le cerveau à trouver des solutions aux problèmes qui l'empêchent d'aller bien. Rappelons que le neurofeedback laisse le cerveau corriger ce qu'il doit corriger au moment où il le fait. On ne peut pas prescrire de rééquilibrer un domaine spécifique. Le neurofeedback s'adresse à tous. En général, les personnes ayant recours à cette neurotechnologie souhaitent une alternative aux médicaments et recherchent à travers cette méthode quelque chose de plus naturel. Souvent, les personnes qui viennent s'entraîner expriment des difficultés de sommeil, de migraine, d'anxiété ou de concentration. Le neurofeedback utilise un protocole unique qui s'applique à tous de la même façon. Il n'y a aucune restriction liée à l'âge ou à une pathologie. Le neurofeedback s'adresse à tout le monde, sans limite d'âge, nourrissons, enfants, étudiants, adultes, personnes âgées, personnes malades, athlètes, chefs d'entreprise. En somme, toute personne désirant améliorer ses performances, son acuité mentale, son bien-être et sa qualité de vie. Le déroulement d'une séance commence par un premier échange. Cela permet un moment de prise de conscience de vos objectifs, mais aussi d'en vérifier l'évolution au fil des sessions. Ensuite, vous êtes confortablement installé dans un fauteuil devant un écran et vous choisissez de regarder un film ou d'écouter de la musique selon un répertoire proposé. L'idée est de simplement passer un bon moment. Le praticien pose ensuite deux électrodes sur votre cuir chevelu, sur les aires sensorielles et motrices, et trois sur les oreilles, puis lance la session qui dure 33 minutes. Vous n'avez rien à faire pendant la séance d'entraînement cérébral, si ce n'est d'écouter la musique ou regarder le film que vous avez choisi. On ne vous demande pas une attention particulière, et cela permet même à de très jeunes enfants ou des personnes incapables de tenir leur attention ou de communiquer, de pouvoir bénéficier de cet entraînement cérébral. Pendant ce temps, le neurofeedback analyse en temps réel ce que le cerveau fait et agit donc sur le mode spontané du cerveau de façon non consciente. L'activité électrique ainsi détectée présente ce que l'on appelle des turbulences. Il s'agit d'un changement brutal dans l'activité du cerveau, ce qui est un indicateur d'un fonctionnement mal régulé. Le logiciel déclenche alors précisément à ce moment-là une interruption dans le son. Du coup, votre cerveau interprète ces interruptions de son comme des signaux l'incitant à se réorganiser. Et le cerveau, informé sur son état, va pouvoir s'auto-réparer et s'auto-réguler. Le neurofeedback s'appuie sur le principe de l'autorégulation du cerveau et du corps, de la plasticité cérébrale et des capacités d'apprentissage pour retrouver flexibilité et résilience. La séance peut se terminer par un débriefing de ce qui s'est passé pour vous durant la session, mais en général, comme rien de spécial n'est arrivé puisque tout se passe au niveau inconscient, vous pouvez repartir à vos activités. Les séances de neurofeedback sont proposées en séances individuelles, ou de couple, ou en famille, ou en groupe. La séance peut aussi être associée à un accompagnement psychothérapeutique, ou autre, comme la sophrologie ou un toucher thérapeutique, par exemple. Les tarifs varient en groupe de 45 euros à 80 euros la séance en individuel de neurofeedback seul. La Sécurité sociale ne rembourse pas les séances de neurofeedback, mais certaines mutuelles prennent en charge partiellement ou totalement les séances. Renseignez-vous auprès de votre mutuelle pour vérifier vos droits dans le cadre d'un forfait avec les méthodes douces. Pour la durée de l'accompagnement, ça va dépendre de la situation à traiter, mais les premiers effets bénéfiques apparaissent dès les premières séances et c'est souvent après la septième session que l'on constate un déclic avec de réels changements positifs. C'est aussi le temps nécessaire pour que le changement commence à bien être mémorisé par le cerveau. On constate le plus souvent que les personnes réalisent entre 11 et 20 séances de neurofeedback. C'est la tranche la plus optimale pour voir de réelles améliorations pour des problèmes tels que l'anxiété ou l'insomnie. Les personnes qui réalisent plus de 20 séances sont généralement à la recherche d'un gros changement durable pour traiter la dépression ou des troubles autistiques, par exemple. La progression n'est donc ni prévisible ni linéaire et pour cette raison, il est difficile de définir les séances nécessaires à l'avance, mais c'est souvent vous-même qui saurez quand vous arrêtez. Pour trouver des informations complémentaires ou des praticiens dans votre département, vous pouvez vous rendre sur les différents sites de cette méthode, comme adnf.org, qui est l'association pour la diffusion du neurofeedback en France. Vous avez aussi pour vous aider à bien choisir le ou la professionnelle qui va vous aider dans cette aventure très personnelle, l'annuaire Mon Psy ou la FF2P qui recense des praticiens et praticiennes reconnus par les principales organisations représentatives de la profession. N'oubliez pas que lors du premier entretien, qui peut être par téléphone et qui n'est qu'une prise de contact, ne soyez pas avare de questionnements sur son parcours. Quelles sont ses formations? Quelles sont les modalités, comme le coût, la fréquence, etc. Gardez votre sens critique en éveil, et si vous ne le sentez pas lors de ce premier entretien, n'hésitez pas à en consulter un autre. Faites confiance à votre ressenti. Aujourd'hui, nous avons décrypté ce qu'est le neurofeedback, un des outils d'accompagnement.
1: C'était Les Voies du Bien-être, une émission qui décortique et explique les outils du développement personnel présentés par Florence Giraud, psychosexothérapeute.
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6: Bonjour à toutes et à tous et bienvenue dans votre agenda. Voici les événements et les sorties à venir. Tous les week-ends, passez un moment convivial au Théâtre Beaux-Arts Tabar. Retrouvez les spectacles issus du Festival d'Avignon et les artistes toujours plus talentueux. La soirée ne s'arrête pas là, la buvette du théâtre vous propose de partager un bon moment avec les artistes. Profitez du tarif Youth pour assister à certains spectacles à seulement 6 euros. Et vous pouvez vous aussi monter sur scène. Des stages sont proposés tout l'été pour vous faire découvrir l'univers du théâtre. Montez au sommet de la tour Urbaine 5 et admirez la vue à couper le souffle. De là-haut, vous pourrez voir les Jardins des Plantes, le Pic Saint-Loup ou encore le Corum. Venez également découvrir l'intérieur de la cathédrale Saint-Pierre, la seule église médiévale de Lécution ayant survécu aux guerres de religion. Les visites guidées sont organisées par l'Office de Tourisme. Toutes leurs informations sont sur leur site internet. Pour plus de fraîcheur, rendez-vous à la grotte de Clamouse, située dans les gorges de l'Hérault. Elle abrite de rares cristaux d'aragonite. Un voyage hors du temps qui vous fera découvrir la richesse de notre département. département. Des guides passionnés vous expliquent l'histoire de la grotte. La visite est proposée à partir de 13,50€. Et pour plus d'aventures, vous pouvez tester le Spéléopark et l'Escape Game. Première fois, première photo. C'est le nom de la nouvelle exposition du pavillon populaire. Jusqu'en novembre 2026, le musée célèbre l'esprit pionnier de la photographie. Des premiers clichés de grands photographes aux inventions insolites, la visite est l'occasion de plonger dans 200 ans d'histoire. Rendez-vous au pavillon populaire de l'esplanade Charles de Gaulle, la visite est gratuite. On termine l'agenda avec un peu de sport. À seulement 30 minutes de Montpellier, nous vous proposons de découvrir les anciens salins. À Villeneuve-les-Maguelones, un circuit de vélo vous permet de faire un tour de 13 km. En 2h30, vous pourrez voir des salins datant de l'Empire romain qui ont servi jusqu'en 1969. Et si vous êtes chanceux, vous pourrez même voir un groupe de flamants roses. C'était l'agenda des sorties de Radio Aviva. Nous vous rappelons que nos auditeurs, membres du club Aviva, peuvent recevoir les informations sur les invitations disponibles pour les spectacles de nos partenaires. Alors à bientôt sur Radio Aviva.
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1: Bonjour à tous, c'est une première depuis un mois. L'armée américaine a mené hier des frappes sur l'île iranienne de Larak, une île située dans le stratégique détroit d'Ormuz. En représailles, les gardiens de la Révolution ont affirmé avoir attaqué des installations des États-Unis sur deux bases aériennes en Jordanie. Conséquence, les prix du pétrole sont repartis à la hausse, une augmentation de 2,59% pour le baril de Brent. Et dans ce contexte, c'est le dernier jour pour profiter de l'aide carburant pour les gros rouleurs. Elle prend fin officiellement aujourd'hui, mais le gouvernement a déjà assuré travailler sur une possible prolongation des aides pour les secteurs les plus exposés à la hausse des prix de l'essence et du diesel. Depuis le lancement de la plateforme en avril, plus d'1 370 000 ménages ont déposé une demande. En attendant, le gouvernement, lui, planche sur le budget. Sébastien Lecornu réunit en séminaire aujourd'hui ses ministres afin de préparer le projet de loi de finances 2027. L'objectif, trouver un compromis face au risque de censure. C'est désormais officiel. Olivier Faure a annoncé hier soir sur le 20h de TF1 être candidat à l'élection présidentielle de 2027. Le premier secrétaire du Parti socialiste a également précisé qu'il participerait à la primaire social-démocrate organisée par le PS et Place publique. Il devra faire face pour l'instant à Raphaël Glucksmann, Jérôme Gadge, Philippe Brun et Ségolène Royal. Plus de 850 000 enseignants reprennent ce lundi le chemin de l'école, soit un jour avant la rentrée des élèves. Et à cette occasion, le Haut Commissariat à la Stratégie et au Plan a dévoilé son rapport pour revaloriser le métier. Parmi les 11 recommandations, la revalorisation des rémunérations des enseignants. Un nouveau coup de chaud attendu cette semaine sur la France. Les températures devraient de nouveau grimper fortement en milieu de semaine, notamment dans le sud du pays, avec des pics à 34 ou 36 degrés. Et puis le dernier adieu à Philippe Bouvard, ce monument de la presse écrite, de la radio et de la télévision, est décédé le 24 août dernier. Ses obsèques se dérouleront cet après-midi à 15h en l'église Notre-Dame de Bon Voyage à Cannes. L'inhumation suivra à 17h au cimetière de la ville. Excellent début de matinée à tous.
0: Sur votre plateau télé ce soir, du rouge et du noir, une planète rouge et un désert. Le rouge et le noir sur France 2, série avec Victor Belmondo et Virginie Ledoyen. En 1828, la monarchie restaurée vacille, une nouvelle révolution gronde. Dans cette France troublée, Julien Sorel, pauvre fils de charpentier, est prêt à tout pour s'élever socialement, déchiré entre le rouge et le noir, entre l'ambition militaire et la carrière ecclésiastique.
2: Moi, je suis pas fait pour la tranquillité. Je serai général ou évêque.
3: Arrête avec ton Napoléon. Ton destin est celui d'être prêtre.
4: Mais comment voulez-vous que je sois à la fois garde d'honneur et sous-diacre?
3: Vous irez vous changer en vitesse au presbytère. C'est ainsi, mon cher Sorel, que vous passerez du rouge au noir. Il faudra bien choisir un jour.
0: Seul sur Mars, sur W9, film avec Matt Damon. Lors d'une expédition sur Mars, l'astronaute Mark Watney est laissé pour mort par ses coéquipiers. Mais Mark survit et il est désormais seul, sans moyen de repartir sur une planète hostile. Il va devoir faire appel à son intelligence pour survivre.
5: Je m'appelle Mark Watney et je suis toujours en vie. Comme vous le voyez, j'ai aucun moyen de contacter la NASA. Et mes coéquipiers, quand bien même j'y arriverai, il faudrait 4 ans à une mission habitée pour me rejoindre.
0: Burning Man, le désert de tous les possibles, sur France 5, documentaire. Chaque année depuis 1986, au cœur du désert du Nevada, surgit une ville éphémère qui accueille le Burning Man, un rassemblement de 80 000 personnes. Les participants s'y retrouvent pour créer, partager et parfois se reconstruire. Le rouge et le noir sur France 2, Seul sur Mars sur W9 et Burning Man, le désert de tous les possibles sur France 5. Très belle soirée télé à tous.

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1: Jean-Michel Marin, bonjour.
2: Bonjour Liliane, ravi de vous recevoir à la Faculté des Sciences.
1: Ce rendez-vous estival à la Faculté des Sciences que vous proposez à vos étudiants et à leurs enseignants et auxquels nous assistons, est-ce une initiative nouvelle ? Moi, c'est la première fois que je l'entends parler.
2: Alors, on a eu fait précédemment un repas estival avec un certain nombre d'enseignants-chercheurs et de personnel administratif de la Faculté des Sciences. Et là, on a fait un cocktail estival où on a aussi invité un certain nombre d'étudiants qui sont des représentants étudiants au conseil de la Faculté des Sciences. Et donc, ce cocktail estival, en quelque sorte, c'est un peu une première.
1: Écoutez, je comprends mieux vos premiers mots dans votre prise de parole. On travaille collectivement. Et donc, vous avez vraiment invité toutes les composantes.
2: Absolument. J'ai invité toutes les composantes de l'université, la direction de l'université et également le conseil de la Faculté des Sciences, les représentants extérieurs, les étudiants, les enseignants-chercheurs, les personnels administratifs et techniques, parce que c'est collectivement qu'on arrive à faire avancer cette faculté. Et cette faculté, elle a une très très belle capacité collective. Elle est mature et collectivement elle avance.
1: Vous êtes revenu aussi sur ces remises de prix prestigieuses qui ont eu lieu à la Faculté des Sciences. D'ailleurs, Radio Aviva a eu le plaisir d'accueillir dans ses studios certains lauréats. Alors, le prix Max Mousseron, je crois, les Olympiades Académiques des Sciences et bien d'autres.
2: On met en avant l'excellence. Voilà, c'est important de le dire. Hein. On fait attention aux étudiants les plus fragiles, mais on fait aussi attention aux étudiants et aux élèves les plus exigeants et on met en avant leur réussite par l'intermédiaire de l'organisation d'un certain nombre de cérémonies, évidemment de remise de diplôme, qui fait partie d'un des grands moments de la Faculté des Sciences, les cérémonies de remise de diplôme de master, mais aussi de remise de prix. Voilà, on met à l'honneur les élèves, les étudiants, et on fait, par cet intermédiaire-là, la promotion des sciences et des études scientifiques.
1: Alors on voit qu'il y a une belle collaboration avec des lycéens, des collégiens. Jean-Michel, parlez-nous de cette éclipse solaire qui va encore créer un événement sur le campus. Et en plus, l'originalité, c'est que vous avez fait participer des élèves d'école primaire à ce projet ?
2: Absolument.
1: C'est une première, ça.
2: Tout à fait. Le département de physique de la Faculté des Sciences, avec le laboratoire Univers et Particules de Montpellier, le LUPM, a mis en place un petit dispositif expérimental qui permet d'observer le Soleil. Donc, dans le cadre de cette éclipse-là, qui va avoir lieu en août, si je ne dis pas de bêtises, plutôt fin août, eh bien, on va mettre en place des dispositifs et on a appris à des jeunes à se servir de ce dispositif et à devenir nos ambassadeurs pour présenter ce dispositif et pour pouvoir observer en fait cette éclipse au plus près, sans regarder le ciel, puisqu'elle va avoir son reflet dans le dispositif.
1: C'est-à-dire que la Fac de Sciences transmet des connaissances et des savoirs, mais vous vous débrouillez pour faire en sorte que les gamins que vous accueillez, eux aussi, transmettent des connaissances.
2: Absolument, c'est ce qu'on cherche, c'est qu'on leur donne le goût des sciences et on donne le goût de transmettre un savoir, et là aussi, de l'observation, pas que du savoir, d'avoir envie d'observer ce qui se passe autour de nous, et notamment dans le ciel, avec ce moment un peu spécial là, de cette éclipse.
1: Radio Aviva est engagé dans des événements que vous menez à la Faculté des Sciences, le Bar des Sciences, la Fête de la Science, le Festival Sud de Sciences, oui. Le Village des Sciences à la Faculté de Sciences. Est-ce que ça va devenir une réalité ?
2: Alors pour l'instant, le Village des Sciences, dans le cadre de la Fête de la Science, il est à la Faculté d'Éducation parce que les locaux sont plus faciles et s'y prêtent et que le moment où se situe la Fête de la Science aussi permet l'accès à ce gymnase dans lequel on peut mettre les stands parce qu'on ne sait pas trop au niveau climat comment les choses peuvent se passer. Mais c'est vrai qu'on voudrait et on voudrait aussi pouvoir accueillir des choses sur le campus de la Faculté des Sciences et aussi hors nos murs. Parce que je pense que pour faire la promotion des sciences, il faut aller vers les publics. Et quelque chose qui nous en a donné l'illustration, c'est quand à la place du Nombre d'Or, on avait mis ce magnifique pendule de Foucault.

0: La plateforme Parcoursup.
1: Oui, ce nombre a significativement augmenté et on en est très fiers et très contents. On essaie de donner une solution à tout le monde aussi, hein, parce que alors on a des formations sélectives en Parcoursup, mais la quasi-intégralité de nos formations sont des formations non sélectives. Et on essaie d'orienter, on a des vœux qui augmentent au fil des ans, et parce que on veut rester attractif face à des fois des offres privées lucratives, vous le savez Liliane, qui sont pas trop sur le fond mais plutôt sur la forme, et nous on combat beaucoup dans les salons pour rester attractif et pour que les jeunes qui veulent faire des sciences viennent à la faculté des sciences, et aussi contre une idée un peu très répandue en France que si on veut faire des sciences il faut une classe prépa et forcément une école d'ingénieurs. Non, il y a des facultés qui enseignent les sciences où les étudiants ont des masters fantastiques.
0: Vous l'avez souvent dit dans vos précédentes interviews, les étudiants sont heureux à la faculté de sciences. Ils sont accompagnés. J'ai même vu à un moment que si un étudiant voulait créer un événement à la faculté de sciences, il y avait une référente qui pouvait l'aider à organiser cet événement. Absolument. Donc ils ne sont pas seuls.
1: Absolument pas seul. Mon assistante de direction, Sandra Gosseron, pour la citer, est la courroie de transmission entre les étudiants et moi. Et quand un étudiant veut organiser un événement, eh bien, il s'adresse à Sandra, aux associations étudiantes, et puis on y réfléchit, on essaie de l'aider pour organiser cet événement. Et moi étant, quand je dis moi, c'est la direction, avec les directeurs de département, tout le monde, voilà.
0: Enfin, ça vous correspond bien quand même. En tout cas, merci beaucoup. Et bravo pour cette qualité des formations, mais aussi qualité humaine, de bienveillance et d'accompagnement. Merci encore Jean-Michel Marin. J'ai oublié de souligner que vous étiez, je vais le dire pour nos auditeurs, que vous étiez le doyen de la faculté de sciences de l'Université de Montpellier.
1: Merci beaucoup Liliane et merci beaucoup à Radio Viva qui nous suit dans tous nos événements importants et qui relaie ces informations. C'est très très important ce que vous faites.
0: Merci. Merci.
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0: Bélier, si des tensions persistent entre vous et votre partenaire, prenez les devants et éclaircissez toutes les zones d'ombre.
1: Taureau, vos amis ne vous oublient pas, bien au contraire, vous croulez sous leurs invitations.
2: Gémeaux, s'il y a de l'eau dans le gaz avec votre partenaire, ne vous mettez pas martel en tête, prenez de la distance.
3: Cancer, la pratique de la relaxation vous fera le plus grand bien.
4: Lion, soyez fou, embarquez votre tendre moitié vers une destination romantique ou faites-lui une surprise dépaysante.

Vierge, vous flottez sur un petit nuage, car votre couple bénéficie d'une embellie qui vous ravit au plus haut point. Balance, vous devrez faire face à un surcroît d'activité que vous pouvez tout à fait assumer. Vous avez le dynamisme et le tonus nécessaires. Scorpion, vous pouvez vous appuyer sur l'épaule réconfortante de votre partenaire qui saura vous prodiguer de bons conseils. Sagittaire, avis aux célibataires, une rencontre se profile à l'horizon. Le soleil brille sur votre vie sentimentale. Capricorne, si vous rencontrez des tensions au sein de votre famille, ne vous lamentez pas sans rien faire. Verseau, les invitations pleuvent, mais vous ressentez le besoin de vous ressourcer en tête-à-tête avec votre partenaire. Poisson, vous vous sentez bien dans votre peau, ce qui vous permet de vivre en toute sérénité votre romance.

votre rendez-vous consommation, l'alerte de la répression des fraudes après la commercialisation de préservatifs non conformes. C'est un appel à la prudence que lance la répression des fraudes ainsi que le ministère de la Santé. Depuis quelques mois, environ 300 000 préservatifs non conformes ont été mis sur le marché en France, présentant des risques majeurs de perforation et d'éclatement. Des produits distribués essentiellement sur Internet, mais aussi dans plusieurs enseignes physiques ainsi qu'en pharmacie. Les marques concernées, FryDB, Okamoto, MyLubi ou encore Sagami. Parmi ces préservatifs, certains d'entre eux ne possèdent pas le marquage CE, qui prouvent leur conformité à l'échelle européenne. Mais des contrôles en magasin et pharmacie ont aussi permis d'identifier deux références de préservatifs ayant obtenu le marquage CE et pourtant non conformes. L'enjeu est évidemment de taille. Des préservatifs non conformes peuvent présenter des risques graves pour la santé et la sécurité des utilisateurs. Le ministère de la Santé demande à tous ceux qui ont utilisé ces préservatifs d'aller se faire dépister et pour les femmes de faire un test de grossesse en cas de retard de règles. Alors comment être sûr que le préservatif que l'on achète ne présente pas de risque? Déjà, s'assurer que le produit arbore la norme CE, même si dans ce cas certains produits incriminés la possédaient, ça limite tout de même grandement le risque. La boîte doit également contenir une notice d'utilisation en français. Veillez également à l'état de l'emballage et la date de péremption.

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2: Bonjour à toutes et à tous et bienvenue dans les rendez-vous de l'emploi. Et comme tous les jours, je vous propose 3 offres d'emploi accessibles sur le site France Travail. La première est un poste de standardiste support client à Latte. Pour ce CDI de 35 heures, vous serez en charge de répondre aux appels téléphoniques, qualifier et orienter les appels, ainsi que de prioriser les demandes et les emails. Vous devez savoir organiser votre travail selon les priorités et les objectifs. Les débutants sont acceptés. Le numéro de l'offre 211 RSWP. La deuxième proposition est un poste de chauffeur accompagnateur, chauffeuse accompagnatrice de personnes à Prades-le-Lez. Pour ce CDI de 35 heures, vos missions. Vous accompagnerez des enfants en situation de handicap de leur domicile à leur structure et inversement. Les débutants sont acceptés. Il est demandé de faire preuve d'empathie, de rigueur et de précision. Le numéro de l'offre 211 QXHM. La troisième offre est un poste d'hôte hôtesse de caisse au CRES. Pour ce CDI de 36h45, vous serez chargé de l'encaissement, d'accueillir avec courtoisie et professionnalisme les clients ainsi que d'assurer la fluidité du passage en caisse. Les débutants sont acceptés. Pour ce poste, il faut faire preuve de rigueur et de précision. Voilà, c'est tout pour ces rendez-vous de l'emploi et je vous souhaite du courage dans vos recherches. À bientôt sur Radio Aviva.
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1: Bonjour à toutes et à tous et bienvenue dans votre agenda. Voici les événements et les sorties à venir. Tous les week-ends, passez un moment convivial au Théâtre Beaux-Arts Tabar. Retrouvez des spectacles issus du Festival d'Avignon et les artistes toujours plus talentueux. La soirée ne s'arrête pas là, la buvette du théâtre vous propose de partager un bon moment avec les artistes. Profitez du tarif Youth pour assister à certains spectacles à seulement 6 euros. Et vous pouvez vous aussi monter sur scène. Des stages sont proposés tout l'été pour vous faire découvrir l'univers du théâtre. Montez au sommet de la tour Urbaine 5 et admirez la vue à couper le souffle. De là-haut, vous pourrez voir les Jardins des Plantes, le Pic Saint-Loup ou encore le Corum. Venez également découvrir l'intérieur de la cathédrale Saint-Pierre, la seule église médiévale de l'Écusson ayant survécu aux guerres de religion. Les visites guidées sont organisées par l'Office de Tourisme. Toutes leurs informations sont sur leur site internet. Pour plus de fraîcheur, rendez-vous à la grotte de Clamouse, située dans les gorges de l'Hérault. Elle abrite de rares cristaux d'aragonite. Un voyage hors du temps qui vous fera découvrir la richesse de notre département. Des guides passionnés vous expliquent l'histoire de la grotte. La visite est proposée à partir de 13,50 €. Et pour plus d'aventures, vous pouvez tester le Spéléoparc et l'Escape Game. Première fois, première photo. C'est le nom de la nouvelle exposition du pavillon populaire. Jusqu'en novembre 2026, le musée célèbre l'esprit pionnier de la photographie. Des premiers clichés de grands photographes aux inventions insolites, la visite est l'occasion de plonger dans 200 ans d'histoire. Rendez-vous au pavillon populaire de l'esplanade Charles de Gaulle, la visite est gratuite. On termine l'agenda avec un peu de sport. À seulement 30 minutes de Montpellier, nous vous proposons de découvrir les anciens salins. À Villeneuve-les-Maguelones, un circuit de vélo vous permet de faire un tour de 13 km. En 2h30, vous pourrez voir des salins datant de l'Empire romain qui ont servi jusqu'en 1969. Et si vous êtes chanceux, vous pourrez même voir un groupe de flamants roses. C'était l'agenda des sorties de Radio Aviva. Nous vous rappelons que nos auditeurs, membres du club Aviva, peuvent recevoir les informations sur les invitations disponibles pour les spectacles de nos partenaires. Alors à bientôt sur Radio Aviva.

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1: Bonjour à tous, c'est une première depuis un mois. L'armée américaine a mené hier des frappes sur l'île iranienne de Larak, une île située dans le stratégique détroit d'Ormuz. En représailles, les gardiens de la Révolution ont affirmé avoir attaqué des installations des États-Unis sur deux bases aériennes en Jordanie. Conséquence, les prix du pétrole sont repartis à la hausse, une augmentation de 2,59% pour le baril de Brent. Et dans ce contexte, c'est le dernier jour pour profiter de l'aide carburant pour les gros rouleurs. Elle prend fin officiellement aujourd'hui, mais le gouvernement a déjà assuré travailler sur une possible prolongation des aides pour les secteurs les plus exposés à la hausse des prix de l'essence et du diesel. Depuis le lancement de la plateforme en avril, plus d'1 370 000 ménages ont déposé une demande. En attendant, le gouvernement, lui, planche sur le budget. Sébastien Lecornu réunit en séminaire aujourd'hui ses ministres afin de préparer le projet de loi de finances 2027. L'objectif, trouver un compromis face au risque de censure. C'est désormais officiel. Olivier Faure a annoncé hier soir sur le 20h de TF1 être candidat à l'élection présidentielle de 2027. Le premier secrétaire du Parti socialiste a également précisé qu'il participerait à la primaire social-démocrate organisée par le PS et Place publique. Il devra faire face pour l'instant à Raphaël Glucksmann, Jérôme Gadge, Philippe Brun et Ségolène Royal. Plus de 850 000 enseignants reprennent ce lundi le chemin de l'école, soit un jour avant la rentrée des élèves. Et à cette occasion, le Haut Commissariat à la Stratégie et au Plan a dévoilé son rapport pour revaloriser le métier. Parmi les 11 recommandations, la revalorisation des rémunérations des enseignants. Un nouveau coup de chaud attendu cette semaine sur la France. Les températures devraient de nouveau grimper fortement en milieu de semaine, notamment dans le sud du pays, avec des pics à 34 ou 36 degrés. Et puis le dernier adieu à Philippe Bouvard, ce monument de la presse écrite, de la radio et de la télévision, est décédé le 24 août dernier. Ses obsèques se dérouleront cet après-midi à 15h en l'église Notre-Dame de Bon Voyage à Cannes. L'inhumation suivra à 17h au cimetière de la ville. Excellent début de matinée à tous.
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2: C'est un grand classique de la littérature, Le Rouge et le Noir devient une série télé. Il fait partie des ouvrages que l'on connaît tous sans même l'avoir forcément lu. Le Rouge et le Noir, écrit au 19e siècle par Stendhal, un classique chez les classiques qui a maintenant droit à une adaptation en série sur France 2. En 1828, la monarchie restaurée est en train de vaciller. Une nouvelle révolution gronde et c'est dans ce contexte que l'on suit Julien Sorel, un fils de charpentier prêt à tout pour s'élever socialement. Il se retrouve déchiré entre le rouge et le noir, entre l'ambition militaire et la carrière ecclésiastique.
3: Que faites-vous avec cette soutane ?
4: Le curé Chélan est bien vieux et M. Sorel l'assistera en qualité de sous-diacre.
5: Mais comment voulez-vous que je sois à la fois garde d'honneur et sous-diacre ? C'est absurde. Cette cérémonie n'est pas une mascarade.
4: Après la procession dans la Grand-Rue, vous irez vous changer en vitesse au presbytère. C'est ainsi, mon cher Sorel, que vous passerez du rouge au noir. Il faudra bien choisir un jour.
2: Les 4 épisodes nous transportent au cœur de l'intrigue, mêlant jeu de pouvoir, ascension sociale et histoire sentimentale. Au casting, on retrouve Victor Belmondo dans le rôle principal, ce Julien Sorel, charmeur et orgueilleux. Virginie Ledoyen et Patrick Timsit incarnent, eux, le couple de Rénal qui engage Julien Sorel.
4: Les bonapartistes rêvent de constituer un nouveau parti politique pour renverser à nouveau la monarchie. Mais rêve de recevoir des lettres anonymes de gens malveillants à votre égard.
5: Et que disent ces lettres ?
4: Que vous seriez un espion au service du neveu de Napoléon. Rien que ça.
2: Le Rouge et le Noir sur France 2 et en intégralité sur France.tv.
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9: Alors Nadia Aza, présidente fondatrice de l'association Cœur de Lyon.
10: Parlez-moi justement, quelle est cette association ? Qu'est-ce que vous réalisez avec cette association tout au long de l'année à Montpellier ?
9: Donc, l'association a déjà 5 ans. C'est une jeune association. On est localisé sur les Hauts-de-Massane. L'association œuvre pour le développement humain. Et donc, du coup, à travers des activités culturelles, éducatives, caritatives, tout au long de l'année, donc on propose donc des actions en concertation avec les habitantes. Donc, on fonctionne de leurs besoins et on met en place des activités, des projets.
10: Comme quoi, par exemple, vous avez des exemples à donner ?
9: Bien sûr. Les projets qu'on mène actuellement, donc on a des projets avec des jeunes femmes de la Bayade, de la Mosson. C'est un projet d'échange avec les femmes de la vallée, qui est un territoire de coopération décentralisée avec la ville de Montpellier. C'est un projet qu'on a mené il y a 2 ans avec Experts Solidaires et la mission locale de Montpellier. Et donc l'objectif, c'était de pérenniser ce projet. On vient de rentrer du Maroc, justement. On est allé re-rencontrer ces femmes de la vallée, des femmes engagées sur leur territoire.
10: Et alors ?
9: Et donc, c'est beaucoup d'échanges, beaucoup. C'est vraiment une rencontre enrichissante, une expérience humaine extraordinaire. Et ça a permis, voilà, que les femmes d'ici rencontrent les femmes de là-bas. Et qu'elles échangent sur des sujets lambda. Et ça permet ensuite d'ouvrir les champs des possibles dans ce cadre-là.
10: Pourquoi c'était important de les relier, ces femmes-là ?
9: Tout d'abord parce que les femmes sont très solidaires. Donc, quand on a proposé aux femmes du quartier de rencontrer des femmes du Maroc dans des villages reculés, de suite, elles ont été emballées. Elles étaient très à l'écoute et elles avaient hâte de rencontrer ces femmes. Et l'objectif aussi, c'était de les accompagner, puisque c'est des femmes qui se sont créées en coopérative. Donc l'objectif, c'était de les accompagner en proposant leurs produits à la vente, en proposant de les accompagner sur le côté marketing. Et puis à partir de là, de ce projet-là, en fait, a émergé d'autres projets. Et là, on est parti sur la promotion du tourisme solidaire qui se fait actuellement avec...
10: C'est quoi le terme tourisme solidaire ? Qu'est-ce que ça veut dire ?
9: Alors, le tourisme solidaire, c'est déjà un tourisme chez l'habitant. En fait, c'est une immersion dans leur monde. Donc, on dort chez l'habitant, on mange chez l'habitant, on rencontre les coopératives, on rencontre les personnes, les habitants. On est vraiment en immersion totale. Et c'est vraiment un tourisme assez atypique, il faut vraiment le dire, parce qu'on est vraiment dans un cadre vraiment c'est vraiment reculé, hein,
10: on est loin des paillettes du voyage et du tourisme basique.
9: Donc c'est vraiment c'est pas un tourisme de masse, c'est loin de là. Donc c'est un tourisme qui est vraiment au plus près des habitants et vraiment pour se rencontre vraiment de vraiment ce que vit l'habitant là-bas dans ce type de territoire.
10: Parlons un petit peu de cette exposition, aussi la venue de cet historien et aussi au chercheur pour cette exposition dans l'hôtel de ville. Pourquoi c'était important pour vous de placer une telle exposition sur la dynastie marocaine ici à l'hôtel de ville ?
9: Donc aujourd'hui, donc on a l'inauguration de l'exposition Les portes de l'histoire du Maroc. C'est une exposition qui relate donc déjà le patrimoine du Maroc, une histoire millénaire qui est portée aussi par une civilisation qui rayonne dans le monde entier. L'objectif, c'était vraiment de faire voyager le public et de découvrir en fait l'histoire du royaume à travers les différents portraits, les dynasties. L'objectif aussi, c'était de permettre aux générations issues de la double culture de pouvoir avoir vraiment de découvrir et d'avoir en fait les connaissances de leur pays d'origine. Et c'est vraiment, moi, je remercie beaucoup Jamal Alamri, qui est le commissaire de l'exposition, qui nous permet vraiment de découvrir donc, les pages de l'histoire du Maroc à travers donc, cette exposition. Et il le fait très bien parce qu'il voilà, le fait avec passion et pédagogie.
10: Le fait que ce soit à l'Hôtel de Ville, vous l'avez dit, on peut le lire aussi sur l'exposition, c'est pour et les Marocains, mais aussi ceux qui ne le sont pas, c'est pour vraiment découvrir cette histoire-là, cette culture-là.
9: Exactement. Ben c'est l'objectif que cette exposition puisse voilà, profiter à tout un public, pas seulement aux Marocains, aux Marocains du monde, mais vraiment à tout un public, aux amoureux du Maroc, aux jeunes, aux familles. C'est vraiment l'occasion de découvrir donc une belle exposition.
10: Super.
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1: Jean-François Galtou, bonjour.
2: Bonjour madame.
1: Alors vous êtes auteur et éditeur et vous venez nous présenter Rendez-vous au Bain-Paumère. Alors expliquez-moi l'explication de ce Bain-Paumère déjà. Et je crois que ça se passait à Avignon.
2: Oui, alors les bains Paumère sont des bains publics qui ont été créés par la famille Paumère à la fin du 19e siècle et qui ont perduré en l'état jusqu'en 1972 et qui ont été maintenus en état jusqu'au début des années 2000 avant que l'héritière madame Elisabeth Paumère trouve un arrangement avec la ville d'Avignon pour en faire un musée. Et donc mon travail de romancier en collaboration avec Alexandre Bretinière, qui est le photographe qui a pris les photos qui sont dans ce livre, était de raconter une histoire. J'avais quartier libre pour l'histoire, mais qui devait se situer, dont une partie devait se situer autour des bains Paumère à Avignon.
1: Alors, c'est une histoire évidemment que nous n'allons pas dévoiler. Cependant, quand même, vous allez nous mettre un peu sur la voie.
2: Oui, alors moi j'ai choisi de raconter une histoire qui se déroule pendant le premier festival d'Avignon en septembre 1947, quand Jean Villard et sa troupe sont arrivés pour présenter trois pièces de théâtre. Et donc voilà, j'ai situé le cadre à Avignon pendant le festival, bon, qui ne s'appelait pas festival à l'époque, ça s'appelait une semaine d'art en Avignon, qui était vraiment un projet à deux ans après la fin de la guerre, complètement fou, puisque tout le monde a mis la main à la pâte, les Avignonnais, la mairie, l'armée a construit des scènes, etc. Donc c'était vraiment la renaissance du théâtre, en fait, après les années terribles. Et donc j'ai choisi de situer l'action à ce moment-là, dans cette ville d'Avignon.
1: Alors Jean Villard et sa troupe s'apprêtent à jouer Richard II dans la cour d'honneur du Palais des Papes. Donc c'est le premier festival et un homme aux abois débarque en ville. Ça, c'est un homme mystérieux.
2: Oui, c'est un homme tout à fait mystérieux dont on ne sait pas. D'ailleurs, on l'appelle notre homme dans le livre pendant assez longtemps. On ne sait pas trop d'où il vient, ce qu'il fait. Enfin, manifestement, il a des gens à ses trousses. Et il a eu des consignes. Bon, il vient manifestement du Massif Central via le Puy-en-Velay. Enfin, on ne sait pas trop d'où il vient. Alors, il prend une chambre dans un hôtel qui s'appelle l'Auberge de France, qui n'existe plus à Place de l'Horloge. À Avignon, et par le hasard, c'est le même hôtel qui hébergera les comédiens de Jean Villard. Alors il a une des consignes qui sont de se présenter au dit Bain Paumère tous les soirs à 18h, où quelqu'un est supposé le contacter pour faciliter sa fuite ou sa cavale. On ne sait pas exactement ou quoi ou qu'est-ce.
1: Et alors il y a un personnage féminin, Jeanne.
2: Oui, alors dans cet hôtel, il fait la connaissance un matin à la salle du petit déjeuner d'une comédienne, toute jeune comédienne qui a 19 ans, qui s'appelle Jeanne, qui se prend au début d'amitié pour cet homme qui, par ailleurs, parle très très peu parce que elle ne le sait pas, on ne le sait pas, mais ça je peux le dévoiler, il a une terrible blessure à la gorge, donc il a un peu perdu la parole, donc il y a une espèce de non-dialogue, mais une complicité qui s'installe entre... On s'aperçoit que c'est un homme a priori éduqué, étranger, et donc elle l'invite à venir voir les pièces. Il sympathise, bon j'en dis pas plus, et voilà, il y a une histoire dans l'histoire.
1: Alors c'était étonnant parce que c'est une troupe théâtrale, donc il doit parler, et cet homme est incapable de parler. Il y a quand même une altérité entre les uns et les autres.
2: Oui, je crois que c'est un peu fait exprès. D'un côté, lui est presque muet, bon il peut prononcer des sons, mais enfin... Il ne peut pas dire grand-chose, enfin il peut parler mais ça lui fait un mal de chien. Et bon, on apprendra un peu plus tard dans le livre que ça résulte d'une blessure par balle. Donc les choses se corsent, si je puis dire. Mais pour répondre à votre question, oui, cette espèce de dichotomie entre son silence et puis le fait que bon, les pièces sont jouées avec le texte. Et on s'aperçoit que c'est un homme qui a effectivement été au théâtre lui-même voilà, avant la guerre, dans le pays d'où il vient, et Donc voilà, il apprécie beaucoup de retrouver un peu de douceur, en fait, un peu d'humanité après toutes ces années, puisque on va découvrir assez rapidement que son cheminement depuis la guerre d'Espagne, où manifestement il était jusqu'à la fin de la Deuxième Guerre mondiale, n'a pas été de tout repos.
1: Alors c'est un personnage très riche, puisqu'il a fait la guerre d'Espagne, il a voyagé, et il se retrouve donc à Avignon.
2: Oui, il se retrouve coincé, en fait, il est un peu en rupture de banc. Je ne peux pas en dire beaucoup plus, mais bon, c'est une rupture de banc qui a trait quand même avec son pays d'origine. Pour donner un indice à vos auditeurs, qui s'appelle Anton. Voilà, donc ça donne une petite ouverture. Et donc, les revirements politiques, et puis ses propres revirements, je crois qu'il a décidé à un moment donné de changer de vie. Mais avec son passé, on ne change pas de vie aussi facilement. Donc voilà, il y a aussi un arrière-plan politique à ce livre, en filigrane, mais un peu plus qu'en filigrane vers la fin, puisque bon, il y a toutes les errances qui ont résulté de pendant et après la Deuxième Guerre mondiale, et l'Est et l'Ouest, etc., etc.
1: Alors c'est effectivement un roman fictif, bien sûr, une fiction, mais en même temps une histoire policière qui est très bien menée, puisqu'on arrive à se demander tout au long de la lecture que se passera-t-il, comment est-ce que ça va se faire, etc.
2: Oui, c'est ça. C'est pas un vrai polar. Bon, bien qu'il y a quand même un peu de violence dans ce texte, mais c'est plutôt un roman à suspense. Bon, peut-être un roman plus d'espionnage, un peu à la mode de Le Carré, toute modestie mise à part. Oui, l'idée on visite Avignon, on est en Avignon, comme cet homme et comme cette Jeanne dont on peut deviner, là je donne un autre indice à vos auditeurs, qu'il s'agit de Jeanne Moreau, puisque Jeanne Moreau, j'ai découvert ça dans mes recherches, a joué dans les trois premières pièces d'Avignon. Jeanne Moreau, 19 ans, a joué des rôles, bon pas les premiers rôles bien entendu, mais a joué des rôles dans chaque pièce, et donc c'était aussi un hommage à Jeanne Moreau que j'avais vu dans la cour d'honneur du Palais des Papes, parce que j'ai moi-même habité Avignon il y a quelques années, un grand moment. Et donc c'était de mettre deux personnages, cette Jeanne et ce Anton face à face, c'était intéressant.
1: Merci Jean-François Galtou pour ce rendez-vous au Bain Paumère que vous avez édité, édition Marion Charlet.
2: Merci à vous.
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1: De Jacques Prévert, l'éclipse. Louis XIV, qu'on appelait aussi le roi soleil, était souvent assis sur une chaise percée vers la fin de son règne. Une nuit où il faisait très sombre, le roi soleil se leva de son lit, alla s'asseoir sur sa chaise et disparut.
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1: Bonjour à toutes et à tous et bienvenue dans votre agenda. Voici les événements et les sorties à venir. Tous les week-ends, passez un moment convivial au Théâtre Beaux-Arts Tabar. Retrouvez les spectacles issus du Festival d'Avignon et les artistes toujours plus talentueux. La soirée ne s'arrête pas là. La buvette du théâtre vous propose de partager un bon moment avec les artistes. Profitez du tarif Youth pour assister à certains spectacles à seulement 6 euros. Et vous pouvez vous aussi monter sur scène. Des stages sont proposés tout l'été pour vous faire découvrir l'univers du théâtre. Montez au sommet de la tour Urbaine 5 et admirez la vue à couper le souffle. De là-haut, vous pourrez voir les Jardins des Plantes, le Pic Saint-Loup ou encore le Corum. Venez également découvrir l'intérieur de la cathédrale Saint-Pierre, la seule église médiévale de l'Écussion ayant survécu aux guerres de religion. Les visites guidées sont organisées par l'Office de Tourisme. Toutes leurs informations sont sur leur site internet. Pour plus de fraîcheur, rendez-vous à la grotte de Clamouse, située dans les gorges de l'Hérault. Elle abrite de rares cristaux d'aragonite. Un voyage hors du temps qui vous fera découvrir la richesse de notre département. Des guides passionnés vous expliquent l'histoire de la grotte. La visite est proposée à partir de 13,50 €. Et pour plus d'aventures, vous pouvez tester le Spéléoparc et l'Escape Game. Première fois, première photo. C'est le nom de la nouvelle exposition du pavillon populaire. Jusqu'en novembre 2026, le musée célèbre l'esprit pionnier de la photographie. Des premiers clichés de grands photographes aux inventions insolites, la visite est l'occasion de plonger dans 200 ans d'histoire. Rendez-vous au pavillon populaire de l'esplanade Charles de Gaulle, la visite est gratuite. On termine l'agenda avec un peu de sport. À seulement 30 minutes de Montpellier, nous vous proposons de découvrir les anciens salins. À Villeneuve-les-Maguelones, un circuit de vélo vous permet de faire un tour de 13 km. En 2h30, vous pourrez voir des salins datant de l'Empire romain qui ont servi jusqu'en 1969. Et si vous êtes chanceux, vous pourrez même voir un groupe de flamants roses. C'était l'agenda des sorties de Radio Aviva. 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
1: Bonjour à tous. Les hostilités ont repris entre les États-Unis et l'Iran. L'armée américaine a mené hier des frappes sur l'île iranienne de Larak, une île située dans le stratégique détroit d'Ormuz. En représailles, les gardiens de la Révolution ont affirmé avoir attaqué des installations des États-Unis sur deux bases aériennes en Jordanie. Conséquence, les prix du pétrole sont repartis à la hausse, une augmentation de près de 3% du baril de Brent. Et dans ce contexte, les aides sectorielles pour les entreprises les plus touchées par les hausses de carburant devraient être prolongées. C'est en tout cas l'annonce ce matin sur BFM TV de la porte-parole du gouvernement, Maud Bréjon. On rappelle que la plateforme de demande devait être suspendue aujourd'hui. Le chèque à destination des grands rouleurs sera lui reconduit. 1 400 000 Français ont en fait la demande. Sébastien Lecornu réunit aujourd'hui, lui, son gouvernement pour un séminaire tourné vers la préparation d'un budget 2027. Un budget sous haute tension, susceptible de provoquer la censure. Le Premier ministre envisagerait un projet de loi de finances axé sur la maîtrise des dépenses publiques sans hausse d'impôts. Il envisagerait aussi une désindexation des pensions de retraite les plus élevées. C'est la rentrée pour les profs. Plus de 850 000 enseignants reprennent ce lundi le chemin de l'école, soit un jour avant celle des élèves. Et à cette occasion, le Haut Commissariat à la Stratégie et au Plan a dévoilé son rapport pour revaloriser le métier. Parmi les 11 recommandations, la revalorisation des rémunérations des enseignants. Le président d'une association LGBT+, violemment agressé à Paris. Les faits se sont déroulés dans la nuit de vendredi à samedi à la sortie d'un bar dans le quartier du Marais. La victime a été gravement blessée, notamment après un jet de bouteille. Un suspect a été interpellé. Selon le parquet, il était sous l'influence de l'alcool. Et puis on termine avec un mot de football et le gros coup de Monaco en Ligue 1. L'ASM s'impose 2-0 face à l'OM dans le choc de clôture de la deuxième journée du championnat. Et avec ce succès solide et avant d'affronter le PSG, Monaco prend la tête du classement. Dans les autres rencontres de ce dimanche, le Paris FC a battu Nice 3-0. Le Stade Rennais lui domine Le Mans 3-2. Excellente matinée à tous.

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3: Bonjour à tous. Eh bien, pour cet entracte, on va découvrir une artiste qui s'appelle Mariana Roble et que, pour ceux qui ont eu l'occasion de l'écouter déjà, il s'agit d'un morceau Light Your Way qui a été choisi et qui est sorti pour la Journée mondiale de l'enfance que vous aurez l'occasion justement d'écouter dans un instant. Bonjour Mariana.
4: Bonjour.
3: C'est un plaisir que de vous avoir sur le studio d'Aviva.
4: Oui, merci.
3: Et alors, je m'intéresse à l'artiste. Comment est née

0: ça pour la journée mondiale des enfants.
1: On va revenir après. Oui. D'abord, okay. Je m'intéressais à vous.
0: D'accord.
1: Pour vous parler, que vous puissiez nous parler justement. Bon, parce qu'il ne suffit pas d'avoir des frères et sœurs qui jouent de la musique. Hein. Il faut le devenir soi-même. Comment ça a commencé alors? Vous étiez à New York, je crois?
0: Oui, voilà, j'étais à New York. On était aux Philippines et après à New York et après ici en France.
1: Qu'est-ce que faisait votre papa pour voyager comme ça?
0: Eh bien, voilà, ma mère, elle est partie aux États-Unis quand j'ai eu 9 mois. Mm-hmm. Nous, on était mis dans un couvent. Mm-hmm. Voilà. Et puis.
1: Et vous êtes d'origine philippine.
0: Des Philippines. Voilà. Et à l'âge de 14 ans, j'ai retrouvé ma mère aux États-Unis.
1: Voilà. Donc, ça a été un grand pas quand même entre les Philippines et outre la distance. Et également, vous avez quel âge à ce moment-là?
0: Alors, j'ai eu 4 ans. 4 ans et demi. Hein, mais j'étais placée dans un couvent qu'à 9 mois.
1: D'accord.
0: Avec mes frères et sœurs de 2, 4, 6, 8 ans.
1: Donc, vous êtes retrouvée toute la famille à New York?
0: Oui, non. Ça, c'est un Virginie, c'était que moi qui voyageais à New York après pour la. Oui, voilà.
1: Okay. Pour l'université. Cette musique dont vous parliez, qui a bercé un peu votre enfance.
0: Oui, voilà, c'est quelque chose de très personnel en fait. Donc nous.
1: Je suis désolée de
0: non,
1: faire
0: mais
1: le
0: c'est
1: psy,
0: pas.
1: Là.
0: C'est pas grave parce que bon, voilà, que c'est quand même cette chanson. Cette chanson, elle raconte une histoire d'un enfant qui était obligé de fuir sa maison.
1: C'est votre histoire, cette chanson?
0: Un petit peu, oui, voilà.
1: Et beaucoup de vous, quoi.
0: Oui, bon, alors mes frères et mes sœurs, on était quelque part au Finland, aux Philippines. On était mis en place dans un couvent. Et la nonne qui nous a accueillis, elle a dit, bon voilà, on était très tristes, que moi j'ai pas mangé, mes frères et sœurs pleuraient tout le temps. Mais avec la bienveillance, l'amour de la nonne, elle a, après quelques années, on est redevenus les enfants, heureux, qui jouaient, qui chantaient. Je chantais aussi dans le couvent. Mm-hmm. Donc, elle avait toujours la musique dans le couvent aussi, parce que la nonne, elle jouait le piano, etc. On a chanté tous les jours.
1: Vous avez été bercée par cette musique-là qui vous a entraînée, mais on ne devient pas chanteuse comme ça non plus.
0: Non, on ne devient pas chanteuse comme ça non plus, non. Je crois que la musique pour moi, le chant pour moi, c'est quelque chose qui me permet de parler de mon histoire. Mm-hmm. C'est quelque chose qui était toujours un peu personnel pour moi, la partie musicale. Et donc, même avec les guitares, je joue toujours chez moi les guitares.
1: Vous avez appris à jouer donc des instruments de musique?
0: Avec mes frères, mes sœurs. Voilà.
1: Donc vous jouez quel instrument, Mariana?
0: La guitare et le piano.
1: Guitare et piano, c'est déjà pas mal, hein. Puis pour composer, c'est idéal, ça.
0: Oui, mais j'aime bien par contre jouer avec les musiciens. Mm-hmm. Voilà, donc cet échange avec les musiciens, c'est très intéressant.
1: New York, la musique qui commence à s'imprégner en vous. Vous avez appris à jouer des instruments, etc. Et après ça, qu'est-ce qui s'est passé?
0: C'est-à-dire
1: après New York, voilà, dans la construction musicale de l'artiste que vous êtes devenu, comment ça s'est fait, cette gestation?
0: Mais après New York, à New York, j'étais déjà danseuse à New York.
1: Vous étiez danseuse
0: ici, oui.
1: Vous avez...
0: Donc, en tant que danseuse, on a la musique en fait.
1: Oui, bien sûr.
0: Voilà, on devient un peu musicien en tant que danseuse.
1: C'était danseuse professionnelle?
0: Voilà, professionnel, on a dansé un peu, on a fait le spectacle, mais on n'était pas de grandes.
1: D'accord.
0: Voilà. Mais ici, par contre, ici en France, à Montpellier, j'ai rencontré beaucoup de musiciens ici.
1: Ça fait longtemps que vous êtes arrivé?
0: Ça fait longtemps que je suis là. Oui, ça fait 20 ans. Hein,
1: oui,
0: quand même.
1: Alors, vous quittez New York, vous étiez toujours dans cette profession artistique, hein, en tant que dans la danse, dans la move de la musique, quelque part.
0: Oui, mais alors, profession, c'est pas vraiment ma profession à l'art, mais c'est quelque chose que je suis...
1: Un plaisir outrancier, quand même.
0: Je suis... Oui, alors j'ai une amie artiste à New York qui m'avait dit que c'est des fois que c'est l'art que tu choisis, des fois c'est l'art que tu choisis toi.
1: Et l'art vous a choisi?
0: Oui, c'est quelque chose que je dois faire en fait. Mm-hmm. Il faut que j'écris, il faut

0: Il faut que je chante, fais la musique.
1: Qui s'est produit pour que là vous choisisse? Qu'est-ce qu'il y a eu? Quel a été le déclic?
0: C'est quoi le clic exactement que l'art m'a choisi? Je ne peux pas décrire en fait.
1: Ça s'est fait naturellement.
0: Ça s'est fait complètement naturellement. Voilà, à chaque fois qu'on entend la musique, c'est quelque chose très dans la profondeur qui ça te fait en fait exprimer. Mmh. Et voilà, donc Light Your Way, par exemple. Ça, oui, c'est vrai qu'on était orphelins aux États-Unis.
1: Vous savez ce que je propose, si je peux me permettre, oui, Mariana, on va faire une pause musicale et on va en profiter justement pour écouter ça.

0: Voilà donc de retour avec Mariana Roble que vous venez d'entendre pour cette magnifique chanson qui est bouleversante, qui a été choisie pour la journée mondiale de l'enfance.
1: Oui.
0: Alors on avait quitté New York, on était arrivé à Montpellier, la musique oui. était toujours à vos côtés, toujours comme vous disiez, c'est l'art qui vous a choisi, c'est la musique
1: ouais.
0: qui vous a choisi.
1: Ouais.
0: Et comment ça s'est passé pour en arriver là justement à ce choix de cette chanson.
1: De ces chansons-là. Mais moi, je suis en fait une chanteuse intuitive.
0: Mm-hmm.
1: Donc, je peux avoir le musicien qui est là, qui pose quelques accords. Et après, je chante. Et j'ai une mélodie, et après, il a la parole qui sort facilement.
0: Oui, il y a cette douceur de voix qu'on entend au micro, qu'on pouvait entendre.
1: Et après, ça sort en fait mon histoire.
0: Mm-hmm.
1: Et donc, la Light Your Way, ça sortait comme ça aussi.
0: C'était une commande, Light Your Way, ou c'est, on vous a choisi? Comment ça s'est passé?
1: Mais la parole qui est sortie de ça, c'est pas d'un sujet qui...
0: Vous l'avez écrit pour la journée, ou alors c'était un morceau que vous aviez déjà?
1: C'était un morceau qu'on avait créé mm-hmm. Pour l'été, et après on avait publié pour la journée mondiale.
0: D'accord.
1: Pour les enfants.
0: Alors quand vous dites « on », il y a une formation musicale derrière cela?
1: Bon, quand j'ai dit « on », en fait, c'était un travail collaboratif mm-hmm. avec un groupe qui s'appelle « Music ». Voilà, qui avait donné l'instru où j'ai chanté dessus
0: mm-hmm.
1: aussi. Et après, ils ont fait l'harmonie et les chœurs aussi sur la chanson.
0: Alors, il y a combien de musiciens dans ce groupe?
1: Alors, n'est pas de musiciens, c'est il a une personne qui fait l'instru, il fait que mm-hmm. le mix.
0: Ouais,
1: il fait le mix. Et après, il cherchait en fait le chanteur, la chanteuse, mm-hmm. pour poser les paroles et aussi la mélodie sur ces mix, mm-hmm. sur ces trucs.
0: Donc, voilà. C'est du mix et la voix et la composition aussi.
1: C'est vous qui avez composé cette chanson.
0: C'était facile pour vous de la composer, cette chanson?
1: C'était facile, ouais. Quelque part, j'ai chanté cette chanson.
0: Qui sont venus naturellement, quoi.
1: Oui, voilà. Quelque part, j'ai chanté cette chanson depuis toujours. Mm-hmm. C'est toujours le même sujet qui sort à chaque fois que je chante, mm-hmm. d'une manière différente.
0: Mm-hmm.
1: Et c'est toujours sur ses enfants.
0: Vous avez joué devant le public déjà cette chanson?
1: Ouais, ben voilà, non, on n'a pas joué vraiment à le public encore avec cette chanson, mais on a des musiciens qui on est en train de le faire en live là maintenant. Voilà.
0: Vous n'avez pas
1: avant,
0: pu sentir. Est-ce que vous avez pu sentir, Mariana, déjà la réaction du public par
1: oui.
0: rapport à la chanson?
1: Oui.
0: Ça a été quoi le retour?
1: C'était super. Vraiment super. Les gens, ils aiment beaucoup cette chanson.
0: Mmh, mmh. Bah oui, voilà. forcément.
1: Oui.
0: Quand c'est le cœur qui parle, effectivement, ça ne laisse pas indifférent. Et quels seraient les objectifs alors que vous avez maintenant en tant qu'artiste?
1: J'aimerais bien continuer à chanter, créer aussi de la musique. Continuer avec les musiciens mm-hmm. aussi qui ont envie de jouer avec moi. Et là, on va se réunir pour continuer avec la création.
0: Mm-hmm.
1: Cette chanson aussi, on va continuer avec cette chanson aussi de la développer un peu plus avec les musiciens en live.
0: Alors, les musiciens, parce qu'on parlait de mix, mais il y a aussi donc des musiciens, je suis en os, des vrais musiciens.
1: Oui, des vrais
0: Alors,
1: musiciens.
0: Alors, qui sont ces musiciens?
1: Alors, il y a des musiciens qui ont un batteur. Justement, j'ai rencontré ces musiciens-là grâce à cette équipe de musique. Et les batteurs qui sont professionnels, qui veulent jouer avec moi, qui m'avaient vu chanter un peu d'une manière intuitive devant le groupe. Et après, j'étais les guitares et tout, en fait. Donc, on est en train de se regrouper
0: mm-hmm.
1: pour justement jouer cette morceau en live.
0: La danse, vous continuez, ou sur scène éventuellement, vous verrez danser aussi en chantant?
1: Je ne sais pas, mais je danse quand je chante, ouais.
0: Oui,
1: c'est clair que je danse, je suis, je bouge, c'est souvent que j'ai, quand je chante aussi, ouais. Mais je continue la danse,
0: mm-hmm.
1: ouais.
0: donc artiste à part entière et avec des projets justement de pouvoir aller à la rencontre du public, de pouvoir continuer cette formation qui est naissante et puis qui a été primée par rapport à ce choix de ce morceau qu'on vient d'entendre pour la journée justement mondiale de l'enfance, parce que c'est pas tout le monde qui peut être choisi pour cette journée-là. Ça a été quand même une belle récompense. Oui, une belle récompense. Vous êtes contente quand même, Marianne.
1: Ah oui, je suis très contente.
0: Vous chantez, quand vous êtes dans cette peau de l'artiste, ça vous transporte, vous êtes différente, vous vous sentez complètement différente.
1: Ouais. Parce que je sens vraiment la parole que je chante aussi. Parce que c'est très, très personnel aussi. Donc cette chanson, c'est pour les enfants qui sont perdus dans la rue, oui, c'est vrai. Mais c'est aussi...
0: C'est ce que vous avez vécu.
1: Oui. Mais c'est aussi sachant sur les gens qui tendent la main, avec la bienveillance et aussi la compassion, et qui les fait sortir de la rue aussi, faire sortir de la peur, et qui donne un peu de lumière à ces enfants-là. Et c'est ça que j'ai vécu aussi. C'est vrai que j'étais dans la rue, mais après, sans ces gens-là qui ne tiennent pas la main, c'est...
0: Vous êtes reconnaissante, justement,
1: complètement.
0: Au travers de votre... On veut dire profession, entre guillemets, d'artiste.
1: Oui, complètement.
0: Vous aimez Montpellier ?
1: J'adore Montpellier.
0: Ça change quand même de la vie new-yorkaise.
1: Oui, ça change de la vie new-yorkaise. Mais j'adore Montpellier. Il y a beaucoup d'artistes ici. Il y a des gens qui font leur culture. C'est très bien. J'aime aussi qu'il y a du soleil. Il y a beaucoup de nature autour. Donc oui. J'aime bien Montpellier.
0: Bon, je sais que c'est secret, mais on ne va pas trahir le secret de dire vous en êtes tout justement dans cette formation, dans ce côté artiste qui est en train de d'émerger quelque part.
1: Oui. Ça fait longtemps que ça développe et là maintenant, c'est vraiment, je crois que c'est un projet qui va vraiment se développer.
0: Bon, en tout cas, on le souhaite, on est avec vous. Alors quand vous aurez des milliers de publics, vous penserez à Viva qui était là.
1: Bien sûr.
0: Je dis ça parce que ça s'est déjà produit avec des artistes et qui sont devenus très connus après et qui ont été fidèles avec Viva pour la plupart.
1: Bon.
0: En tout cas, merci beaucoup Mariana de nous avoir parlé de votre vie, de votre intimité par rapport à cette chanson magnifique. En tout cas, et on sait pourquoi elle est magnifique. Merci beaucoup Mariana Rob.
1: Merci.
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1: Bonjour à toutes et à tous et bienvenue dans votre agenda. Voici les événements et les sorties à venir. Tous les week-ends, passez un moment convivial au Théâtre Beaux-Arts Tabar. Retrouvez les spectacles issus du Festival d'Avignon et les artistes toujours plus talentueux. La soirée ne s'arrête pas là. La buvette du théâtre vous propose de partager un bon moment avec les artistes. Profitez du tarif Youth pour assister à certains spectacles à seulement 6 euros. Et vous pouvez, vous aussi, monter sur scène. Des stages sont proposés tout l'été pour vous faire découvrir l'univers du théâtre. Montez au sommet de la tour Urbaine 5 et admirez la vue à couper le souffle. De là-haut, vous pourrez voir les Jardins des Plantes, le Pic Saint-Loup ou encore le Corum. Venez également découvrir l'intérieur de la cathédrale Saint-Pierre, la seule église médiévale de l'Écusson ayant survécu aux guerres de religion. Les visites guidées sont organisées par l'Office de Tourisme. Toutes leurs informations sont sur leur site internet. Pour plus de fraîcheur, rendez-vous à la grotte de Clamouse. Située dans les gorges de l'Hérault, elle abrite de rares cristaux d'aragonite. Un voyage hors du temps qui vous fera découvrir la richesse de notre département. Des guides passionnés vous expliquent l'histoire de la grotte. La visite est proposée à partir de 13,50 euros. Et pour plus d'aventures, vous pouvez tester le Spéléopark et l'Escape Game. Première fois, première photo. C'est le nom de la nouvelle exposition du pavillon populaire. Jusqu'en novembre 2026, le musée célèbre l'esprit pionnier de la photographie. Des premiers clichés de grands photographes aux inventions insolites, la visite est l'occasion de plonger dans 200 ans d'histoire. Rendez-vous au pavillon populaire de l'esplanade Charles de Gaulle, la visite est gratuite. On termine l'agenda avec un peu de sport. À seulement 30 minutes de Montpellier, nous vous proposons de découvrir les anciens salins. À Villeneuve-les-Maguelones, un circuit de vélo vous permet de faire un tour de 13 km. En 2h30, vous pourrez voir des salins datant de l'Empire romain qui ont servi jusqu'en 1969. Et si vous êtes chanceux, vous pourrez même voir un groupe de flamants roses. C'était l'agenda des sorties de Radio Aviva. 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
1: Bonjour à tous. Les hostilités ont repris entre les États-Unis et l'Iran. L'armée américaine a mené hier des frappes sur l'île iranienne de Larak, une île située dans le stratégique détroit d'Ormuz. En représailles, les gardiens de la Révolution ont affirmé avoir attaqué des installations des États-Unis sur deux bases aériennes en Jordanie. Conséquence, les prix du pétrole sont repartis à la hausse, une augmentation de près de 3% du baril de Brent. Et dans ce contexte, les aides sectorielles pour les entreprises les plus touchées par les hausses de carburant devraient être prolongées. C'est en tout cas l'annonce ce matin sur BFM TV de la porte-parole du gouvernement, Maud Bréjon. On rappelle que la plateforme de demande devait être suspendue aujourd'hui. Le chèque à destination des grands rouleurs sera lui reconduit. 1 400 000 Français ont en fait la demande. Sébastien Lecornu réunit aujourd'hui, lui, son gouvernement pour un séminaire tourné vers la préparation d'un budget 2027. Un budget sous haute tension, susceptible de provoquer la censure. Le Premier ministre envisagerait un projet de loi de finances axé sur la maîtrise des dépenses publiques sans hausse d'impôts. Il envisagerait aussi une désindexation des pensions de retraite les plus élevées. C'est la rentrée pour les profs. Plus de 850 000 enseignants reprennent ce lundi le chemin de l'école, soit un jour avant celle des élèves. Et à cette occasion, le Haut Commissariat à la Stratégie et au Plan a dévoilé son rapport pour revaloriser le métier. Parmi les 11 recommandations, la revalorisation des rémunérations des enseignants. Le président d'une association LGBT+, violemment agressé à Paris. Les faits se sont déroulés dans la nuit de vendredi à samedi à la sortie d'un bar dans le quartier du Marais. La victime a été gravement blessée, notamment après un jet de bouteille. Un suspect a été interpellé. Selon le parquet, il était sous l'influence de l'alcool. Et puis on termine avec un mot de football et le gros coup de Monaco en Ligue 1. L'ASM s'impose 2-0 face à l'OM dans le choc de clôture de la deuxième journée du championnat. Et avec ce succès solide et avant d'affronter le PSG, Monaco prend la tête du classement. Dans les autres rencontres de ce dimanche, le Paris FC a battu Nice 3-0. Le Stade Rennais lui domine Le Mans 3-2. Excellente matinée à tous.
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3: Retrouvez sur Aviva pour votre rendez-vous musical préféré. Aujourd'hui, un numéro spécial consacré à Supertramp, groupe de rock progressif londonien, créé en 1969 à la suite de l'audition de l'artiste Roger Hodgson par le musicien Rick Davies. Les deux compères composeront la majeure partie des chansons du groupe dont ils seront les leaders. Leur troisième album studio, sorti en septembre 1974, marquera le début d'un succès énormissime. Couronné premier disque d'or, l'opus est classé numéro 4 au Royaume-Uni. Sur Aviva, Supertramp, avec le single Blue.

0: Le single Dreamer est classé numéro 1 au Canada. Il entre au top 10 dans l'Hexagone en septembre 1975.
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autre gros succès international, le morceau Give a Little Bit, dans vos oreilles le live de mai 1977. Spécial Supertramp, uniquement sur Aviva.

I'm Not Home est un single publié le 8 avril 1977, issu de leur cinquième album studio, certifié disque de platine en France, avec 400 000 exemplaires écoulés.

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1: Breakfast in America est un des albums les plus vendus de tous les temps avec 20 millions de copies. Il recevra 2 Grammy Awards en 1979.

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1: Chacun des morceaux du sixième album Breakfast America est une véritable pépite. Ainsi le single Child of Peace.

maintenant le titre It's Raining Again, paru en octobre 1982 avec l'étonnant John Anthony Halliwell, membre historique du groupe Supertramp, où le saxophone constitue une authentique révolution au sein du monde rock.

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1: Le tube Don't Leave Me Now, tiré du 7e album, c'est le dernier enregistrement avec Roger Hodgson. Nous sommes en 1982.

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1: Bonjour à toutes et tous. Un séminaire gouvernemental est en cours à l'hôtel des Invalides. Après un conseil des ministres ce matin à l'Élysée consacré à la rentrée scolaire, le Premier ministre et son équipe au complet se retrouvent pour évoquer notamment les cyberattaques qui ont visé les services de l'État ces derniers mois. Le gouvernement doit aussi travailler sur la préparation du prochain budget, le projet de loi de finances 2027 qui sera présenté dans un mois, le 30 septembre. Et à la veille de celle des enfants, ce sont les enseignants qui font leur rentrée ce lundi. Ils sont plus de 850 000 à avoir repris ce matin, rentrée perturbée, notamment dans les académies de Nantes et celle de Toulouse. Après le piratage qui a visé le ministère de l'Éducation nationale fin juillet, des logiciels, des messageries et des applications restent inaccessibles. Le retour à la normale pourrait prendre encore près de 2 semaines. Dans l'actu également, Emmanuel Macron est en Suède aujourd'hui pour renforcer la coopération militaire avec la France. Le chef de l'État doit finaliser l'accord avec le Premier ministre suédois pour la vente de 4 frégates françaises. La première sera livrée d'ici 2030. Contrat à plus de 4 milliards d'euros dans un contexte de menace russe sur l'Europe. Emmanuel Macron doit ensuite se rendre aux Pays-Bas demain, puis au Royaume-Uni mercredi. La reprise des bombardements américains sur l'Iran. Les États-Unis ont annoncé frapper l'île iranienne de Larak dans le détroit d'Ormuz. Le régime iranien a répliqué, assurant avoir visé des bases américaines, notamment en Jordanie et au Qatar. Les Émirats arabes unis indiquent avoir été visés par un drone venu d'Iran. Une attaque fermement condamnée par le ministère des Affaires étrangères émirati qui dénonce ce matin une escalade dangereuse. Et puis du tennis avec la suite du premier tour à l'US Open. On suivra les deux Français en forme du moment. Arthur Fils opposé en fin d'après-midi à Stefanos Tsitsipas et Diane Paris contre Victoria Golubic après son titre à Monterey ce week-end. On a déjà eu une première grosse sensation la nuit dernière à New York, l'élimination de Novak Djokovic dès son entrée en lice. C'est la fin de ce flash. Bonne journée.

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1: Jean-Michel Marin, bonjour.
2: Bonjour Liliane, ravi de vous recevoir à la Faculté des Sciences.
1: Ce rendez-vous estival à la Faculté des Sciences que vous proposez à vos étudiants et à leurs enseignants et auxquels nous assistons, est-ce une initiative nouvelle ? Moi, c'est la première fois que je l'entends parler.
2: Alors, on a eu fait précédemment un repas estival avec un certain nombre d'enseignants-chercheurs et de personnels administratifs de la Faculté des Sciences. Et là, on a fait un cocktail estival où on a aussi invité un certain nombre d'étudiants qui sont des représentants étudiants au Conseil de la Faculté des Sciences. Et donc, ce cocktail estival, en quelque sorte, c'est un peu une première.
1: Écoutez, je comprends mieux vos premiers mots dans votre prise de parole. On travaille collectivement. Et donc, vous avez vraiment invité toutes les composantes.
2: Absolument. J'ai invité toutes les composantes de l'université, la direction de l'université et également le conseil de la Faculté des Sciences, les représentants extérieurs, les étudiants, les enseignants-chercheurs, les personnels administratifs et techniques, parce que c'est collectivement qu'on arrive à faire avancer cette faculté. Et cette faculté, elle a une très très belle capacité collective. Elle est mature et collectivement elle avance.
1: Vous êtes revenu aussi sur ces remises de prix prestigieuses qui ont eu lieu à la Faculté des Sciences. D'ailleurs, Radio Aviva a eu le plaisir d'accueillir dans ses studios certains lauréats. Alors, le prix Max Mousseron, je crois, les Olympiades académiques des sciences et bien d'autres.
2: On met en avant l'excellence. Voilà, c'est important de le dire. Hein. On fait attention aux étudiants les plus fragiles, mais on fait aussi attention aux étudiants et aux élèves les plus exigeants et on met en avant leur réussite par l'intermédiaire de l'organisation d'un certain nombre de cérémonies, évidemment de remise de diplôme, qui fait partie d'un des grands moments de la Faculté des Sciences, les cérémonies de remise de diplôme de master, mais aussi de remise de prix. Voilà, on met à l'honneur les élèves, les étudiants, et on fait, par cet intermédiaire-là, la promotion des sciences et des études scientifiques.
1: Alors on voit qu'il y a une belle collaboration avec des lycéens, des collégiens. Jean-Michel, parlez-nous de cette éclipse solaire qui va encore créer un événement sur le campus. Et en plus, l'originalité, c'est que vous avez fait participer des élèves d'école primaire à ce projet ?
2: Absolument.
1: C'est une première, ça ?
2: Tout à fait. Le département de physique de la Faculté des Sciences, avec le laboratoire Univers et Particules de Montpellier, le LUPM, a mis en place un petit dispositif expérimental qui permet d'observer le soleil. Donc, dans le cadre de cette éclipse-là, qui va avoir lieu en août, si je ne dis pas de bêtises, plutôt fin août, eh bien, on va mettre en place des dispositifs et on a appris à des jeunes à se servir de ce dispositif et à devenir nos ambassadeurs pour présenter ce dispositif et pour pouvoir observer en fait cette éclipse au plus près, sans regarder le ciel, puisqu'elle va avoir son reflet dans le dispositif.
1: C'est-à-dire que la Fac de Sciences transmet des connaissances et des savoirs, mais vous vous débrouillez pour faire en sorte que les gamins que vous accueillez, eux aussi, transmettent des connaissances.
2: Absolument, c'est ce qu'on cherche, c'est que on leur donne le goût des sciences et on donne le goût de transmettre un savoir, et là aussi de l'observation, pas que du savoir, d'avoir envie d'observer ce qui se passe autour de nous, et notamment dans le ciel, avec ce moment un peu spécial là, de cette éclipse.
1: Radio Aviva est engagée dans des événements que vous menez à la Faculté des Sciences, le Bar des Sciences, la Fête de la Science, le Festival Sud de Sciences, le Village des Sciences à la Faculté de Sciences. Est-ce que ça va devenir une réalité ?
2: Alors, pour l'instant, le Village des Sciences, dans le cadre de la Fête de la Science, il est à la Faculté d'Éducation, parce que les locaux sont plus faciles et s'y prêtent, et que le moment où se situe la Fête de la Science aussi permet l'accès à ce gymnase dans lequel on peut mettre les stands, parce qu'on ne sait pas trop au niveau climat comment les choses peuvent se passer. Mais c'est vrai qu'on voudrait, et on voudrait aussi pouvoir accueillir des choses sur le campus de la Faculté des Sciences et aussi hors nos murs. Parce que je pense que pour faire la promotion des sciences, il faut aller vers les publics. Et quelque chose qui nous en a donné l'illustration, c'est quand à la place du Nombre d'Or, on avait mis ce magnifique pendule de Foucault. Là, on était à Antigone, proche des gens. Et là, on accédait à des publics qui, de toute façon, ne viendront jamais chez nous, que ce soit à la Faculté d'Éducation ou à la Faculté des Sciences. Donc ce Village des Sciences, il faudrait que ce soit la ville entière qui, au moment de la Fête de la Science, se transforme. On l'avait envisagé, mais on y pense. Voilà, on y pense.
1: L'attrait des jeunes pour les formations proposées à la Faculté de Sciences ne se dément pas. Et on le voit avec le nombre de vœux, vous l'avez d'ailleurs souligné, le nombre de vœux de lycéens sur la plateforme Parcoursup.
2: Oui, ce nombre a significativement augmenté et on en est très très très très fiers et très contents. On essaie de donner une solution à tout le monde aussi, hein, parce qu'on a des formations sélectives dans Parcoursup, mais la quasi-intégralité de nos formations sont des formations non sélectives. Et on essaie d'orienter, on a des vœux qui augmentent au fil des ans, et parce que on veut rester attractif face à des fois des offres privées lucratives, vous le savez Liliane, qui sont pas trop sur le fond mais plutôt sur la forme. Et nous on combat beaucoup dans les salons pour rester attractif et pour que les jeunes qui veulent faire des sciences viennent à la faculté des sciences, et aussi contre une idée un peu très répandue en France que si on veut faire des sciences, il faut une classe prépa et forcément une école d'ingénieur. Non, non, il y a des facultés qui enseignent les sciences où les étudiants ont des masters fantastiques.
1: Vous l'avez souvent dit dans vos précédentes interviews, les étudiants sont heureux à la faculté de sciences. Ils sont accompagnés. J'ai même vu à un moment que si un étudiant voulait créer un événement à la faculté de sciences, il y avait une référente qui pouvait l'aider à organiser cet événement.
2: Absolument.
1: Donc ils ne sont pas seuls.
2: Absolument pas seul. Mon assistante de direction, Sandra Gosseron, pour la citer, est la courroie de transmission entre les étudiants et moi. Et quand un étudiant veut organiser un événement, eh bien, il s'adresse à Sandra, aux associations étudiantes, et puis on y réfléchit, on essaie de l'aider pour organiser cet événement. Et moi étant, quand je dis moi, c'est la direction, avec les directeurs de département, tout le monde, voilà.
1: Enfin, ça, ça vous correspond bien quand même. En tout cas, merci beaucoup. Et bravo pour cette qualité des formations, mais aussi qualité humaine, de bienveillance et d'accompagnement. Merci encore Jean-Michel Marin. J'ai oublié de souligner que vous étiez, je vais le dire pour nos auditeurs, que vous étiez le doyen de la faculté de sciences de l'Université de Montpellier.
2: Merci beaucoup Liliane, et merci beaucoup à Radio Viva qui nous suit dans tous nos événements importants et qui relaie ces informations. C'est très très important ce que vous faites.
1: Merci. Merci.
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1: Bonjour à toutes et à tous et bienvenue dans ce lundi sport et je suis avec Alain Marot. Bonjour Alain.
2: Bonjour Baptiste, bonjour à tous.
1: Et on va faire le tour de l'actualité sportive du week-end chez nous et un peu partout sur la planète en commençant par le football, la deuxième journée en Ligue 1.
2: Hier soir, Marseille n'a pas existé à Monaco, pourtant assez brouillon. L'OM a perdu 2-0 grâce à un premier doublé de son attaquant allemand de 20 ans, Paris Brenner. Les Monégasques occupent seuls la tête du championnat. Le Paris FC, qui a facilement battu Nice 3-0, est un étonnant deuxième à 2 points. Nul miraculé de Paris vendredi soir à Lille, 2-2. Comme la semaine dernière, le double champion d'Europe a marqué en toute fin de match 2 buts inscrits au bout du temps additionnel rallongé par l'arbitre Éric Vatelier. Les Franciliens sont 12e. Semaine difficile pour Lyon qui, après avoir été éliminé de la Ligue des Champions, a été accroché samedi par le Havre 1-1. Les Gones sont 4e. À noter la victoire du promu troyen 2-1 à Lorient. Les Aubois sont 6e. Strasbourg, le 10e, a renversé Lens 2-1. Le Marocain de 20 ans, Jessim Yassine, a été auteur d'un doublé.
1: Les résultats de la 4e journée en Ligue 2.
2: Mauvaise opération de Montpellier vendredi soir à la Mosson, tenue en échec 0-0 par Boulogne, qui a terminé le match à 10. Le MHSC, qui a raté un pénalty en première mi-temps, se retrouve 3e à 1 point de Saint-Étienne, le leader qui joue ce soir à Dijon. En cas de succès, les Verts pourraient s'échapper. Rodez a été accroché par Pau 2-2. Le RAF 4e a été mené 2 fois. Les Palois avaient été les derniers à s'imposer chez les Ruthénois la saison dernière. Et après 13 rencontres sans défaite à domicile, Rodez n'est pas passé loin d'une nouvelle désillusion face à sa bête noire. Samedi soir, Reims est allé cartonner le Restart 4-1. Les Marnais sont 2e. Le Mercato prend fin demain soir. À Montpellier, le latéral droit de 29 ans, Alpha Sissoko, doit signer un contrat de 3 ans et succéder à Enzo Chato. Il s'agit de la 8e recrue Payadine.
1: National 1, deuxième journée.
2: Samedi soir, Nîmes a dominé Fréjus-Saint-Raphaël 3-0. Les Crocos occupent la tête de la poule C avec Rumi, Canet en

0: Roussillon s'incline à Andrézieux 2-0. Les Catalans sont 16e. Foot féminin, Coupe de la Ligue, deuxième journée, lourde défaite des Montpellierennes face aux Marseillais 3-0.
1: Rugby suite de la série de tests entre les Springboks et les All Blacks.
0: Samedi après-midi au Cap, une semaine après leur défaite, les Sud-Africains, double champions du monde, ont répondu avec la manière en battant les Néo-Zélandais 33-26. Troisième test samedi prochain à Johannesburg.
1: Rugby à 13, Super League, 25e journée.
0: Vendredi soir, les Dragons catalans renouent avec la victoire en s'imposant largement sur le terrain des Tigres de Castleford, 34-6.
1: On passe au sport en salle volleyball féminin, l'Euro à Brno en Tchéquie.
0: Hier après-midi, en huitième de finale, les Français se sont ratés face aux joueuses grecques, 27e nation mondiale. Une défaite 3-0 qui fait tâche. Tournoi masculin à Cracovie en Pologne. Samedi, les Français ont battu la Slovénie 3-7-1. Vendredi, les Bleus avaient dominé les États-Unis 3-0. Hier, ils ont buté sur la Pologne 3-1.
1: Basket, qualification Coupe du Monde 2027, deuxième tour.
0: Hier, en fin d'après-midi, à Stockholm, en Suède, les Français ont attendu le dernier quart pour venir à bout des Suédois, 84-69. Les Bleus ont fait un pas décisif vers le mondial qui se déroulera à Doha au Qatar l'été prochain.
1: Handball, finale du trophée des champions à Aix-en-Provence.
0: Samedi soir, Montpellier a laissé son titre en cédant d'un but face aux Parisiens, 20-21, à la suite d'une partie fermée et défensive. La fin de match a été confuse et plutôt tendue.
1: Ouvrons la page des sports mécaniques moto Grand Prix d'Aragon en Espagne.
0: Hier après-midi, le pilote espagnol Marc Marquez s'est imposé. Le sextuple champion du monde finit premier devant son compatriote Acosta. A noter que Johan Zarco, 3 mois après sa blessure au genou gauche, a pris la 15e place.
1: Automobile rallye du Paraguay.
0: Pas de 10e titre mondial pour Sébastien Ogier, qui est sorti dès la 2e spéciale. Le Finlandais de 24 ans, Sami Pajari, a géré son avance et remporte son 3e rallye consécutif. Le pilote de chez Toyota devance de 24 secondes le Britannique Hayden Paddon. Auteur d'une belle remontée, le nordiste Adrien Fourmeau termine 3e.
1: Rallye Terre de Lozère à Mende.
0: Comptant pour la 4e manche du championnat de France, victoire hier de Florent Todeschini et de Florent Barral au volant d'une Skoda.
1: Cyclisme, la 81e Vuelta a connu un véritable coup de tonnerre.
0: Cela s'est produit samedi au cours de la 8e étape. Le Slovène Tadej Pogacar, leader de ce Tour d'Espagne, celui qui comptait 3 minutes d'avance au classement en 7 jours de course, a chuté lourdement à 33 km de l'arrivée et n'a pas pu repartir. Il souffre d'une commotion et de fractures cervicales et claviculaires qui, hélas, devraient mettre un terme à sa saison. Le double champion du monde en titre n'avait jamais abandonné dans un grand tour. C'est le Français Brian Coquard qui a remporté au sprint l'étape de plaine après 13 ans d'attente chez les professionnels. Le Mallorquin de 31 ans, Henrik Maas, a récupéré le maillot rouge qu'il a consolidé hier en s'imposant en altitude à plus de 5000 mètres de dénivelé. Au général, il possède 1 minute 18 secondes d'avance sur Primoz Roglic.
1: Tennis, le WTA 500 de Monterrey au Mexique.
0: Deuxième finale et premier titre pour Diane Parry qui a battu dans la nuit de samedi à dimanche Elise Mertens, 20e mondiale, 2-7-1. Un résultat qui permet à la Française de se retrouver pour la première fois en 31e position du classement mondial.
1: L'US Open a démarré hier soir à New York.
0: On retiendra la qualif du jeune Luca Van Aert qui a éliminé en 4-7 le Britannique Cameron Norrie, tête de série numéro 29. Arthur Rinderknecht connaîtra aussi le deuxième tour après avoir battu le japonais Shima Bukuro en 4 manches. Par ailleurs, le Nîmois Bonzi, demi-finaliste du tournoi 250 de Winston-Salem, est de retour dans le top 100 en faisant un bond de 12 places.
1: Le reste de l'actualité sportive, les mondiaux de pentathlon moderne à Guigan en Chine.
0: Hier matin, l'équipe de France tenant du titre s'est adjugée la médaille de bronze. C'est la Russie qui a pris l'or.
1: Le 23e Ultra Trail à Chamonix, 2500 concurrents ont participé samedi à la course de montagne la plus mythique au monde.
0: L'Américain de 35 ans, Ben Diamond, s'est imposé en 18h16 et 29 minutes, améliorant d'une heure le temps du Britannique Tom Evans, vainqueur l'an dernier. Installé à Bagnères-de-Bigorre depuis 2021, Ben, originaire de l'Ohio, est devenu le premier coureur de l'histoire à terminer la boucle autour du Mont-Blanc en moins de 19 heures. Baptiste Chassagne a pris la deuxième place à 31 minutes. Blandine Lirondelle, la Normande de 35 ans, a signé un bel exploit en triomphant en 21h54 et 49 secondes, loin devant toutes ses adversaires.
1: Et avant de refermer ce lundi sport, un résultat de judo, grand slam à Lausanne en Suisse.
0: L'équipe de France a raflé 3 nouvelles médailles hier grâce à la réunionnaise Léa Fontaine, médaille d'or qui a battu en finale des plus de 78 kilos Romane Dicot, la championne du monde 2022 qui se contente de la médaille d'argent. En moins de 78 kilos, Kayla Issoufi a pris le bronze.
1: Merci beaucoup Alain pour toutes ces informations sportives et on se retrouve lundi prochain.
0: Avec toujours autant de plaisir, bien entendu. Au revoir.
1: Merci beaucoup, au revoir.

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1: Bonjour à toutes et à tous et bienvenue dans les rendez-vous de l'emploi. Et comme tous les jours, je vous propose 3 offres d'emploi accessibles sur le site France Travail. La première est un poste de standardiste support client à Latte. Pour ce CDI de 35 heures, vous serez en charge de répondre aux appels téléphoniques, qualifier et orienter les appels, ainsi que de prioriser les demandes et les emails. Vous devez savoir organiser votre travail selon les priorités et les objectifs. Les débutants sont acceptés. Le numéro de l'offre 211 RSWP. La deuxième proposition est un poste de chauffeur accompagnateur, chauffeuse accompagnatrice de personnes à Prades-le-Lez. Pour ce CDI de 35 heures, vos missions. Vous accompagnerez les enfants en situation de handicap de leur domicile à leur structure et inversement. Les débutants sont acceptés. Il est demandé de faire preuve d'empathie, de rigueur et de précision. Le numéro de l'offre 211 QXHM. La troisième offre est un poste d'hôte hôtesse de caisse au CRES. Pour ce CDI de 36h45, vous serez chargé de l'encaissement, d'accueillir avec courtoisie et professionnalisme les clients ainsi que d'assurer la fluidité du passage en caisse. Les débutants sont acceptés. Pour ce poste, il faut faire preuve de rigueur et de précision. Voilà, c'est tout pour ces rendez-vous de l'emploi et je vous souhaite du courage dans vos recherches. À bientôt sur Radio Aviva.
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1: Bonjour à toutes et à tous et bienvenue dans Campus. Je suis accompagné de notre chère Liliane. Bonjour Liliane.
2: Bonjour Baptiste, bonjour à vous tous.
1: Et oui, bon retour de vacances à toutes et à tous. Et on peut démarrer les nouveaux campus en parlant de l'année scolaire 2026-2027, Liliane. Et on commence par le ministre de l'Éducation nationale, Édouard Geffray, qui a fixé les priorités de la nouvelle année scolaire dans la circulaire de rentrée 2026.
2: Alors, dans les priorités dont tu parles, Baptiste, on peut déjà dire que la rentrée 2026 ne sera pas celle des nouvelles réformes structurelles, mais verra plutôt la consolidation de réformes engagées autour du cœur des missions de l'école, instruire et protéger. Un autre objectif de cette nouvelle année sera celui de la formation initiale des enseignants, qui leur permettra de se recentrer sur leur cœur de métier dans le respect de leurs qualités et de leurs compétences. Alors on peut dire dès à présent que l'action pédagogique sera principalement concentrée sur la maîtrise de deux conventions sociales, le langage et le raisonnement scientifique.
1: Alors apportons des précisions sur ces deux objectifs, langage et raisonnement scientifique.
2: L'acquisition du langage, c'est-à-dire de la capacité croissante à élaborer une pensée complexe, sera le premier objectif pédagogique, cela dans toutes les disciplines. La seconde priorité pédagogique porte sur l'acquisition et le développement du raisonnement scientifique, et plus singulièrement en mathématiques, car le niveau mathématique connaît objectivement des remises en cause profondes au niveau international comme en France, notamment dans un environnement informationnel où l'illusion de l'évidence se substitue trop souvent à la démarche de démonstration et de vérification. Ces deux priorités pédagogiques viendront nourrir une nécessité éducative, celle de l'amélioration du climat scolaire et de la protection de nos élèves. Pour cela, alors là, on va toucher un problème sensible, Baptiste.
1: Bien sûr, je suis à l'écoute.
2: Alors on y va. Pour cela, l'interdiction de l'utilisation du téléphone portable au lycée participera à cette tranquillité. Pour la première fois, à compter de cette rentrée, les élèves devraient effectuer une scolarité complète sans téléphone. Mais de toi à moi, la mise en œuvre ne sera peut-être pas évidente.
1: Ça ne va pas être si facile de priver ces élèves de leur téléphone, ça c'est sûr. Et au-delà de ces mesures pédagogiques, comment on réaffirme l'autorité de l'école comme institution ?
2: Cela passe d'abord par le respect de tous les principes et les valeurs de la République, et notamment du principe de laïcité, qui garantit la liberté de conscience, et du principe de neutralité du service public de l'enseignement. L'école ne peut pas prétendre prendre soin des élèves si elle-même ne prend pas soin de ses personnels avec la formation et l'accompagnement. L'année de la consolidation des apprentissages et du retour à l'essentiel avec les fondamentaux, parce que dans le fond, l'objectif, c'est ne pas obligatoirement faire plus, mais faire mieux. Et ceci se décline autour de deux missions, instruire et protéger. Alors avec la reprise d'un rythme scolaire sain, l'accompagnement spécifique par niveau et le respect du cadre réglementaire.
1: Et plus de précisions sur cette circulaire de rentrée 2026-2027 en allant sur www.education.gouv.fr comme à notre habitude.
2: Et voilà, un site où on va souvent. Hein,
1: oui, ça c'est vrai, ça, on le dit souvent. Hein. Merci à toutes et à tous de nous avoir écoutés dans Campus et on se retrouve demain.
2: À bientôt, au revoir.
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2: Bonjour à toutes et à tous et bienvenue dans votre agenda. Voici les événements et les sorties à venir. Tous les week-ends, passez un moment convivial au Théâtre Beaux-Arts Tabar. Retrouvez des spectacles issus du Festival d'Avignon et des artistes toujours plus talentueux. La soirée ne s'arrête pas là, la buvette du théâtre vous propose de partager un bon moment avec les artistes. Profitez du tarif Youth pour assister à certains spectacles à seulement 6 euros. Et vous pouvez vous aussi monter sur scène. Des stages sont proposés tout l'été pour vous faire découvrir l'univers du théâtre. Montez au sommet de la tour Urbaine 5 et admirez la vue à couper le souffle. De là-haut, vous pourrez voir les Jardins des Plantes, le Pic Saint-Loup ou encore le Corum. Venez également découvrir l'intérieur de la cathédrale Saint-Pierre, la seule église médiévale de Lécution ayant survécu aux guerres de religion. Les visites guidées sont organisées par l'Office de Tourisme. Toutes leurs informations sont sur leur site internet. Pour plus de fraîcheur, rendez-vous à la grotte de Clamouse, située dans les gorges de l'Hérault. Elle abrite de rares cristaux d'aragonite. Un voyage hors du temps qui vous fera découvrir la richesse de notre département. Des guides passionnés vous expliquent l'histoire de la grotte. La visite est proposée à partir de 13,50 €. Et pour plus d'aventures, vous pouvez tester le Spéléoparc et l'Escape Game. Première fois, première photo. C'est le nom de la nouvelle exposition du pavillon populaire. Jusqu'en novembre 2026, le musée célèbre l'esprit pionnier de la photographie. Des premiers clichés de grands photographes aux inventions insolites, la visite est l'occasion de plonger dans 200 ans d'histoire. Rendez-vous au pavillon populaire de l'esplanade Charles de Gaulle, la visite est gratuite. On termine l'agenda avec un peu de sport. À seulement 30 minutes de Montpellier, nous vous proposons de découvrir les anciens salins. À Villeneuve-les-Maguelones, un circuit de vélo vous permet de faire un tour de 13 km. En 2h30, vous pourrez voir des salins datant de l'Empire romain qui ont servi jusqu'en 1969. Et si vous êtes chanceux, vous pourrez même voir un groupe de flamants roses. C'était l'agenda des sorties de Radio Aviva. 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
1: Bonjour à toutes et tous. Un séminaire gouvernemental est en cours à l'hôtel des Invalides. Après un conseil des ministres ce matin à l'Élysée consacré à la rentrée scolaire, le Premier ministre et son équipe au complet se retrouvent pour évoquer notamment les cyberattaques qui ont visé les services de l'État ces derniers mois. Le gouvernement doit aussi travailler sur la préparation du prochain budget, le projet de loi de finances 2027 qui sera présenté dans un mois, le 30 septembre. Et à la veille de celle des enfants, ce sont les enseignants qui font leur rentrée ce lundi. Ils sont plus de 850 000 à avoir repris ce matin, rentrée perturbée, notamment dans les académies de Nantes et celle de Toulouse. Après le piratage qui a visé le ministère de l'Éducation nationale fin juillet, des logiciels, des messageries et des applications restent inaccessibles. Le retour à la normale pourrait prendre encore près de 2 semaines. Dans l'actu également, Emmanuel Macron est en Suède aujourd'hui pour renforcer la coopération militaire avec la France. Le chef de l'État doit finaliser l'accord avec le Premier ministre suédois pour la vente de 4 frégates françaises. La première sera livrée d'ici 2030. Contrat à plus de 4 milliards d'euros dans un contexte de menace russe sur l'Europe. Emmanuel Macron doit ensuite se rendre aux Pays-Bas demain, puis au Royaume-Uni mercredi. La reprise des bombardements américains sur l'Iran. Les États-Unis ont annoncé frapper l'île iranienne de Larak dans le détroit d'Ormuz. Le régime iranien a répliqué, assurant avoir visé des bases américaines, notamment en Jordanie et au Qatar. Les Émirats arabes unis indiquent avoir été visés par un drone venu d'Iran. Une attaque fermement condamnée par le ministère des Affaires étrangères émirati qui dénonce ce matin une escalade dangereuse. Et puis du tennis avec la suite du premier tour à l'US Open. On suivra les deux Français en forme du moment. Arthur Fils opposé en fin d'après-midi à Stefanos Tsitsipas et Diane Paris contre Victoria Golubic après son titre à Monterey ce week-end. On a déjà eu une première grosse sensation la nuit dernière à New York, l'élimination de Novak Djokovic dès son entrée en lice. C'est la fin de ce flash. Bonne journée.
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2: Bonjour Victor.
3: Bonjour Elsa, bonjour à tous. Il y a 2 ans, jour pour jour, le 31 août 2024, 6 otages israéliens étaient assassinés en captivité dans un tunnel du Hamas à Rafah après 11 mois passés aux mains du groupe terroriste. Hersh Goldberg-Polin, 23 ans, Eden Yerushalmi, 24 ans, Carmel Gat, 40 ans, Almog Saroussi, 27 ans, Alexander Lobanov, 32 ans et Ori Danino, 25 ans. Tous avaient été enlevés vivants le 7 octobre. Leur corps avait été retrouvé le même jour par l'armée israélienne dans un des tunnels de Rafah. Selon Tzal, ils ont été assassinés peu de temps avant leur découverte. Elie Charabi et Shani Cohen présenteront la cérémonie nationale du souvenir à Tel Aviv. La cérémonie, organisée pour la 3e année consécutive, constitue l'un des principaux événements commémoratifs mis en place par les familles touchées par le massacre du 7 octobre. Elie Charabi a déclaré vouloir honorer la promesse faite à son épouse Liane, à ses filles Noa et Yaël, ainsi qu'à son frère Yossi, tous assassinés. Je le cite, « Le 7 octobre doit rester gravé dans nos cœurs pour toujours », a-t-il affirmé, appelant à ne jamais laisser le temps effacer la mémoire de cette journée. Benjamin Netanyahou a déclaré que le parti Amera Israël d'Ofer Winter pourrait faire perdre des sièges à la coalition à droite s'il se présente seul aux élections. Je crains que le parti ne gaspille des voix ou fasse passer un autre parti sous le seuil électoral, a déclaré le Premier ministre. Réponse d'Ofer Winter, je le cite, son parti fait partie du camp de la droite, mais ne travaille pour personne, uniquement pour le peuple d'Israël. Les précisions avec notre correspondante en Israël, Cathy Bisraor.
4: Je crois que ce que vous venez de dire, d'écrire en effet cette explosion hein, de parti à la droite de Benjamin Netanyahou, c'est un des dangers sérieux pour Netanyahou. Pourquoi ? Parce que aucun de ces petits partis passe d'une manière très claire le seuil d'éligibilité. Le nouveau parti d'Ofer Winter le passe à un point près, Smotrich est en train de baisser, Ben Gvir lui passe, mais les autres petits partis, il y a au moins 4 nouveaux partis à droite, et tout ceci, ça risque évidemment de faire perdre des voix cruciales pour Benjamin Netanyahou. C'est pour ça qu'on voit Netanyahou multiplier les efforts pour, il a encore quelques jours pour essayer de regrouper ses listes, mais il y a des questions d'ego à chaque tête, chacun veut être le numéro un, et pour l'instant, on ne voit pas que ces listes s'unissent, et là, il y a un danger très très sérieux de perdre perte de voix. Maintenant, un deuxième phénomène, à mon avis, passionnant, c'est ce que Benjamin Netanyahu a dit hier sur la chaîne 14, qui est une chaîne pro-Netanyahu. Il a dit que ces élections sont des élections cruciales pour l'existence de l'État d'Israël, ni plus ni moins. Alors, c'est clair que ces élections sont très importantes pour l'État d'Israël, mais pourquoi Benjamin Netanyahu monte le ton de telle manière? Parce qu'il comprend que ces élections vont se jouer sur le taux de participation. Qui c'est qui va le plus voter? Est-ce que ce sont les Arabes qui vont le plus voter? Est-ce que ce sont les ultra-orthodoxes? Est-ce que c'est le groupe Netanyahu? Est-ce que c'est le groupe de l'opposition? Il sent, Netanyahu, qu'il y a un problème de mobilisation au sein de la droite qui vote en général, Likoud, qui vote en général droite. Et c'est pour ça, à mon avis, qu'il va depuis quelques jours, d'ailleurs, c'est pas la première déclaration dans ce type de déclaration véritablement dramatique pour tenter, si vous voulez, de réveiller et d'amener un taux élevé de participation dans le secteur de la droite israélienne.
3: Et Yuli Edelstein s'allierait-il avec Benny Gantz en vue des élections israéliennes? Sa réponse au micro du média israélien N12.
2: Je pense que c'est une véritable nécessité. Je pense qu'il n'existe pas de divergence majeure entre nous et eux concernant la volonté de former, après les élections, un large gouvernement sioniste. Il y a donc une véritable possibilité que cette alliance voit le jour.
3: Il y a trois jours, le député Benny Gantz avait en effet lancé un appel aux membres du troisième bloc pour qu'ils s'unissent afin de former un large gouvernement sioniste. De son côté, Yuli Edelstein, ancien président de la commission de la défense, avait quitté le Likoud en juillet dernier sur fond de désaccord au sujet de la conscription des ultra-orthodoxes dans l'armée qu'il considère être une nécessité. Reprise des frappes entre les États-Unis et la République islamique d'Iran. Après un mois de calme, l'armée américaine a frappé hier soir deux lanceurs des gardiens de la Révolution situés sur l'île iranienne de Larak dans le détroit d'Ormuz. L'opération aurait été déclenchée après une nouvelle attaque iranienne contre un navire tentant de franchir le détroit. Réponse iranienne dans la nuit. Deux bases américaines situées en Jordanie ont été la cible de missiles balistiques. D'autres tirs ont été signalés en direction du Qatar et aux Émirats Arabes Unis. Aucun blessé ni dégâts importants n'a été recensé à ce stade. Nous annoncerons chaque semaine de nouvelles sanctions secondaires contre l'Iran. Voici la stratégie américaine exposée par le secrétaire au Trésor américain Scott Bessent. Nous commencerons par les banques et nous leur faisons savoir qu'il n'est pas acceptable de détenir des fonds iraniens et d'aider le régime, a-t-il ajouté. Israël et la Grèce ont signé ce jour un vaste accord de défense aérienne estimé à environ 3 milliards d'euros. Le programme, baptisé Bouclier d'Achille, prévoit la mise en place d'une architecture de défense multicouche reposant largement sur des systèmes israéliens. L'accord principal s'accompagne d'un contrat supplémentaire de 26 millions d'euros destiné à la lutte contre les drones et à la protection de sites stratégiques. De son côté, la Turquie accueille ce jour la première réunion ministérielle des signataires du pacte de défense de la Mecque. Cet accord de défense signé le 7 août dernier par l'Arabie Saoudite, le Pakistan et la Turquie seront présents, les ministres de la Défense et des Affaires étrangères des trois pays. Le bilan de la frappe russe lancée vendredi soir sur un dépôt de munitions près de Kiev est monté à 38 morts, selon Volodymyr Zelensky, qui a évoqué une importante contamination de la zone. Au moins 8 personnes ont trouvé la mort et une vingtaine sont toujours portées disparues après le naufrage d'un bateau de croisière au large de Chypre du Nord. Le ferry a complètement coulé à plus de 500 mètres de profondeur alors que 267 personnes se trouvaient à bord. Le bilan de la crue survenue mercredi dernier au Népal s'est aggravé. Au total, 919 personnes ont perdu la vie et 4793 sont toujours portées disparues. L'Islande a rejeté ce week-end la reprise des négociations sur une potentielle adhésion à l'Union européenne. Par référendum, les Islandais se sont exprimés et le non a fini par l'emporter avec 52,8% des voix. Le Premier ministre espagnol Pedro Sanchez a mis en cause Israël et la Russie dans la diffusion de fausses informations autour de la crise migratoire qui a frappé Ceuta, l'enclave espagnole située en Afrique du Nord. Des déclarations qui interviennent alors que son gouvernement est vivement critiqué pour sa gestion de la crise. Des habitants de Ceuta, des responsables de l'opposition ainsi que plusieurs dirigeants européens lui reprochent notamment de ne pas avoir réagi assez rapidement alors que des milliers de migrants se trouvent encore dans l'enclave. La France a accueilli 44 ressortissants palestiniens originaires de la bande de Gaza. Les faits remontent au 24 août dernier. Il s'agit pour la plupart d'entre eux d'artistes et de scientifiques menacés à travers le monde. Les détails avec vous, Laurence Goldman.
5: Oui, quelques semaines après les attaques commises par le Hamas en Israël le 7 octobre 2023, et alors que la guerre a débuté entre les forces israéliennes et le mouvement terroriste palestinien, la France décide d'accueillir sur son sol un certain nombre de Gazaouis. Ce sont ainsi 292 personnes qui ont été évacuées, puis qui sont arrivées sur notre sol à partir de janvier 2025, pour la plupart des étudiants, des universitaires, des binationaux, ainsi que des lauréats du programme PAUSE. Créé en 2017 par le Collège de France, prestigieux établissement d'enseignement et de recherche, ce programme soutient l'accueil en urgence des scientifiques et des artistes menacés à travers le monde. Mais 6 mois plus tard, en août donc de la même année, le Quai d'Orsay annonce sa décision de suspendre ses opérations. En cause, cette étudiante palestinienne arrivée en France début juillet via une bourse délivrée par le consulat français de Jérusalem. Nour A, qui s'apprêtait à faire sa rentrée universitaire à Sciences Po Lille, avait été pointée du doigt sur les réseaux sociaux en raison de publications à caractère antisémite sur son compte X fermé depuis. Le ministre de l'Intérieur, Bruno Retailleau, avait relayé les faits et demandé au préfet de saisir le parquet de Lille, qui ouvre alors une enquête pour apologie du terrorisme et apologie de crimes contre l'humanité. L'étudiante de 25 ans a finalement quitté le territoire national pour rejoindre le Qatar. Le ministre français des Affaires étrangères, Jean-Noël Barrot, avait à l'époque précisé qu'aucune opération de ce type, aucune évacuation d'aucune sorte ne se tiendrait tant que nous n'aurons pas tiré les conséquences de cette affaire, avait-il dit. Tous les profils qui sont entrés en France vont faire l'objet d'une nouvelle vérification.
3: Ces évacuations de ressortissants gazaouis ont donc repris ces derniers jours dans le cadre d'une opération d'une extrême complexité, selon une source diplomatique française.
5: Oui, au total, ce sont 44 Palestiniens qui sont arrivés en France le 24 août dernier. Parmi eux, des scientifiques, des boursiers, des membres de l'Institut français de Gaza, des artistes menacés et des lauréats d'un programme d'accueil d'urgence. Début juillet, une vingtaine de Palestiniens et plusieurs associations avaient saisi le Conseil d'État pour demander d'enjoindre le gouvernement français de reprendre l'instruction des demandes des candidats vivant à Gaza et de réexaminer les demandes de visa. Pour l'instant, le Conseil d'État n'a pas encore rendu sa décision sur ce recours, selon l'une des avocats des requérants, qui indique qu'il reste encore 73 lauréats du programme PAUSE sur place à Gaza.
3: Vous l'avez dit, Laurence Goldman, le cas de cette étudiante palestinienne qui a finalement quitté le sol français pour avoir publié des contenus à caractère antisémite avait alerté de nombreux internautes, mais d'autres cas interrogent.
5: Oui, en particulier deux d'entre eux. Le premier est Raed Issa. C'est un artiste palestinien qui a été évacué de Gaza en avril 2025 dans le cadre du programme PAUSE, puis nommé professeur à l'école des Beaux-Arts d'Aix-en-Provence. Depuis, ses posts en ligne et son profil familial suscitent inquiétudes et réactions. Il est en effet le frère de Marwan Issa, ancien numéro 3 du Hamas, éliminé en mars 2024, et de Wael Issa, le chef du renseignement militaire du mouvement terroriste tué en 2021. Des publications en ligne publiées par le journal La Provence affirment que Raed Issa a fait l'éloge de ses frères, qu'il qualifie de martyrs, et qu'il a participé à des cérémonies du Hamas. Dans d'autres messages, l'individu aurait par ailleurs justifié les tirs de roquettes sur Israël. Et puis, il y a également ce poète et chercheur en littérature évacué depuis Gaza vers la France par le Quai d'Orsay en avril 2025, Youssef El-Kedra, qui s'est installé à Marseille, a lui aussi bénéficié du programme PAUSE du Collège de France. Depuis cette date, il travaille à l'Institut de recherche et d'études sur les mondes arabes et musulmans. Problème, ses propos publiés sur son compte Facebook le 7 octobre 2023, je cite, « C'est un jour glorieux dans notre compte, dans notre histoire contemporaine, Allahu Akbar », ou encore, je cite de nouveau, « Louange à Dieu, gloire à celui qui a pris la décision et à celui qui l'a exécuté avec zèle ». Ces deux profils plus que problématiques ont été signalés sur X aux autorités françaises, mais sans réaction officielle à ce jour en tout cas.
3: Laurence Goldman. Sébastien Lecornu réunit ce jour son gouvernement au complet pour un séminaire tourné vers la préparation d'un budget pour 2027 ainsi qu'aux autres grands enjeux politiques. Parmi les sujets qui seront évoqués, la rentrée scolaire, les cyberattaques qui ont touché le pays et la situation du monde agricole après les incendies, canicules et la sécheresse qui a accablé la France ces derniers mois. porte-parole du gouvernement, Maud Bréjon, a appelé ce matin les socialistes à la responsabilité, alors que leur premier secrétaire Olivier Faure a averti vendredi dernier qu'il y aurait censure du gouvernement sur le projet de budget pour 2027. Sans budget, c'est 15 milliards d'euros de coûts pour le pays et un déficit qui pourrait atteindre 5,9%, a-t-elle rappelé. Olivier Faure, qui a d'ailleurs annoncé sa candidature à la primaire de la gauche qui aura lieu en octobre, interrogé sur sa relation avec la France insoumise, il a affirmé avoir une obsession, celle que Marine Le Pen n'arrive pas à l'Élysée. « Je n'en peux plus de cette gauche

0: réformistes et les rupturistes, comme on dit maintenant. Mais la dernière fois, Olivier Faure a perdu le congrès au congrès de Nancy. Et il n'a dû son salut qu'au soutien de Boris Vallaud. Donc là, on peut penser, et tout le monde le pense d'ailleurs, que Raphaël Glucksmann, avec une grande partie des sociodémocrates, même si certains sont pour François Hollande ou Bernard Cazeneuve, une grande partie des sociodémocrates plus ses troupes de place publique, il devrait l'emporter, d'autant plus que c'est une primaire à guichet fermé.
1: Et enfin, plus de 200 enquêtes pénales sont en cours pour des soupçons de violence dans le périscolaire à Paris, alors que s'ouvre le procès d'un animateur d'une école du 15e arrondissement, accusé d'agression sexuelle sur plusieurs enfants.
2: C'était le journal de nos correspondants à Paris. Tout de suite, retour des programmes sur Radio Aviva.

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1: Jean-François Galtou, bonjour.
2: Bonjour madame.
1: Alors vous êtes auteur et éditeur et vous venez nous présenter Rendez-vous au Bain Pommer. Alors expliquez-moi l'explication de ce Bain Pommer déjà. Et je crois que ça se passait à Avignon.
2: Oui, alors les bains Pommer sont des bains publics qui ont été créés par la famille Pommer à la fin du 19e siècle et qui ont perduré en l'état jusqu'en 1972 et qui ont été maintenus en état jusqu'au début des années 2000 avant que l'héritière madame Elisabeth Pommer n'en fasse trouve un arrangement avec la ville d'Avignon pour en faire un musée. Et donc mon travail de romancier en collaboration avec Alexandre Bretinière, qui est le photographe qui a pris les photos qui sont dans ce livre, était de raconter une histoire. J'avais quartier libre pour l'histoire, mais qui devait se situer, dont une partie devait se situer autour des bains Pommer à Avignon.
1: Alors, c'est une histoire évidemment que nous n'allons pas dévoiler. Cependant, quand même, vous allez nous mettre un peu sur la voie.
2: Oui, alors moi j'ai choisi de raconter une histoire qui se déroule pendant le premier festival d'Avignon en septembre 1947, quand Jean Villard et sa troupe sont arrivés pour présenter trois pièces de théâtre. Et donc voilà, j'ai situé le cadre à Avignon pendant le festival, bon, qui ne s'appelait pas festival à l'époque, ça s'appelait une semaine d'art en Avignon, qui était vraiment un projet à deux ans après la fin de la guerre complètement fou, puisque tout le monde a mis la main à la pâte, les Avignonnais, la mairie, l'armée a construit des scènes, etc. Donc c'était vraiment la renaissance du théâtre, en fait, après les années terribles. Et donc j'ai choisi de situer l'action à ce moment-là, dans cette ville d'Avignon.
1: Alors Jean Villard et sa troupe s'apprêtent à jouer Richard II dans la cour d'honneur du Palais des Papes. Donc c'est le premier festival et un homme aux abois débarque en ville. Ça, c'est un homme mystérieux.
2: Oui, c'est un homme tout à fait mystérieux dont on ne sait pas. D'ailleurs, on l'appelle notre homme dans le livre pendant assez longtemps. On ne sait pas trop d'où il vient, ce qu'il fait. Enfin, manifestement, il a des gens à ses trousses. Et il a eu des consignes. Bon, il vient manifestement du Massif Central via le Puy-en-Velay. Enfin, on ne sait pas trop d'où il vient. Alors, il prend une chambre dans un hôtel qui s'appelle l'Auberge de France, qui n'existe plus à Place de l'Horloge. Loge à Avignon et par le hasard, c'est le même hôtel qui hébergera les comédiens de Jean Villard. Alors il a une des consignes qui sont de se présenter au dit Bain Pommer tous les soirs à 18h où quelqu'un est supposé le contacter pour faciliter sa fuite ou sa cavale, on ne sait pas exactement ou quoi ou qu'est-ce.
1: Et alors il y a un personnage féminin, Jeanne.
2: Oui, alors dans cet hôtel, il fait la connaissance un matin à la salle du petit déjeuner d'une comédienne, toute jeune comédienne qui a 19 ans, qui s'appelle Jeanne, qui se prend au début d'amitié pour cet homme qui par ailleurs parle très très peu parce que elle ne le sait pas, on ne le sait pas, mais ça je peux le dévoiler, il a une terrible blessure à la gorge, donc il a un peu perdu la parole, donc il y a une espèce de non-dialogue, mais une complicité qui s'installe entre... On s'aperçoit que c'est un homme a priori éduqué, étranger, et donc elle l'invite à venir voir les pièces. Il sympathise, bon j'en dis pas plus, et voilà, il y a une histoire dans l'histoire.
1: Alors c'était étonnant parce que c'est une troupe théâtrale, donc il doit parler, et cet homme est incapable de parler. Il y a quand même une altérité entre les uns et les autres.
2: Oui, je crois que c'est un peu fait exprès. D'un côté, lui est presque muet. Bon, il peut prononcer des sons, mais enfin, il peut pas dire grand-chose. Enfin, il peut parler, mais ça lui fait un mal de chien. Et bon, on apprendra un peu plus tard dans le livre que ça résulte d'une blessure par balle. Donc, les choses se corsent, si je puis dire. Mais pour répondre à votre question, oui, cette espèce de dichotomie entre son silence et puis le fait que bon, les pièces sont jouées avec le texte, et on s'aperçoit que c'est un homme qui a effectivement été au théâtre lui-même, voilà, avant la guerre, dans le pays d'où il vient, Donc voilà, il apprécie beaucoup de retrouver un peu de douceur, en fait, un peu d'humanité après toutes ces années, puisque on va découvrir assez rapidement que son cheminement depuis la guerre d'Espagne, où manifestement il était jusqu'à la fin de la Deuxième Guerre mondiale, n'a pas été de tout repos.
1: Alors c'est un personnage très riche, puisque il a fait la guerre d'Espagne, il a voyagé, et il se retrouve donc à Avignon.
2: Oui, il se retrouve coincé, en fait, il est un peu en rupture de banc. Je ne peux pas en dire beaucoup plus, mais bon, c'est une rupture de banc qui a trait quand même avec son pays d'origine. Disons, pour donner un indice à vos auditeurs, qui s'appelle Anton. Voilà, donc ça donne une petite ouverture. Et donc, les revirements politiques et puis ses propres revirements, je crois qu'il a décidé à un moment donné de changer de vie. Mais avec son passé, on ne change pas de vie aussi facilement. Donc voilà, il y a aussi un arrière-plan politique à ce livre, en filigrane, mais un peu plus qu'en filigrane vers la fin, puisque bon, il y a toutes les errances qui ont résulté de pendant et après la Deuxième Guerre mondiale, et l'Est et l'Ouest, etc., etc.
1: Alors c'est effectivement un roman fictif, bien sûr, une fiction, mais en même temps un peu une histoire policière qui est très bien menée, puisqu'on arrive à se demander tout au long de la lecture que se passera-t-il, comment est-ce que ça va se faire, etc.
2: Oui, c'est ça. C'est pas un vrai polar. Bon, bien qu'il y a quand même un peu de violence dans ce texte, mais c'est plutôt un roman à suspense, mais peut-être un roman plus d'espionnage, un peu à la mode de Le Carré, toute modestie mise à part. Oui, l'idée on visite Avignon, on est en Avignon, comme cet homme et comme cette Jeanne dont on peut deviner, là je donne un autre indice à vos auditeurs, qu'il s'agit de Jeanne Moreau, puisque Jeanne Moreau, j'ai découvert ça dans mes recherches, a joué dans les trois premières pièces d'Avignon. Jeanne Moreau, 19 ans, a joué des rôles, bon pas les premiers rôles bien entendu, mais a joué des rôles dans chaque pièce, et donc c'était aussi un hommage à Jeanne Moreau que j'avais vu dans la cour d'honneur du Palais des Papes, parce que j'ai moi-même habité à Avignon il y a quelques années, un grand moment. Et donc voilà, c'était de mettre deux personnages, cette Jeanne et ce Anton face à face, c'était intéressant.
1: Merci Jean-François Galtou pour ce rendez-vous au Bain-Paumère que vous avez édité, édition Marion Charlet.
2: Merci à vous.
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2: Bonjour à toutes et à tous et bienvenue dans votre agenda. Voici les événements et les sorties à venir. Tous les week-ends, passez un moment convivial au Théâtre Beaux-Arts Tabar. Retrouvez des spectacles issus du Festival d'Avignon et des artistes toujours plus talentueux. La soirée ne s'arrête pas là, la buvette du théâtre vous propose de partager un bon moment avec les artistes. Profitez du tarif Youth pour assister à certains spectacles à seulement 6 euros. Et vous pouvez vous aussi monter sur scène. Des stages sont proposés tout l'été pour vous faire découvrir l'univers du théâtre. Montez au sommet de la tour Urbaine 5 et admirez la vue à couper le souffle. De là-haut, vous pourrez voir les Jardins des Plantes, le Pic Saint-Loup ou encore le Corum. Venez également découvrir l'intérieur de la cathédrale Saint-Pierre, la seule église médiévale de Lécution ayant survécu aux guerres de religion. Les visites guidées sont organisées par l'Office de Tourisme. Toutes leurs informations sont sur leur site internet. Pour plus de fraîcheur, rendez-vous à la grotte de Clamouse. Située dans les gorges de l'Hérault, elle abrite de rares cristaux d'aragonite. Un voyage hors du temps qui vous fera découvrir la richesse de notre département. Des guides passionnés vous expliquent l'histoire de la grotte. La visite est proposée à partir de 13,50 €. Et pour plus d'aventures, vous pouvez tester le Spéléoparc et l'Escape Game. Première fois, première photo. C'est le nom de la nouvelle exposition du pavillon populaire. Jusqu'en novembre 2026, le musée célèbre l'esprit pionnier de la photographie. Des premiers clichés de grands photographes aux inventions insolites, la visite est l'occasion de plonger dans 200 ans d'histoire. Rendez-vous au pavillon populaire de l'esplanade Charles de Gaulle, la visite est gratuite. On termine l'agenda avec un peu de sport. À seulement 30 minutes de Montpellier, nous vous proposons de découvrir les anciens salins. À Villeneuve-les-Maguelones, un circuit de vélo vous permet de faire un tour de 13 km. En 2h30, vous pourrez voir des salins datant de l'Empire romain qui ont servi jusqu'en 1969. Et si vous êtes chanceux, vous pourrez même voir un groupe de flamants roses. C'était l'agenda des sorties de Radio Aviva. 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

0: Bonjour à toutes et à tous, bienvenue pour ce café société sur un thème important à cette période. Il s'agit des liens de fraternité qui les tissent. Comment on les analyse? Est-ce qu'on les analyse? Est-ce qu'il y a de la recherche là-dessus? Comment on arrive à dénouer les clivages entre des groupes de population pour qu'ils se parlent et pour que la société aille mieux? Et donc un plateau sur le nouveau contrat social, comment être acteur de la fraternité. Alors pour évoquer cela, Lionel Scotto d'Apollonia. Bonjour Lionel.
1: Bonjour.
0: Vous êtes directeur de la chaire UNESCO sur la complexité.
1: Exactement, vous êtes bien informé par là.
0: N'est-ce pas, hein? N'est-ce j'ai, pas des bonnes, ouais. J'ai de bonnes,
1: des bonnes notes
0: surtout. Alors, sur la complexité, ça va être pourtant très simple à comprendre, hein, je vous rassure. Vous êtes venu avec l'inspiratrice du projet Oasis de Fraternité, Elisabeth Sénégas. Bonjour.
2: Bonjour.
0: Alors, tout à l'heure, vous allez pouvoir vous présenter un peu plus profondément chacun et chacune, mais c'est juste pour que nos auditeurs et nos auditrices de l'Hérault, des Pyrénées-Orientales et du Gard puissent comprendre comment va se dérouler le plateau et qui est présent. Ensuite, nous avons, il faut un psychologue, toujours, pour analyser les questions de société, Déborah Nourrit, maître de conférence en psychologie.
3: Oui, bonsoir.
0: Paul Valéry?
3: Non, pas Paul Valéry, à l'Université de Montpellier, justement, et plutôt en psychologie dite expérimentale.
0: Donc, exactement, c'est l'autre partie de la psychologie,
3: oui,
0: avec des mesures, des mesures de population, etc. La partie scientifique, je dirais, quantifiable. Également, autour de ce plateau, on a choisi d'avoir des personnes qui appliquent justement ce décloisonnement de société et qui vont vers l'autre. Je veux parler du Cercle Mozart dont le président Jean-Marc Maillot est avec nous. Bonjour Jean-Marc.
4: Bonjour Perla, merci.
0: Alors, un Cercle Mozart, cercle d'affaires pourtant, et nous verrons comment vous avez fait un pas de côté pour aider des jeunes de quartier, c'est tout à fait important, ou pour créer du lien. Et enfin, le bien connu FAS Hérault, on vous connaît sur votre action sur l'exclusion, pour mettre en contact des recruteurs et des gamins au chômage, etc. Roland Chollet, vous êtes le directeur général de FAS Hérault et merci de nous éclairer tout à l'heure sur toutes vos actions.
5: Bonsoir Perla et merci de l'invitation.
0: Avec plaisir. Et puis nous avons un ami et quelqu'un qui va éclairer aussi ce débat, Étienne Couénant. Vous êtes membre de l'Académie des sciences et lettres,
6: oui.
0: Et chirurgien. Ex-chirurgien, ex-comédie du livre. Donc un scientifique cultivé et impliqué dans le débat, puisque l'Académie des sciences et lettres, c'est un peu ça quand même. Alors, nous sommes là aujourd'hui pour analyser ce projet, cette chaire UNESCO sur la fraternité, la complexité sociale. Et j'aimerais justement, Lionel Scotto d'Apollonia, que vous nous donniez la portée de ce travail de la chaire. Vous avez commencé par des observations et puis finalement vous êtes parti sur un projet de recherche avec des mesures.
1: Alors oui.
0: J'espère bien.
1: Alors... Pour que ça soit clair pour tout le monde, les personnes présentes et les auditeurs, c'est on va peut-être raconter l'histoire d'où on vient. Donc d'où on vient, c'est Elisabeth Sénégas qui après va narrer un petit peu son expérience, donc son expérience grenobloise autour de Maison de la Fraternité, et attirée par l'expérience grenobloise Edgar Morin, donc qui est à l'origine de la chaire UNESCO Complexité, a contacté Elisabeth pour dire c'est formidable ce que vous faites, hein, Elisabeth. Vous êtes en action ce que je voudrais être en pensée. Et donc là, on a la façon dont Elisabeth m'en racontera. Le projet s'est construit. Je vais rester sur le projet. Donc le projet s'est construit. Edgar nous a mis en contact il y a 2 ans. Et à partir de là, on a rédigé un projet pour préfigurer la première oasis de fraternité en prenant comme terrain d'expérimentation le territoire montpelliérain.
0: Absolument. Donc on va faire un cocorico, une démarche qui commence à Montpellier, mais qui a comme vocation de se répartir, de diffuser partout.
1: Alors, on a déjà commencé à le diffuser, effectivement, à l'essaimer à l'échelle nationale, et même on a même pas essayé de le diffuser, parce qu'avant même que ça soit financé par l'Agence nationale de la recherche, il y a eu une espèce d'agrégation, donc on a attiré tout un ensemble d'acteurs à l'échelle de la France. C'est là où le sociologue parle, vous voyez, il y avait plein de gens qui étaient vraiment intéressés par la fraternité en train de se faire, et donc ils se sont retrouvés autour du projet. Donc là, on est en train de le développer à l'échelle nationale, à l'échelle méditerranéenne.
0: Et aussi. Je sens international bientôt, encore voilà. Au-delà.
1: Exactement.
0: Je connais Lionel, il a commencé avec Artiviste, et puis ça continue.
1: Alors c'est Artiviste, le moteur opérationnel de la chaire, hein, de tout ce projet.
0: C'est le moteur opérationnel, il est resté un lien.
1: Tout à fait.
0: Artiviste était un projet, je vais paraphraser un peu, vous me corrigez, qui visait à mêler la population à des démarches de façon très ludique, mais concrète et mesurée.
1: Exactement, recherche, action participative, l'action par rapport à ce que les personnes y veulent, l'ensemble des citoyens avec le spectre social le plus large possible,
0: oui.
1: La participation qui en met, et avec cette loupe analytique de recherche. Voilà,
0: très bien.
1: Ce que l'on fait dans le cadre de ce projet.
0: Donc, c'est important que dans nos sociétés où on est de plus en plus sur des écrans tout seul, même qu'on est en cercle devant le lycée, eh bien, c'est important que des gens réfléchissent à comment on casse ces barrières-là et comment on crée du lien et de la fraternité. Alors, je voudrais, Elisabeth Sénégas, être admirée par Edgar Morin, c'est pas rien, là. Hein
2: oui.
0: Moi, je taquine.
2: Oui. Bonsoir, pas très à l'aise d'être là, même si j'ai l'habitude de parler maintenant, mais je suis une actrice de terrain, voilà, hein, je ne suis pas chercheur, je ne suis rien de tout ça, je passe mon temps sur le terrain à la rencontre des gens, et comme on ne se rencontre plus, ben, du coup il faut des lieux.
0: Chimère Café.
2: Entre autres, créé 4 successivement. Le dernier, c'était le Chimère Café, dans une rue du centre-ville de Grenoble, en se disant, pas tout le monde fréquente les quartiers, mais tout le monde fréquente le centre-ville. Dans une rue, la rue des Antiquaires, une rue un peu bobo de Grenoble. Mais notre café appartient, on paye un loyer à un bailleur social.
0: Oui.
2: Donc c'est intéressant, le mélange il est déjà là, quoi.
0: Alors vous vous dites entrepreneur social spécialisé dans l'innovation citoyenne et la création de dynamiques collectives.
2: D'accord, je pense que c'est Lionel qui vous a écrit ça.
0: Voilà, je vérifiais. Donc tu vas te faire tirer les oreilles.
2: Je fais partie des gens qui c'est des fois bien, puis des fois un handicap, mais c'est comme ça. Je fais partie des gens qui en colère ou frustrés agissent. Puis après vont réfléchir, vont chercher de l'aide et voilà. Mais en même temps, c'est quand même un bon moteur parce que ça a permis de faire les choses. Voilà. Donc
0: alors, vous avez publié Manifeste du bricolage social, qui est préfacé par Edgar Morin,
2: oui.
0: en 2022. Alors, c'est très amusant comme titre, hein, Manifeste du bricolage social, l'aventure de la chimère citoyenne. C'est ce qui a attiré un peu le regard et amené à, comme ça, créer une chaire de recherche avec le Centre national de recherche.
2: En tout cas, Edgar Morin, ça fait presque 20 ans qui s'est intéressé à ce qu'on faisait, parce que nous, on l'avait entendu quand il parlait de créer des maisons de solidarité, de fraternité, oui. Ce qui date depuis les années 80, hein, et on, un peu présomptueux, inconscient, on l'avait rencontré en disant, ben, nous, on va créer cette première maison. Voilà. On a créé 4 lieux, ça n'a jamais vraiment été une maison de la solidarité et de la fraternité actée, mais par contre, dans les faits, c'est bien ça. Voilà.
0: Alors, Étienne Couénan, comment vous réagissez à cette, vous qui débattez plutôt à l'académie entre...
4: Je réagis très très bien.
0: Hein, oui, oui. Comment vous percevez justement cette démarche terrain?
4: C'est des démarches admirables. Et elles sont d'autant plus admirables que ce mot de fraternité, il ne veut plus dire grand-chose. Mmh. Et d'ailleurs, il n'a jamais voulu dire grand-chose. On s'en est servi en 93 pour le mettre au fronton de toutes nos mairies. Mais la fraternité ne va pas de soi. déjà frère, ça veut dire famille. Tous les psychiatres vous diront qu'il n'y a pas d'endroit plus agressif, plus dangereux, conflictuel que la famille. C'est plus dangereux de vivre, c'est moins dangereux de vivre dans la rue que dans sa famille. Donc il y a ça. Et puis en 93, quand on fait la fraternité, liberté, égalité, fraternité, et ben c'est très bizarre quand même que ça commence par la terreur. Hein, avec on commence par assassiner tous les six devants, et puis après ils se mettent entre eux parce que c'est plus commode, ils se connaissent, donc ils se
0: guillotinent tous. On reconnaît bien là votre goût du contre-pied.
4: Non mais ils se guillotinent tous. Non, donc ça veut dire que c'est pas un concept.
0: C'est pas inné.
4: C'est pas un concept facile. Et d'ailleurs, je me souviens d'avoir lu il y a longtemps un livre de Régis Debray sur ce concept de fraternité, parce que vous pouvez légiférer sur l'égalité, vous pouvez légiférer sur la liberté, vous ne pouvez pas légiférer sur la fraternité.
0: Absolument.
4: C'est ce qui fait d'ailleurs sa force et son avantage. Mais il y a tous ces pièges qui sont tendus aujourd'hui et qui font qu'à mon avis, d'ailleurs on le voit très bien, on est en train de passer de la fraternité à la solidarité.
0: Bien sûr.
4: Alors pour moi, ce n'est pas exactement la même
0: chose.
4: C'est
0: pas pareil. Non, du tout.
4: Voilà. Et donc, je pense que c'est très méritant de s'en occuper, mais je vous invite à relire ce livre de Debray, que je vais relire, parce que au fond, ce qu'il disait, c'est que ça n'allait pas de soi et que la fraternité doit être active. Elle est forcément politique.
0: Et permanente.
4: Permanente.
0: Il faut la réactiver, je veux dire, c'est
4: active,
0: pas acquis à beaucoup.
4: Elle est active, c'est voilà. Pas quelque chose de passif qui est donné. Oui. Elle est politique et elle doit avoir un caractère sacré, profond, sacré profane, mais elle doit avoir un caractère sacré. Donc voilà ce que je peux dire pour l'instant. Je rajouterai peut-être après. Pardon,
0: voilà, voilà un fil hein, pour travailler sur ce thème de la fraternité active et constamment active. Alors justement, j'aimerais que Déborah Nourrit, en psychologie, toutes ces questions-là sont analysées en tous les cas. Qu'est-ce que vous dites de ce besoin actuel de fraternité? On a besoin de se rassurer en disant que non, on ne se clive pas en groupe disjoint. Qu'est-ce qui fait qu'on travaille là-dessus à ce point?
3: Alors, en psychologie, justement, la question de la fraternité n'est pas travaillée. On ne parle pas de fraternité en tant que telle. C'est pas un objet d'étude, la fraternité. Par contre, on va parler de ce qui est le lien, de ce qui est la relation entre les personnes, de la relation entre, par exemple, un thérapeute et son patient, de la relation dans un groupe. Oui. Et on va pas parler clairement de la fraternité. Et alors, je voudrais justement revenir au regard de l'intervention que vous faisiez, c'est-à-dire oui, la fraternité, mais il y a quelque chose de très presque agressif. Ça vient d'une agressivité, mais ça vient des faits. Ça vient des faits d'armes. Un frère d'armes.
0: D'accord,
3: fraternité
0: voilà,
3: aussi. Être frère d'armes. Et la psychologie, justement, elle rentre pas dans les frères d'armes, elle rentrait plutôt dans les faits d'âme. Là, on va enlever les R, on va un petit peu enlever tout ce rocailleux et aller, on va, avec la psychologie, s'intéresser aux faits de l'âme, oui, mais aussi qu'est-ce qui se passe donc pour pouvoir construire une personnalité qui va être plus apaisée dans la relation. Et là, on a tout un courant en psychologie qui est dite la psychologie humaniste. Avec l'école de Chicago, avec Rogers, qui lui va justement travailler sur la relation à l'autre et comment chacun peut faciliter, construire une relation pour développer la personnalité, développer l'être humain et l'être humain pour qu'il puisse être en contact avec l'autre. Et on ne va véritablement pouvoir entrer en contact avec l'autre que si déjà soi-même on a été sécurisé intérieurement,
0: on
3: a été reconnu. Bien entendu.
0: On est capable d'aller vers l'autre.
3: Donc il y a un élan. Le départ, c'est comment je m'occupe de cet enfant, de ce jeune qui devient un adulte, hein, et comment je l'aide à développer sa personnalité pour qu'après, par la suite, il soit capable de rentrer en contact avec l'autre, avec la même. Alors ce terme un peu bienveillant, c'est un peu galvaudé.
0: Ouais.
3: Alors, disons, avec humanité. Et peut-être que le discours, là, on a discuté un petit peu autre sororité, fraternité, peut-être que c'est pas le bon terme, peut-être qu'il faudrait remettre au centre la question de l'humanité.
0: Bien sûr. Simplement. Alors, vous parlez de, justement, de relations intérieures. interpersonnelle, d'aller vers l'autre, etc. Ouais. Dans le projet qui nous occupe, l'Oasis de Fraternité, on parle de société, c'est-à-dire de groupes sociaux qui doivent ne pas craindre l'altérité. Donc, cette peur de l'altérité, celui qui est différent, comment on l'aborde ?
1: Alors justement, la référence à Régis Debray est très intéressante. Il y a beaucoup d'auteurs qui ont travaillé dessus. Et la fraternité, elle lit et délie en même temps. C'était aussi la fraternité et la mort au moment de la révolution. Et donc, c'est effectivement un terme qui est très, très, très ambivalent. Et donc, c'est, pour reprendre les propos de Cynthia Fleury, donc, qui est philosophe, elle identifie une forme, au risque de la caricature, une fraternité de droite et une fraternité de gauche. Une fraternité de droite qui va aller vers le semblable, on va s'unir là où les personnes vont être semblables, et une fraternité de gauche, là où il y aura plus, viens, et je vais t'accueillir dans ta différence, donc dans la notion d'altérité.
0: C'est un peu schématique, hein.
1: C'est un peu schématique.
0: Un peu quand même, parce que ça voudrait dire que la fraternité de droite ne s'occupe pas d'accueillir.
1: Ah, mais je ne fais que reprendre les propos de Cynthia Fleury. avec la précaution oratoire au risque de la caricature, exact, pour pouvoir avoir un discours intelligible. Bien sûr, c'est une polarisation, et il y a une nuance à avoir entre ces éléments-là. Et donc, effectivement, qu'est-ce qui fait fraternité, c'est ce que l'on mène dans le cadre de ces ateliers. Donc il y a deux participants ici, hein, que Catherine et Charles, je vois pas où ils sont, mais qui font partie des ateliers. Et donc on va questionner ensemble, véritablement ensemble, qu'est-ce qui fait lien, mais aussi qu'est-ce qui délie. On n'est pas uniquement dans le côté, on va dire bisounours, hein, entre guillemets, voilà, tout est beau dans le meilleur des mondes, et on va faire une espèce de grande communion. Non, justement, c'est on va là où il y a les points de friction, là où il y a les points de tension, là où dans la société, on va voir cette crispation, parce que finalement, c'est dans la triade républicaine, effectivement, c'est dans les frontons des mairies et des écoles, mais cette fraternité, même si elle a arrêté au roux de 2018, hein, qui est rentrée dans le cadre légal et qui est dans la Constitution, la fraternité, elle s'est fragmentée, et elle est partie de notre horizon commun. Ouais. C'est devenu un concept effectivement vide, et c'est pour ça que c'est intéressant de le réinterroger. Voilà.
0: Et c'est intéressant dans votre démarche, c'est de partir d'ateliers avec le terrain.
1: Ah, exactement. Le dernier atelier, pour vous donner un exemple, on a fait le cocktail de la fraternité.
0: Alors,

0: d'arriver et de sensibiliser avec un moyen très agile, très sensible à la population. Donc il y avait des designs artistiques, un métier à tisser, un petit concert, de la danse, avec un accordéon, un peu de tout qui fait que de manière intuitive, si vous étiez là et que vous passez, vous dites, tiens, qu'est-ce qui est en train de se passer là? C'est bien, je viens, je suis attiré, et on peut nouer ou non le dialogue, justement.
1: C'est le principe de l'agora.
0: Un peu. Voilà. Alors l'agora grecque, c'est autre chose, on peut en discuter.
1: Non, ça, c'est encore autre chose, mais c'est le fait d'être ensemble et de, au même endroit et de trouver des canaux de communication avec chacun.
0: Exactement, mais c'est intéressant l'agora grecque, hein, parce que les femmes étaient un peu exclues, ouais, les esclaves étaient un peu exclus. Le terreau de la démocratie n'était pas si fraternel qu'on peut le penser.
1: Que ça. Alors j'aimerais qu'on voit justement, puisqu'on s'occupe de terrain, deux associations qui s'occupent précisément d'insuffler un peu de fraternité et de lien et de casser les barrières entre des groupes sociaux. Alors, Jean-Marc Maillot, le Cercle Mozart, dites-nous en deux mots, pour ceux qui ne connaîtraient pas, et puis comment il a commencé, et puis comment ça a migré avec des projets comme ça de fraternité.
2: Oui, alors déjà, nous sommes tous les deux d'ailleurs au Cercle Mozart, puisque Étienne est président de la commission culture. Alors, très rapidement, déjà, je vois qu'il y a une alliance entre deux pans importants quand on veut aborder un concept. C'est d'abord le pan de la recherche. Ouais. Et après, c'est le pan de l'exercice pratique.
1: L'application.
2: Tous les trois, vous avez une complémentarité là-dessus qui est essentielle, puisqu'il n'y a pas de recherche sans pratique, et la pratique sans la recherche ne va pas très loin. Donc, nous, on est à notre petite place à regarder comment vous allez fonctionner. Alors, le Cercle Mozart, c'est une association. Pour ceux qui la voient un peu de loin, ça fait partie de ce genre de réseau. Tu as parlé de réseau d'affaires tout à l'heure. Parce que la plupart des associations, des cercles, des réseaux, peu importe, des clubs, comment ça peut s'appeler, sont, et c'est assez méconnu, des sociétés commerciales. C'est-à-dire, en fait, des regroupements, souvent par profession.
1: Juridiquement, tu parles.
2: Oui, juridiquement, mais tu vas voir, c'est très important. Ouais. Par profession, dans le domaine de l'immobilier, dans le domaine de la santé, dans le domaine bancaire, dans le domaine, tout ce que vous pouvez imaginer, mais ce sont des sociétés commerciales. C'est-à-dire des regroupements, comme toute société commerciale, qui sont là pour faire de l'argent. Ouais. Société commerciale, c'est fait pour faire de l'argent et c'est parfaitement légitime. Le Cercle Mozart n'a pas été pensé comme ça dès le départ. Il a beaucoup évolué, on va arriver rapidement quand même à ce qu'il est aujourd'hui, hein, à part faire l'historique, mais c'est une association, loi 1901, comme beaucoup vous connaissez, vous avez ou participez, qui est dotée aussi d'un fonds de dotation, c'est-à-dire qui s'appelle Amadeus, et qui est un organisme qui, lui, agit, comme tous les fonds de dotation, dans un but uniquement d'intérêt général, qui doit porter des opérations d'intérêt général et bénéficie, dans ce cas-là, de possibilités de mécénat. Et l'autre caractéristique du cercle, qui est unique en France, donc on peut le présenter comme ça, c'est de réunir de manière très transverse toutes les professions, aussi bien du secteur public que du secteur privé. Alors vous avez deux personnes qui ont déjà eu un rôle, une action sur le territoire importante. Donc vous avez aussi bien du secteur public que du secteur privé. Le secteur public, c'est assez rare. Moi, je suis avocat, mais je suis aussi professeur de droit, donc je suis aussi fonctionnaire. Le secteur public n'est pas souvent mis en avant. Vous avez donc la directrice générale du CHU, le président d'université, des professeurs d'université, le patron de la police, des personnes qui sont dans le secteur public et qui vont rencontrer là des personnes du secteur privé, mais qui sont aussi de tous les secteurs privés, des professions libérales, des médecins, beaucoup de monde de la santé, bien sûr,
1: des médecins,
2: mais aussi voilà des géomètres, des architectes, des médecins, des gens de la culture, des gens du sport, des loisirs, tout ce qui constitue un territoire.
1: Quelques médias.
2: Et c'est en ça que je me rapproche un peu, très humblement, de votre réflexion, parce que on n'est pas à ce stade-là, mais une manière de faire rencontrer les gens avec un seul objectif, totalement désintéressé, qui est de faire ce lien, parce que pour moi, la fraternité, c'est deux choses. Et vous l'avez bien expliqué, galvauder, la bienveillance, etc., tout ça. Bon, c'est même eu deux choses. C'est le lien. Ça revient sur ce que tu dis, c'est-à-dire le lien n'est pas forcément familial et il est aussi sociétal et avec des personnes effectivement d'origine différente, de professions différentes, etc. Le lien et l'apaisement. Je sais plus qui a dit, c'est vous, je sais plus, parlez, c'est vous, je crois.

0: produit, de nécessité d'apaisement, je sais plus. Parce que je pense que toute société a besoin, tous les individus présents ont besoin d'être rassurés, rassérénés, apaisés. Alors le contexte familial était, ou a pu être, ou est, ou redeviendra, une source d'apaisement. C'est pas forcément le conflit. Ça peut l'être beaucoup, mais c'est pas forcément. En tout cas, il y aura une volonté naturelle, parce que ça reviendra naturellement, de constituer, même si c'est pas un groupe familial, un groupe apaisé autour de soi. Et ça peut être par toutes les actions que vous avez rappelées. Hein. Ça me semble être ça. Ces deux choses, ce lien et cette nécessité d'apaisement. Alors, pour revenir sur le cercle très rapidement, l'objectif du cercle, c'est de rassembler toutes ces personnes-là. Il y a 9 commissions de travail. C'est d'agir, de réfléchir, d'être un vrai think tank, un do tank, même on dit aujourd'hui. On a des opérations très diverses et variées, d'opérations entre nous, mais d'opérations aussi d'intérêt général. On a Sportissime, pour ceux qui le connaissent, qui a été créé par la commission sport, présidée par Laurent Pionnier, qui est l'ancien gardien de but du Montpellier Hérault, qui est la plus grande manifestation sportive gratuite de France, qui réunit 35 000 personnes tous les mois de septembre de manière entièrement. Voilà, toutes les familles viennent, il y a 110 disciplines sportives, on rencontre tous les
1: champions. L'objectif, c'est de faire découvrir le sport.
0: Faire découvrir le sport, tout ce qui va avec, la santé. Alors on a aussi les pompiers, les gendarmes, etc., ouais, qui viennent se greffer pour faire aussi corps, faire société. Vous avez là toutes les différentes manifestations et enfin des disciplines les champions qui viennent avec, parce que c'est des porteurs de projets. Et on a aussi une autre grande manifestation, il y en a beaucoup, qui s'appelle les Mozarts de la réussite, qui sont tous les mois de décembre maintenant au Pasino de la Grande Motte, et qui ont pour objectif de récompenser tous ceux qui passent sous les radars et qui sont pourtant des acteurs essentiel du territoire. On a l'habitude de toujours voir les mêmes sociétés qui sont très importantes. Hein. On a la chance d'avoir Septéo, d'avoir Swile, etc. C'est super d'avoir des sociétés comme ça. C'est énorme. C'est bon. Mais ils sont toujours les mêmes. On entend beaucoup parler d'eux. Ils sont légitimement d'ailleurs survalorisés. Nous, c'est les gens qui passent en dessous, qui sont absolument pas connus. On a tous les ans des personnes plus ou moins connues, mais parfois pas du tout connues et qui font le territoire. Je pense par exemple à une Sétoise qui est vice-champion du monde d'apnée. Personne n'a connaît, mais elle a à 55 ans un engagement pour son territoire, pour sa ville, pour son sport. Et pour les autres, puisqu'elles diffusent tout ça, qui est très très bien. Et nous, on essaie de mettre en avant ces gens-là.
1: Voilà, donc beaucoup d'actions finalement vers les tiers. Vous avez aussi aidé quelques jeunes de quartier aussi, pour avoir des réseaux, etc. Donc je voudrais venir à Roland Chollet. Roland, vous êtes directeur général de Facero, donc une fondation contre l'exclusion.
2: Oui, entre autres. Alors, c'est vrai que FACE Héro, donc Fondation Agir contre l'exclusion, est connue principalement pour son action auprès de bénéficiaires de quartiers politiques de la ville, donc les publics éloignés de l'emploi et fragiles, donc de l'inclusion notamment. FACE Héro, c'est un club d'entreprise et ça a une position très particulière. Alors, pas autant que le Cercle Mozart, on n'a pas cette capacité de name dropping, à part notre président, Jean Castex. Voilà, on s'arrête à peu près là. Sinon, c'est vraiment sur l'action qu'on se positionne. Un club ici dans l'Hérault de 400 entreprises engagées qui ont décidé de se développer de façon vertueuse par la RSE, par la marque employeur, par tout un travail de sourcing dans les quartiers difficiles pour essayer de travailler sur l'insertion des personnes. On a cette place particulière, cette charnière entre le monde de l'entreprise, les besoins de l'entreprise et la nécessité pour certains d'être accompagnés pour aller vers un emploi pérenne. Et de là, en fait, on rentre dans la notion de fraternité. Voilà. Effectivement, c'est un mot qui est galvaudé. C'est un mot un peu fourre-tout qu'on met à un peu toutes les sauces. Frère, effectivement, il y a pas que le sang. Il y a aussi cette notion de famille. Et qu'est-ce qu'on met derrière la famille ? Souvent, on oublie que être frère, c'est un collectif qui se réunit autour de valeurs communes. Oui. Et je pense que vous, on n'en a pas encore parlé, mais vous parliez de nouveau contrat social.
1: Oui.
2: Si le contrat social était tenu par des droits à un moment, par quelque chose de plus corseté, on va dire, la révolution qui s'opère depuis quelque temps, et on le voit dans les banlieues, mais pas que, dans les entreprises aussi, et la marque employeur est très importante, vous parlez de Septéo, c'est comment on met la valeur
1: dans son
2: avant
1: travail.
2: Tout. Exactement. C'est ça, la valeur avant tout, la relation humaine, l'humanité avant tout. Et là, la fraternité prend son sens parce que ce collectif de valeurs est celui qui lie tout le monde. On en parlait dans le cercle Mozart, effectivement, c'est des entreprises, alors même sans être président, je le fréquente en étant adhérent. Donc du coup, on sait dans cette transversalité comment ensemble, on peut faire de la politique, pas partisane, mais d'avoir une action sur un territoire.
1: L'intérêt pour le territoire, comment on peut apporter sa petite pierre.
2: Comment on devient un acteur, ouais. On n'est pas qu'un opérateur qui exécute des commandes pour faire. Le comment faire, c'est peut-être lancer un contrat social. Maintenant, on est dans le fait de faire société. Comment on devient un acteur de l'action. Autour de quelles valeurs communes, en fait. Ouais, comment on trouve une identité commune à travers un territoire sur des valeurs qui nous relient. Et ça, c'est peut-être le socle du nouveau contrat social.
1: Et ce qui est intéressant quand même de pointer, c'est que justement, les entreprises vont adhérer pour être guidées dans cette démarche d'insérer des valeurs et des démarches un pas de côté par rapport à la productivité directe.
2: On a tendance à penser l'entreprise comme une structure économique.
1: Voilà.
2: C'est une structure avant tout humaine. Les relations humaines sont très importantes et toutes les politiques RSE sont très importantes. Alors la RSE aussi c'est un peu galvaudé, hein, c'est comme fraternité, on sait plus ce qu'on met derrière. On parle plutôt d'adaptabilité. Comment en fait on est dans une structure agile qui prend de l'humain et travaille sur l'humain pour le développer. Et ça, c'est ce qui est très important avec nous pour les entreprises qui sont dans des groupes de travail, pour trouver ces points-là qui vont faire que cette société humaine prend corps et va chercher le meilleur de chacun, au-delà même des compétences. Et d'ailleurs, dans les projets qu'on peut faire, l'idée c'est vraiment de travailler, alors pour parler en bon français, sur les soft skills, c'est-à-dire ce qui fait ce que nous sommes, tout ce qui est à côté de la compétence et qui définit l'humain, la caractéristique humaine avant même sa compétence.
1: Exactement.
2: Et qui peut en fait créer des relations.
1: Et beaucoup de chefs d'entreprise disent bien que c'est à présent la demande, c'est pas le package téléphone, voiture et salaire. Il y a donner du sens à ce qu'on fait dans l'entreprise.
2: On parlait de famille, on parlait de clan. Enfin, c'est sur cette communauté de valeurs que se crée l'entreprise de plus en plus.
1: Alors Étienne envie d'intervenir de Étienne.
3: Non, je voulais juste dire, vous voyez, que c'est très intéressant parce qu'en fait, on n'est plus du tout dans la fraternité. On est dans une autre chose qui est bien entendu tout à fait louable, mais qui est plutôt quelque chose qui est de l'ordre de la thérapeutique et de la thérapeutique par des formes de solidarité. Parce que pour moi, la fraternité, c'est ce que j'ai vu par exemple en allant à la corrida vendredi soir à Nîmes, où il y avait je sais pas, 10 000, 20 000, 30 000 personnes entre 25 et 30 ans qui faisaient tous, qui étaient tous réunis dans la joie et dans l'allégresse. Alors il était que 10 heures du soir, ils n'étaient pas encore complètement bourrés.
1: Oui.
3: Mais ce que je veux dire, c'est que voilà, ils vivaient ensemble et ils vivaient une grande fraternité qui évidemment ne va durer que le temps d'une soirée. Après, chacun va retrouver. Mais ça veut dire que c'est possible. Voilà, c'est possible, mais faisons attention de ne pas trop normer les choses. C'est toujours
1: bien
3: la même histoire.
0: Je veux bien rebondir.
1: Oui,
0: justement, parlant sur ce propos et de contrat social, et la façon dont on va réinterroger le contrat social au sens de Rousseau, je pense que le plus simple, et justement dans le pluralisme, c'est de repartir à l'échelle du terrain, de ces oasis que l'on fait, alors à la fois comme des espaces fermés, mais aussi des espaces éphémères, comme on a pu faire au Printemps des Fragilités à Nantes, trois jours, Fragilités qui s'est transformé, mais de repartir de l'expérience d'Elisabeth, c'est-à-dire... Comment tu gères justement ce pluralisme à la fois sur les personnes en grande fragilité et aussi avec des personnes venues de l'entreprise.
1: Elisabeth Sénégas.
4: Alors les lieux qu'on a ouverts le dernier, enfin à chaque fois on n'est pas absolument pas dans du dispositif. Moi je parle que fraternité humaine, c'est de la rencontre humaine, c'est de l'entraide humaine. Et du coup pour moi la fraternité c'est super difficile. parce que ça renvoie à moi. Et je vais devoir faire avec l'autre, parce qu'on est deux ou plus. Et il y a des jours, en plus, moi-même, je me lève, je ne suis pas de bonne humeur. Et il va falloir déjà faire avec moi. Ouais. Et donc, c'est long, c'est difficile, c'est compliqué. Dans un monde, c'est intéressant parce que vous parliez du pas de côté. Et je pensais aussi aux professionnels, comment on peut les aider. Je peux donner un exemple pour illustrer ce que je veux raconter. Je vais le nommer Farid. Il a une schizophrénie, je crois, qui est soignée. Donc, il passe boire un café, etc. Ou passe des chefs d'entreprise dans le café. Tout le monde, voilà. On fait des choses ensemble à des moments donnés, etc. Et ce Farid vient nous voir et nous dit je voudrais passer le bac. Et il a été malade et il a arrêté ses études en cinquième. Et il aime beaucoup lire, etc. Et c'est vraiment une envie qu'il fait lever, parce qu'on ne le voyait pas depuis un moment. Donc il y a un bout de désir, il y a un fil à tirer. Et, parce que chaque fois, nous, on dit on n'a rien à proposer, mais on dit oui à tout. On ne sait pas faire. Et on va pas porter vos problèmes.
1: On va trouver.
4: Mais on n'est pas seul. Vous êtes pas seul. Et c'est ce qu'on doit réapprendre aujourd'hui, quoi. Ne pas rester seul. Et du coup, il a demandé à son conseiller handicap emploi s'il avait droit à une aide parce qu'il a, il s'est préparé, il a passé les épreuves pour passer le diplôme d'accès aux études universitaires et il est accepté. Donc ça,
1: c'était voilà, merveilleux.
4: On ne boit pas le champagne, mais on boit une bière.
1: Ouais.
4: Et simplement, ça coûte 1 600 € pour l'année. Et il vit avec 900 €, il a cette maladie psychiatrique, etc. Donc c'est beaucoup trop. Et il vient nous voir pour dire, ben, faut m'aider. Donc on dit oui, on va t'aider. Non, c'est pas faire, mais voilà. On se retrouve avec des gens qui sont là dans le café. Il y a une grande table. Chaque fois, on dit les gens qui sont sur la grande table, vous prenez le risque qu'on se parle. Si vous voulez être tranquille, vous pouvez être à côté, mais sinon, voilà. Donc il se trouve que ce jour-là, on est 4 personnes. Et il y a un ami retraité qui dit, est-ce que vous avez déjà pensé à téléphoner ou aller vous rendre à l'université pour savoir s'il pouvait y avoir une aide? Donc très vite, on sera en lien avec l'université, ce que lui n'ose pas faire, etc. Et l'université dit, on prend en charge 900 €. Là-dessus, on se retrouve pour dire, bon, il reste encore 700 €. Comment on fait? Ce sera en septembre, on arrive au printemps. Et il y en a un qui dit, mais Farid, tu fais en général les vides-greniers? Oui, oui, je fais toujours les vides-greniers, ça me fait 3 sous, etc. Et là, on dit, ben, on va battre le rappel à des gens qui ont des objets, pas trop mal, etc., qui veulent bien te les céder, et tu as l'été pour... vas-y, quoi. Là-dessus, il a fait 500 €.
1: Ah, magnifique. Voilà.
4: Donc, bon, c'est tout petit, les exemples. Hein. C'est du pire rien, mais il faut qu'on arrête d'avoir peur. Et je pensais aussi au conseiller emploi qui lui a dit mais vous avez droit à rien, mais il n'était pas méchant, il est pris dans des procédures et ce gars il est handicapé, donc il a droit à ça. Il se trouve qu'il n'avait pas le droit de passer le concours peut-être, ou je sais pas. Et ces gens-là aussi, je pense, c'est comme nous tous, il faut qu'on réapprenne à faire le pas de côté pour retrouver du sens.
1: Bien sûr. Voilà. Et puis, c'est finalement une improvisation à chaque fois en fonction de la personne qu'on a en face.
4: On est vivant, donc, on sait de la vie et on ne peut pas savoir, on ne peut pas...
1: Exactement.
4: Ouais. C'est beaucoup d'humilité, hein, parce que c'est beaucoup d'ennui aussi.
2: Par rapport à ce que vous dites, je crois bien que la quête de sens est essentielle. Vous mettiez de la symbolique, en fait, dans la fraternité, en opposant la fraternité et la solidarité. La solidarité, ce sont des actions, des petites actions qui font qu'il y a un fond de solidarité, un socle, en tout cas, qui permet au moins... d'avoir quelque chose qui permet à cette fraternité de prendre corps. La fraternité, effectivement, est au-dessus. La fraternité est au-dessus même de la diversité. C'est-à-dire qu'il n'y a pas, quand on se sent frère de quelqu'un, on est uni par des valeurs, pas forcément que nous soyons du même endroit, de la même condition, de la même. C'est exactement, il n'y a pas de matérialité à tout ça. Et je pense que ça, c'est important, c'est comment tout ce tissu associatif, solidaire, crée du lien entre les personnes de façon très concrète, parce qu'il faut certaines fois des artefacts à tout ça pour.
1: Il faut un écran pour que ça s'exprime.
2: Concrétiser.
1: Il faut arriver. Il faut créer
2: la fraternité, peut-être, voilà, pour que ça s'exprime. Bien sûr.
1: Donc, on parlait tout à l'heure de. Tu as parlé, Étienne, vous avez parlé de cette communion, cette joie commune à Nîmes. On ressent ça à Fortissime. Il y a une espèce d'unité, de lieu, d'objectif et de valeur qui fait que c'est extrêmement dynamisant, il y a une ambiance particulière.
3: Oui, mais parce que je pense que déjà au sein du Cercle Mozart et puis au sein des... parce que quand même le Cercle Mozart est, a beaucoup à voir aussi avec les loges maçonniques, il y a vraiment une notion de fraternité.
1: Bien
3: c'est
1: sûr.
3: Une notion de fraternité, alors peut-être parce que les gens surnagent par rapport à leurs moyens, mais elle est complètement dématérialisée. Tout le monde peut demander tout à n'importe qui. Donc c'est normal qu'il y ait du bénévolat, c'est normal, c'est le cœur même de la fraternité des loges et du Cercle Mozart, c'est pareil. Donc ça vient naturellement, l'histoire du Sportissime. Ça vient avec des bénévoles, bien sûr, il faut beaucoup de bénévolat, beaucoup de travail, il faut aller chercher de l'argent.
1: Mais il y a beaucoup de gaieté, de liesse
3: mais
1: et d'énergie.
3: C'est fait, voilà. C'est pas fait pour nous faire connaître, c'est non. Pas fait pour...
1: C'est fait pour les gens.
3: Il y a très peu de calicots du Cercle Mozart, c'est fait pour qu'il y ait une espèce de grande kermesse. Hein.
1: Oui.
3: Il faut toujours des événements, dit le Régis Debray, il le dit bien, il faut des repas, il faut des fêtes, comme vous avez expliqué, vous le savez tout à l'heure. Voilà. Il faut le faire autour de symboles comme ça, et c'est pour ça que ça marche merveilleusement bien. Mais il faut bien avoir notion que la fraternité, c'est quelque chose qui est complètement dématérialisé, que dans cette fraternité, il y ait de la solidarité, il y ait, pour essayer de sortir des gens de la panade, il y en a de plus en plus, c'est bien normal, mais ce n'est pas la fraternité.
1: Alors, Lionel Scotto,
5: je veux bien rebondir, merci, effectivement, et il y a des liens, hein, d'ailleurs. Et donc, il y a tout ce terreau social de personnes qui sont effectivement sous les radars, un peu comme les champignons là sous la terre et qui émergent de temps en temps et qu'il faut mettre en valeur. Et dans le cadre du projet de recherche, on essaye de comprendre déjà à l'échelle locale et à l'échelle nationale quels sont ces réseaux d'acteurs, de collectifs qui œuvrent autour de la fraternité, mais tous les mots connexes que l'on peut avoir, la solidarité, le care, etc. Donc c'est un premier travail. Et il y a Mélissa qui travaille, qui est en stage de Master 2 et qui a déjà produit des très très belles cartographies que j'ai montrées deux fois à Paris et dans un colloque international.
1: Vous avez une sacrée responsabilité.
5: Eh oui, elle a fait très très bon travail d'arriver à cartographier. Donc la dimension recherche, la spécificité que l'on a, et ce pourquoi on a été financé peut-être, hein, c'est que de tous ces événements, l'effervescence d'une feria, du sport, tous ces éléments qui font du lien, du social, on arrive à greffer une loupe analytique dessus pour essayer d'en analyser la portée. Je dis bien pour essayer d'en analyser la portée. On a eu des dispositifs, beaucoup qui n'ont pas fonctionné un peu, hein, si on prend l'image d'un avion avant que ça vole, et ben il y a beaucoup de prototypes qui se crachent.
1: En recherche,
5: là,
1: on ne trouve pas à chaque fois.
5: Voilà, mais on parlait d'artiviste au départ, là depuis 10 ans on développe des outils, et maintenant on est arrivé à un niveau de robustesse où quelle que soit la situation, on peut arriver à greffer une loupe analytique, c'est-à-dire prendre de la donnée, mais pas de la donnée comme ça, de loin. C'est-à-dire la donnée de qu'est-ce que vous pensez, on va échanger, vous n'êtes pas d'accord, etc. Cette donnée-là pour après essayer d'analyser qu'est-ce qui s'est passé, quelles sont les perceptions des participants et surtout de monter en généralité. Quid de ce contrat social?
1: Qu'est-ce qui fait que ça a marché ou que ça n'a pas marché?
5: Ça n'a pas marché. On en est où? Parce que là, il y a une fragmentation. Le lien social est malade. Il y a vraiment un effet systémique où le système éducatif, le système de santé, on va pas
1: les
5: tout faire, mais il y a et voilà. Et donc il y a des éléments de régulation. On parlait de biodiversité, par exemple, des services écosystémiques pour réguler la façon dont l'homme va altérer la nature, l'environnement, le climat, etc. Mais finalement, on a oublié la régénération du lien social. Et d'ailleurs, dans ce projet de recherche, c'est tout nouveau, hein, c'est un concept qu'on vient à peine d'avoir de manière émergente. Là, Déborah et moi, on en est les deux premiers co-auteurs. C'est une notion de service éco-humaniste.
1: Ouais.
5: Comment régénérer du lien? Voilà.
1: Ça commence, Déborah, vous allez nous dire votre position là de psychologue, mais vous travaillez sur la pensée complexe en psychologie, ça fait partie, c'est ça, cet enchaînement, c'est ce qu'on appelle la pensée complexe, avec plusieurs facteurs qui interviennent dans un lien.
6: Oui, que de comprendre la relation, que de comprendre ce qui se passe dans la relation et dans le lien, bien entendu, ça doit se comprendre en complexité. Parce qu'on ne peut comprendre justement l'ensemble des tenants, qu'est-ce qui se passe dans cette relation au regard de l'histoire de la personne, au regard de la société, on ne peut le comprendre qu'en complexité.
1: Bien sûr.
6: Donc le lien, que de vouloir simplifier un lien, c'est passer complètement à côté de de l'événement qui est en train de se jouer, peu importe l'événement qui est en train de se jouer. Et donc, de ce fait, complexité est absolument nécessaire, elle doit être intégrée, mais le problème vient du fait qu'en fait, on a peur de la complexité. Parce que souvent, on fait un amalgame déjà entre difficulté et complexité. Oui. Si on demande à quiconque, on dit « Ah, oh, c'est difficile !» Ah, ou c'est complexe. En fait, c'est pour tout un chacun, c'est la même chose. Alors que pas du tout. Pas du tout. La complexité, elle est inhérente à tout ce que l'on vit tout le temps. La complexité, c'est la règle.
1: Dans la complexité, il y a la notion de rien n'est standard, finalement. On s'adapte à chaque fois.
6: Alors, rien n'est standard. Tout est présent. Tout est en présence et en fait tout est en train de toujours s'auto-organiser. C'est-à-dire que les éléments sont dépendants, merci madame, les uns des autres, on dit interdépendants. Et donc de cette interdépendance émerge toujours quelque chose de nouveau. Et donc la capacité que l'on doit avoir, c'est justement être capable de, et vous l'aviez évoqué, de s'adapter, c'est être capable de voir le système en train de se faire et de pouvoir s'adapter à la situation. Et ça demande justement aussi de changer son rapport au monde, son rapport aux situations, et ne pas penser le monde en « c'est difficile, je vais essayer de le faciliter ». Alors, c'est complexe, je vais essayer de le simplifier. Parce que si je simplifie, j'enlève toute la nature, comme je dis, de la relation. Et c'est là où, en fait, on se trompe. Vous parliez de RSE, vous parliez de aborder toute la complexité de ce que peut être une société. Mais en fait, au final, on a toujours cet esprit de voir, mais comment on va le normaliser? Comment donc on va le simplifier? Et à chaque fois que je simplifie, je dénature la complexité de la situation. Alors, c'est bien entendu, c'est nécessaire pour pouvoir comprendre toute la complexité d'un système. Mais sauf qu'en même temps, quand j'essaie de le comprendre, eh bien, je suis dans une démarche de simplification. Ouais. Et quand je le simplifie, je le dénature. Alors, ça serait peut-être essayer, d'un point de vue pédagogique, de plutôt éduquer les personnes à embrasser ce qu'est la complexité, de ne pas en avoir peur, et de comprendre que c'est justement dans la complexité que tout émerge.
1: Bien sûr.
6: Et d'être adapté, justement.
1: Les états où on ne veut voir qu'une tête, ce sont des états totalitaires.
6: Voilà.
1: C'est une base de démocratie que d'accepter la complexité des relations.
6: Bien sûr. Et d'accepter donc la complexité de la relation. Et depuis le début, là, c'est mon côté un peu expérimentaliste. J'ai arrêté de compter au bout de 30 fois. En fait, on parle de fraternité, mais on n'a parlé que de lien. Alors, et c'est le lien en fait qui fait la fraternité. N'oublions pas que la définition de fraternité, c'est le lien entre frères, entre sœurs. Mais c'est le lien. Et nous ne parlons que de ça depuis tout à l'heure.
1: C'est un lien pour trouver ce qui nous est commun ou trouver ce qui est différent mais qu'on a envie de partager. Trouver les deux finalement.
6: C'est exactement ce lien. Nous sommes tous différents mais nous partageons tous une communauté humaine. Et donc c'est jouer à la fois sur la singularité et en quoi cette singularité, elle fait partie d'un commun. Et c'est là où on doit travailler. C'est dans cet endroit-là qu'on...
1: Jean-Marc Maillot, vous vouliez réagir.
0: Sur un autre point mais qui est tout à fait parallèle. De ce que j'entends, Sénégas, quand elle organise ce qu'elle organise, il y a le mot justement d'organisation.
4: On n'organise rien, on accueille.
0: Mais je pense.
4: On fait qu'accueillir les gens.
0: Oui, mais vous le faites parce que vous créez un cadre.
4: Oui,
0: bien sûr. C'est le juriste qui parle. Mais vous créez un cadre, même sans le vouloir. Alors en plus, vous l'organisez, mais vous le pensez. Parce que vous le réfléchissez avant. Mais pour des gens qui arrivent, ils ont l'impression que c'est quelque chose de la liberté totale, etc. Mais la liberté, c'est pas la fraternité et ça n'aboutit pas. Il suffit de regarder une chose qui explose depuis quelques années et qui arrive dans les cabinets d'avocats à non plus finir, c'est les réseaux sociaux. Il n'y a pas plus libre que ça. C'est un torrent d'injures, ces réseaux sociaux. Ce n'est que ça en réalité. On peut trouver évidemment toujours des gens qui ont des postes un peu intéressants et intelligents, mais en réalité, c'est surtout la capacité à dire tout et n'importe quoi et à insulter son prochain. C'est juste ça. Pourquoi ? Parce qu'il n'y a pas de règles, parce qu'il n'y a pas de cadre, parce que c'est régi par qui ? Par les BAFA, c'est-à-dire qu'il n'y a absolument aucun cadre. Et le rôle de l'État, et justement d'un État au sens... pas dictatorial comme tu l'as souligné tout à l'heure, c'est de permettre l'organisation de ces liens. C'est-à-dire de laisser cette liberté, comme vous le faites, comme vous l'avez organisé avec ce que vous avez fait, mais il y a un cadre. Parce que si au départ, il n'y a pas de valeur dans fixer et que chacun fait comme il veut et peut, si ça lui plaît pas et que quelqu'un lui dit quelque chose qui lui plaît pas, lui mettre un pain, c'est plus du tout de la fraternité.
4: Mais c'est bien toute la difficulté.
0: Et c'est le cadre.
4: Il y a un cadre, monsieur. Il est bien pensé, vous inquiétez pas. Simplement, il n'y a plus d'endroits, ces espaces publics.
1: On ne s'inquiète
4: va se rencontrer
1: pas du tout.
4: Et mélanger les mondes. Je peux pas m'empêcher de réagir. Je suis trop passionnée, moi aussi, mais bien évidemment. Et le plus dur, moi, depuis 20 ans, c'est de continuer, pas décevant, mais de me dire, je pensais comme dans le groupe Accor, que j'allais, en me formant, au bout de quelques temps, je serais bonne pour accueillir les gens. Et puis, en fait, c'est vivant, et moi-même, j'ai affaire avec moi, pour pas mettre un pain à quelqu'un, si un jour je suis énervée, et que donc, c'est à remettre sur le tapis tous les jours. Et bien évidemment, il y a ce cadre, avec cette qualité d'accueil à travailler, avoir en conscience, vous êtes dans la dentelle, en fait. Et plus les gens vont mal, plus c'est de la dentelle. Et il se trouve que les gens vont de plus en plus mal.
1: L'écoute.
4: Et donc, quand ils franchissent la porte, vous sentez, personne, il faut la laisser rentrer dans un coin, etc. L'autre, elle a envie de parler, c'est le bon moment, etc. Donc, c'est tout, c'est vraiment...
0: Oui, c'est tout à fait. Tout
1: un
0: à
1: lieu
0: fait.
1: Précieux.
0: Mais on dit la même chose. Je veux dire, c'est, vous avez créé le cadre que certains ne voient pas forcément quand ils y rentrent, mais parce que sans ce cadre, ça ne peut pas fonctionner.
1: Voilà. Et ce qui est tout à fait intéressant, aujourd'hui, on a donc la chaire UNESCO sur ma gauche avec les chercheurs et ceux qui travaillent sur ce projet Oasis de fraternité, qui j'espère va faire une très belle carrière internationale, puisque si on y arrive, on a tous besoin de ces éléments-là, ces éléments de recherche objectifs. Fait avec le terrain, justement. Et par hasard, sur ma droite, se sont placés tous les gens qui, sur le terrain, eux, appliquent le débat, la réflexion sur notre société, et puis le fait de créer, quelque part, un écran où les gens peuvent échanger en fraternité et progresser un peu dans leur humanité. Donc, on va laisser un peu la question, quelques questions à la salle avant de conclure. Le temps court vite. Est-ce qu'il y a des questions dans la salle? Je vais vous demander d'attendre que le micro soit devant vous.
4: Est-ce que je pourrais juste...
1: Oui, bien sûr.
4: Je voudrais juste rajouter...
1: Elisabeth Sénégas.
4: Je voudrais juste rajouter... fraternité et vulnérabilité, fragilité, quoi, qui vont avec. Mais on l'est tous à des moments de nos vies. Et par exemple, avec le monde de l'entreprise, quand on voulait faire du lien il y a 20 ans, quand on a commencé à faire du lien, bon, on a fait des événements, mais c'est comme ça qu'on a le réseau 60 000 rebonds, Philippe Rambaud, qui était à l'origine. Philippe est venu, c'est comme ça, parce que ces chefs d'entreprise, quand ils faisaient un dépôt de bilan, personne n'est là. Et puis, cette honte à chaque fois quand il y a un échec, etc. Donc ben là, on est dans la fraternité, la reconnaissance de l'autre, et dire je suis là, t'es pas tout seul, quoi.
1: Ouais. C'est tout à fait fondamental. Alors, est-ce qu'il y a des questions dans la salle? Je vais vous demander de venir vers le micro, monsieur, pour que votre question soit enregistrée.
7: Merci beaucoup. Je ne sais pas si on m'entend bien. Bonjour, je me présente, je m'appelle Simon Bonnefond. Aujourd'hui, je représente devant vous l'association Albin, je ne sais pas si certains la connaissent, qui intervient en détention pour donner des cours de niveau universitaire avec des doctorants, maîtres de conférences et professeurs des universités. Et justement, ma question, elle concernait la détention. Je voulais savoir si la fraternité traversait les barreaux d'une prison ou les vitres d'un parloir, et si le procès ou la peine, de manière générale, romper la fraternité, et sinon qu'est-ce qui rompt la fraternité?
1: Voilà. C'est le sujet d'un prochain café, hein, société.
8: Mais rappelons-nous le mot de Villon dans la prison, frères humains.
1: Voilà. Tout à fait.
8: N'ayez contre nous de cœur endurci, hein, donc c'est à travers les barreaux de la prison.
1: Elle peut exister effectivement. Une autre question? Quelqu'un veut réagir déjà sur cette question? On a 3 heures, oui.
4: En tout cas, monsieur, à Grenoble,
1: approchez-vous, monsieur.
4: Des amis universitaires, etc., comme vous, interviennent à la prison de Vars, et on a des liens, etc.
2: Il y a aussi sur Montpellier l'association Wake Up Café, qui travaille avec les détenus, qui fait un travail formidable de terrain, de réinsertion notamment, parce que je pense que vous parliez de complexité. On parle de diversité, c'est ce qui émerge, mais je pense que la question, c'est le rapport de causalité. sans être simpliste, il faut remonter à l'origine des choses pour peut-être essayer de trouver quelles sont les solutions de ces émergences ou de cette diversité. C'est peut-être une partie de la réponse, en tout cas.
6: Et d'où la dimension aussi psychologique dans le cas de l'incarcération et du suivi qu'il peut y avoir. Effectivement, il y a aussi essayer de comprendre par clinique, ce qui est intéressant dans la clinique, c'est que ça vient de cliniquer. Cliniquer, c'est être au lit. Être à côté, mais être à côté au lit, au chevet de quelqu'un. Et à un moment, quand on est dans la relation, c'est être capable de se mettre à côté, à porter et écouter. Avoir une écoute qui est active, une écoute empathique, qui est congruente aussi, c'est être capable de se mettre à la place. Et ça, c'est quelque chose de très important. Et c'est peut-être aussi ce qu'on n'arrive pas à faire parce qu'on manque de temps. Et on n'a pas parlé de la question du temps. Mais pour aller en fraternité, il faut du temps.
1: Il faut faire une étape, arrêt sur image. Monsieur, votre question, s'il vous plaît.
9: Oui, très rapidement. Déjà, merci à vous tous pour ces échanges. Je remercie vraiment vos grades et qualités. C'était très intéressant. Merci. Et moi, ma question est très simple. Dans le thème, c'était marqué le nouveau contrat social. On a très brièvement parlé de l'ancien. Donc déjà, quel est donc ce nouveau contrat social? Et ensuite, on a parlé de fraternité. Pour moi, il n'y a pas de fraternité sans sociabilité. Et il faut vraiment, du coup, pour moi, penser cette double besogne. Je sais que le Cercle Mozart et même d'autres associations font beaucoup de choses dans le domaine du sport. Mais avant, et je parle sous réserve de gens plus éclairés que moi, il y avait énormément cet aspect de double besogne. On faisait des guinguettes, des goguettes, on invitait les gens. Mais ces gens-là, on les revoyait et on politise au sens entre guillemets apartisant ces événements-là pour construire quelque chose de commun. Le problème souvent de ces événements-là, pas tous hein, bien évidemment, c'est qu'ils sont parfois un peu vides. On fait un événement, les gens viennent, se rencontrent, ils consomment l'événement mais ils ne construisent rien. Et ça, c'est la plus grosse problématique que moi je vois.
1: D'où l'intérêt du bénévolat qui émerge de ces événements.
9: Exactement.
1: Voilà.
2: Et je pense enfin réellement hein, que le travail au long cours que font toutes les associations, c'est pour pérenniser la relation. On l'a dit c'était dit tout à l'heure. Enfin, c'est le lien qui est important. Ce lien, il se fait dans le temps, dans la durée. C'est là où peut-être, au bout d'un moment, on arrive sur une communauté de valeurs.
1: Lionel, Scotoda Polonia.
5: Merci pour la question. Donc, il faut mettre un casque, mettre un panneau de signalisation de travaux. C'est un chantier. C'est un chantier. On est en chantier. On va passer du contrat social Rousseau, moraliste, qui impose, qui est très bien quelque part, à quelque chose de plus lévinassien, désolé du gros mot, mais plus sur l'éthique de la rencontre. Et c'est l'impératif éthique. Et du coup, c'est collectivement qu'il faut y réfléchir.
1: Et plus on avance...
3: Je vais juste pour conclure, parce qu'il faut conclure, je vais vous dire. Allez, un vendredi soir ou un samedi soir, en Lozère, monter à Nasbinal, aller chez Bastide, c'est l'endroit où se regroupe tout le pays. Il y a toutes les générations, il y a les adolescents, il y a leurs parents, il y a leurs grands-parents. Chacun fait son affaire et tout. Tout le monde est là. Tout le monde, les gens, ils boivent, ils dînent, ils chantent.
1: Chose qu'on a perdu en ville.
3: Eh bien voilà. Et ça, c'est formidable.
1: Ça, c'est du pain béni. Je vais demander à chacun de vous, en une phrase, de me dire dans 5 ans, qu'est-ce que vous aimeriez voir de résultat de votre action. Alors, Elisabeth Sénégas.
10: C'est l'humilité, alors c'est de continuer. Mais en même temps, on fait face à toutes les difficultés ensemble, mais on vit des moments forts, donc ça
1: des chimères café un peu partout.
10: Des maisons de solidarité, de fraternité, comme l'a souhaité Pierre Morin. Quoi.
1: Voilà, ouais. Exactement. Alors, Déborah Norit.
6: Oui, être conscient de l'interdépendance entre nous tous et que cela passe nécessairement par un retour sur soi et de comprendre que je ne suis pas seule et que la publicité, parce que je le vaux bien, eh bien, elle a bien fonctionné et à tel point que maintenant, on se sent tous être au centre du monde. Et donc, créer le lien à l'autre, c'est bien à un sûr. Moment se dire, je ne suis pas le centre du monde, alors à la limite, nous sommes tous le centre du monde et comment on peut s'entraider justement pour avancer.
1: Bien entendu. Lionel.
5: Je vais rebondir sur cette image. Dans 5 ans, un peu comme un mobile, effectivement, en équilibre. Parce que les oasis, ça initie un mouvement, mais en fait, c'est là, c'est ici présent. C'est que donc, une personne puisse, dans 5 ans, ouvrir une porte d'une oasis ou non, qui porte son nom ou non, hein, et se dire, je vais être bien là.
1: Voilà, ça c'est tout à fait une belle projection. Roland, justement, comment Roland Chollet, pour vous ?
2: dans 5 ans tout au moins, si on met derrière la fraternité ce qu'on a dit, une des aspirations de toutes nos actions au quotidien, c'est de peut-être espérer qu'auprès des populations sur lesquelles on travaille, comme les entreprises, on puisse se dire que cette fraternité, ce lien, devienne enfin attractif. La quête de sens est hyper
1: importante. Qu'on en ait envie.
2: Exactement.
1: C'est ça? Que ça ne soit pas un exercice imposé. Étienne, Quénon?
3: Je répète la même chose. J'espère que dans 5 ans, il y aura toujours chez Bastide, le vendredi soir, toutes les générations qui sont ensemble dans une cohésion magnifique, dans l'allégresse et dans la joie. Et voilà, c'est tout ça exceptionnel.
1: Magnifique. Jean-Marc Maillot?
0: Bon, très simplement aussi, c'est multiplier les traces. Plus il y aura de petites traces, et de petits
1: chacun
0: de son côté,
1: son
0: on le voit avec monsieur parlait de des liens et de pas faire du one shot effectivement et d'arriver après à poursuivre. Plus on fait, plus on se rend compte que le lien se recrée de lui-même parce que c'est naturel, c'est profondément
1: et puis on a envie de recommencer.
0: Humaniste, humain. Ouais. Et donc plus on pourra faire de traces et sur 5 ans et sur 10 ans.
1: Alors pour tous nos auditeurs
0: plus il y aura de réussite.
1: Ouais, pour tous nos auditeurs, traçons. Alors cette quête justement de lien, cette quête d'acceptation de l'autre, d'acceptation du lien à façon, sur mesure, selon qui est l'autre, selon mon état moi-même. On va passer le message au ministre de l'Éducation nationale, c'est-à-dire que peut-être apprendre aux jeunes à ne pas craindre la différence et à ne pas déjà savoir qui ils sont et ne pas craindre l'altérité. Et déjà, on avancera, ça vous permettra à vous tous d'avancer, vous, dans vos recherches et vous, dans vos actions. Je vous remercie infiniment. Merci à l'auditoire du Gazette Café et merci à nos auditeurs de Montpellier, Nîmes et Perpignan. Bravo.

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1: Demain, l'amour virtuel sera-t-il privilégié à l'amour physique? À l'heure des téléphones portables, des réseaux sociaux, des sites et applis de rencontres et autres affichages sexuels, comment les jeunes gens d'aujourd'hui, ainsi que leurs parents, vivent-ils l'amour? Si cette question se pose d'une manière générale de par les nouvelles pratiques numériques, elle s'affirme avec d'autant plus d'acuité dans un univers rural, éloigné des villes, cafés et bars connectés, et où dominent difficultés de mobilité et hétéronormativité. Comment faire des rencontres amoureuses d'un soir ou au long cours lorsqu'on réside en milieu rural, là où le regard d'autrui pèse sur les faits et gestes de chacun, où l'anonymat de la grande ville n'existe pas? Garrigues et Cévennes seront-elles demain de nouvelles diagonales du vide amoureux, sans lieu propice pour étancher sa soif de rencontre? À l'exemple de la désertification médicale qui frappe des cantons entiers du Gard et de la Lozère, devons-nous nous résoudre à voir se créer demain des inégalités relationnelles entre des territoires hyperconnectés et des zones blanches, sous-équipées en connexion numérique et lieux de rencontre? Demain, les habitants des campagnes en quête de rencontres devront-elles se résigner par insuffisance des connexions numériques à l'ultra-moderne solitude que chanta la Souchon ?

0: solitude d'autant plus sombre si les désirs exprimés ne répondent pas au code majoritaire. Car, comme le rappelle la chercheuse en socio-anthropologie Virginie Lecor, la campagne, c'est le lieu de la masculinité et de la virilité. Ce documentaire s'attachera à répondre par les témoignages recueillis à ce véritable enjeu social qu'est la question des rencontres amicales et amoureuses 2.0 en région Occitanie, par l'entremise des nouvelles pratiques numériques dans les territoires excentrés des métropoles régionales. Ces questions, Marjolaine Casteg, une journaliste de l'hebdomadaire La Lozère Nouvelle, les a posées à l'été 2022 lors d'une enquête au long cours en Lozère, ce désert des célibataires. Une enquête qui a débuté par son inscription sur des sites de rencontres.
1: J'ai réalisé ce dossier parce que dans mon entourage, j'entends souvent parler de la difficulté de rencontrer l'âme sœur ou tout simplement de rencontrer un partenaire pour un jour ou pour toujours. Je me suis inscrite sur 2 sites de rencontres et donc j'ai fait un profil avec ma photo et une description très transparente en expliquant que je suis journaliste, je mène l'enquête. Je souhaite discuter avec des célibataires et recueillir des témoignages sur la vie de célibataires en Lozère, dans un département rural. En tout cas, les personnes avec qui j'ai dialogué sont là parce que c'est un petit peu le dernier espoir. Mais en majorité, quand même, le souhait de ces personnes, c'est de créer du lien. Donc il y a des attentes qui ne correspondent pas forcément toujours au fonctionnement de ces plateformes. Et puis, ce qui était commun à tous, c'est vraiment la Lozère. Ça ne va pas, on ne peut rencontrer personne, il n'y a pas de bar ouvert le soir. Je rencontre toujours les mêmes personnes, les groupes sont déjà formés, les groupes d'amis depuis très longtemps. C'est difficile de s'intégrer, tout le monde se connaît. Donc, en fait, si je sors avec un tel, il est déjà sorti avec une telle, etc. etc. Et donc, ça met dans des difficultés pas possibles pour se sentir assez à l'aise de découvrir l'autre. Voilà, un peu comme dans l'anonymat de la ville où on ne sait pas si on va recroiser la personne demain. Enfin voilà, 76 000 et quelques habitants, des groupes sociaux quand même déjà là depuis un moment, des identités aussi dans les villes très marquées, dans les régions de la Lozère. Il y a des régions dans la région, quoi. Toutes ces problématiques-là sont les mêmes pour tout le monde, a priori. C'était quelque chose de systématique de dire « Ici, tout le monde se connaît, donc c'est compliqué. » D'après ce que j'ai compris, il y a une sorte de discrétion, en fait, qui s'installe, de respect. Quand on se rencontre dans la vraie vie, j'ai discuté avec une amie qui est sur les sites de rencontres et qui est très présente dans la vie culturelle. Je veux dire, c'est quelqu'un que tout le monde connaît. Et elle m'expliquait que ça n'avait jamais posé de problème. Mais c'est la contradiction.
0: Une contradiction que ne connaît pas Rachel, installée dans une petite commune de campagne et utilisatrice d'une appli libertine qui, elle, trouve ce qu'elle cherche.
2: Uniquement pour le sexe, c'est pas du tout pour trouver l'amour. Actuellement, je me connecte que le soir, au moment où je vais me coucher, parce que je cherche pas trop à faire de rencontres en ce moment. Mais j'ai eu d'autres périodes où je me connectais 5, 6, 10 fois par jour, parce que j'étais vraiment en recherche de rencontres et de nouvelles personnes à ce moment-là. Si je me connecte peu, je dois être à 5 messages, mais si je reste connectée toute la journée, je peux avoir une cinquantaine de messages, voire plus, par jour. Alors, il y a beaucoup de « bonjour »,« coucou, ça va », des messages très courts et très simples. Et les messages un petit peu plus longs, plus développés, plus sympathiques sont un petit peu plus rares. Parfois, quand ça va pas trop bien, oui, j'attends beaucoup après ces messages, je me sens sollicitée, ça me fait du bien. J'aimerais pas que ma famille tombe dessus, en particulier mes enfants qui sont des adolescents. Après, j'ai des amis qui sont également dessus et il n'y a aucun souci, ça dépend vraiment qui. Il m'est arrivé qu'on me reconnaisse sur le site, d'ailleurs dernièrement. Les gens, bien sûr, m'ont dit « tout ce qui est ici reste ici, il n'y a aucun souci, eux ils y sont aussi, donc on se reconnaît ». En majorité, les vrais libertins sont très respectueux.
0: Oui au respect, mais sachons assumer nos désirs, demande Dimitri.
3: Alors moi, je suis quelqu'un qui assume mon homosexualité, qui ne me cache pas et qui presque le revendique. Je suis plutôt militant dans la vie. Donc, quelqu'un qui se cacherait et qui ne veut pas montrer qu'il est homosexuel, pour vivre avec moi, avoir une relation avec moi, ça risque d'être compliqué. Déjà, ça me met un petit barrage. Alors, ça peut être bête, ça peut peut-être moins m'empêcher de faire de belles rencontres. Mais quelqu'un qui me dit, moi, je veux être discret, et ça, c'est un mot qu'on voit souvent sur les applications, ouais. Le côté discret, je n'ai pas. Alors, ça se voit parce que certains ont des métiers qui sont... visuels, enfin je sais pas, qui sont à l'entrée d'un théâtre ou qui sont à l'entrée de... qui travaillent dans un restaurant qui marche bien ou dans un bar ou parce que, ils sont mariés ou avec un homme ou avec une femme ou parce qu'ils ont un travail de notable de... parce qu'il ne faut pas croire, il y a aussi des avocats, il y a aussi des juges, il y a aussi des docteurs, enfin voilà, donc il y a toutes sortes de personnes, donc du coup, ces personnes-là qui ont des choses un peu plus à cacher ou un peu plus gênées par le fait d'assumer directement, c'est bon, ils se cachent un petit peu. J'ai rencontré une fois un homme qui avait marié deux enfants avec qui on avait commencé à avoir des atomes crochus, qui venait me voir régulièrement, on se rencontrait régulièrement, je lui disais, mais t'es plutôt homosexuel plus que bisexuel, ok, mais les femmes, j'ai dit, mais pourquoi tu fais ça, quoi? Et il me dit, mais en fait, parce que j'ai grandi dans un petit village, j'ai grandi avec mes copains, avec qui on jouait au foot, avec qui on sortait le soir, le mercredi ou le week-end, et je me voyais pas leur dire que j'étais homo, parce qu'ils l'auraient mal pris, j'aurais perdu tous mes amis, toutes mes relations, peut-être qu'avec la famille, ça aurait été compliqué aussi, et du coup, de continuer à vivre dans le village ou aux alentours, ça aurait été très compliqué pour lui, et du coup, il s'est marié, il a fait des enfants par classicisme, pour être dans la projection qu'on se fait d'une certaine normalité, et c'était presque triste pour lui, enfin j'en étais triste pour lui quand en fait il pouvait pas vivre sa sexualité comme il l'entendait. Puis après j'ai dit, maintenant j'attendrai que les enfants soient grands pour pouvoir vivre ma vie et quitter ma femme, mais j'avais l'impression de retourner dans les années 70 ou 80. Et en plus, j'approche la cinquantaine, mais je vois chez les jeunes autour de 20-25 ans, presque 30 ans, où ils n'ont plus le même rapport à la sexualité que nous on avait ou que nos parents avaient. Beaucoup de jeunes sont très ouverts d'esprit, et que ce soit avec un homme, une femme, ce qui compte pour eux c'est la rencontre. On appelle ça aussi un peu la pansexualité, donc c'est presque comme la bisexualité, sauf que la pansexualité englobe aussi les personnes transgenres, etc. C'est la rencontre, c'est la personne qui nous séduit, et pas forcément le sexe ou le genre. Et chez les jeunes, c'est un peu plus ouvert, mais malheureusement, dans les milieux ruraux, c'est un peu plus compliqué.
0: Une pansexualité vécue par Mathilde, arrivée il y a quelques années en Lozère.
1: Ce que je recherchais, c'était dans la finalité, du coup, peut-être une relation plus. Mais en tout cas, c'était surtout de rencontrer du monde. Et notamment pendant la période estivale où mes amis ne restent pas ici. Et justement, je me suis dit, pourquoi pas rencontrer une nouvelle personne, tout simplement. Et après, on verra où ça va, quoi. Si je parle plus de mes préférences, donc je suis attirée par les deux. Et en tout cas, sur ce genre d'application, j'ai quand même du coup une préférence de discussion avec les filles que les garçons, parce que les garçons ont plus tendance justement à avoir des propos tendancieux. Enfin, ça me bloque directement, quoi. Après, certaines de mes amies ou certains de mes amis, eux, ont déjà utilisé des applications de rencontres, donc plutôt dans les grandes villes. Et d'après leur dire, justement, oui, c'est bien plus facile de rencontrer des personnes sur les applications de rencontres dans les plus grandes villes.
0: Une affirmation corroborée par Sophie, résidente d'une petite ville.
4: Quand on est lesbienne ou bi, ça se voit pas sur la tête des gens. Donc c'est plus facile de passer par des applis où on retrouve des personnes bi ou homo. J'ai pas l'impression que ce soit beaucoup utilisé en fait en milieu rural. Les gens aiment plus le contact avec les gens. Enfin, à mon avis, j'ai pas eu beaucoup de discussions avec les gens qui m'entourent ici, qui m'ont dit qu'ils utilisaient les applications de rencontre. Après, peut-être qu'ils s'en cachent aussi, je sais pas. Mais j'en ai pas tellement entendu parler, moins que quand j'étais en ville. Quand j'étais en ville, quand j'étais sur Montpellier par exemple, là oui, c'était très fréquent. Bon, après c'était une autre époque aussi. Mais ici, franchement, c'est pas souvent que je l'ai entendu. Peut-être que les gens n'ont pas envie que ça se sache et que du coup, n'en parlent pas.
0: Cette discrétion ne permet guère les rencontres amoureuses, comme l'a vécu Clément, lycéen de 19 ans.
5: J'utilise pas mal les réseaux sociaux et j'ai déjà eu utilisé des sites de rencontres. Au début, c'est parti d'une bonne blague avec des copains et après, j'ai commencer à réellement chercher à m'en servir pour essayer d'éventuellement trouver quelque chose si possible. Après, j'ai jamais réussi à trouver quelque chose, donc bon, j'ai un peu abandonné avec les sites de rencontres. Moi, plutôt, je cherchais éventuellement quelque chose dans une relation longue, plutôt. J'ai pas forcément été déçu, ça s'est plusieurs fois bien passé, mais sans suite, après, j'ai commencé à chercher du coup des personnes dans un cercle autour de chez moi, environ 30 km autour. J'habite dans le Gard. Vers, on va dire, environ une demi-heure d'Alès. Dans le milieu rural, c'est assez difficile pour matcher. C'est compliqué. Quand j'ai réussi à me faire trouver quelqu'un ou à avoir du coup un date, comme on dit, j'ai rencontré la personne. Les conversations, généralement, ça se passait plutôt bien. Mais généralement, c'était sans suite. Après, il n'y avait pas forcément autre chose. Ou on continuait à discuter sur les réseaux sociaux, mais sans réellement avoir de suite.
0: Par contre, pour les Lozériens âgés peu familiers des univers numériques, il existait jusqu'à peu la foire aux célibataires.
6: Avec la désertification des campagnes, le nombre des mariages en milieu rural est en baisse constante. Pour y remédier, la ville de la Canourgue, en Lozère, organise chaque année une manifestation pleine d'humour. C'est une foire aux célibataires, ça marche parfois.
7: Depuis 8 ans, on défile tous les printemps les déserteurs de la solitude, fidèles pour 2 jours au rendez-vous des espérances.
0: Une foire qui a malheureusement disparu, comme l'a observé Marjolaine Castaigne.
1: La foire aux célibataires, c'est une fête qui a été créée à La Canourgue il y a une trentaine d'années pour faire se rencontrer en fait plutôt des personnes du secteur agricole qui avaient du mal à trouver leur conjoint, leur conjointe. Pour des raisons sociologiques simples, le travail à la ferme qui prend tout le temps, la vie dans la famille aussi, et parfois peu de possibilités d'en sortir, de faire des rencontres, des querelles entre familles, voilà, il fallait pas se marier avec un tel ou un tel, etc. Donc vraiment un phénomène sociologique observé par les fondateurs de la fête aux célibataires. Et donc pour pallier au désert de l'amour, il y a eu ce groupe de personnes qui s'est formé à La Canourgue, qui a lancé ça, comme des potes lanceraient un festival aujourd'hui. Et ça a pris et ça a duré plus de 30 ans. Ça s'est perdu un petit peu, je pense, que les réseaux sociaux, les sites de rencontres ont fait peut-être un peu de mal à la foire aux célibataires. En 2018, je crois, elle a eu lieu la dernière fête des célibataires à La Canourgue. On en entend parler encore aujourd'hui parce qu'il y a eu des mariages, il y a des gens qui se sont rencontrés. Et dernièrement, j'ai discuté avec des jeunes et ils me disaient « mais nous, on y allait ». On y allait parce qu'en fait, c'était la fête du village. C'était pas uniquement la foire aux célibataires, c'était aussi un moment de fête à La Canourgue. Après, il y a eu quelques coquineries, des spectacles de striptease, des choses un peu transgressives. Olé, olé

D'ailleurs, les organisateurs ont beaucoup de nostalgie et j'ai ressenti beaucoup de tristesse parce que ça s'est arrêté et que ça aurait pu continuer et qu'il y a ce côté rencontre, la rencontre physique, quoi, qui se fait plus aujourd'hui et finalement, c'est ce que me racontent ces gens-là aussi à ce moment-là sur les sites de rencontres. C'est tellement mieux en fait de se rencontrer en vrai. Donc la foi des célibataires, elle aurait du sens aujourd'hui, je pense.

0: Il y a eu des agences matrimoniales, il y a plusieurs, je dirais, il y a, on va dire peut-être 20 ans. Il y a eu une agence matrimoniale qui n'était pas basée en Lozère, mais qui avait un bureau en Lozère, et ce bureau a fermé. Des célibataires lozériens s'adressent encore à eux. Ce qu'ils ont du mal à trouver, ce sont des femmes, en fait. Mais je pense que c'est des personnes d'un certain âge, quand même, qui s'adressent à des agences matrimoniales. Ce que je sais, c'est que cette agence se déplace en Lozère pour rencontrer des candidats. C'est des rendez-vous, c'est très formalisé. Donc, la conseillère matrimoniale prend 2 heures de rendez-vous pour remplir une fiche, pour procéder à l'inscription, pour connaître les besoins de la personne, etc. Il y a un vrai process, quoi, qui se fait. Et donc, il n'y a plus de bureau en Lozère, mais l'agence se déplace de temps à autre ici. Il existe aussi les petites annonces dans le journal. Et il y en a encore. Ça se fait beaucoup ici à la Lozère Nouvelle. On a des gens qui viennent déposer des petits billets discrètement dans la boîte aux lettres avec leur petite annonce pour rencontrer leur douce ou leur doux. Donc ça, c'est vraiment quelque chose qui existe depuis toujours. Mais c'est d'autres moyens aussi. Peut-être d'autres catégories de personnes, moins les jeunes. Les jeunes de 20 ans aujourd'hui sont nés avec un téléphone dans les mains, l'ordinateur, etc. Donc pour eux, c'est complètement normal, en fait.
1: Quelle que soit la configuration choisie, hier, foire aux célibataires, petites annonces, agence matrimoniale et aujourd'hui, site de rencontre, c'est toujours le même désir majoritaire qui prime, que l'on soit hétéro, homo ou bi. Créer du lien. Pour un coup d'un soir, une relation longue ou la vie.
2: Oui, du moment où c'est sain, oui. Je pense que ça peut amener à faire de nouvelles connaissances et que ce soit amical ou amoureux. C'est pas forcément toujours... Pas parce que c'est des sites de rencontres que c'est forcément amoureux. Donc, moi, j'ai fait deux belles rencontres, dont une très belle, amicale, et avec qui je suis restée en contact. Et franchement, tout se passe très bien. C'est des personnes saines, moi je trouve que c'est pas mal. Le côté pratique, c'est que certaines, peut-être pas toutes, parce qu'aujourd'hui je suis plus trop au courant de tout ça, mais certaines sont gratuites. Donc ça évite aussi de faire trop de dépenses, à sortir à droite à gauche tout le temps pour essayer de trouver quelqu'un. C'est sûr que c'est mieux de se voir après, par la suite. Pour une première approche, ça peut être pas mal.
3: Du coup, pour faciliter ça ou éviter les problèmes, les sites de rencontres chez soi, dans son fauteuil, c'est beaucoup plus simple et moins visible que si on rentre dans un bar où on a le visage découvert. Sur les sites de rencontres, on peut mettre une photo, pas mettre de photo, ou une photo dans la pénombre, ou juste le dos, ou une fleur à la place de son visage, quoi, en fait. Donc, du coup, ça rassure aussi un petit peu et ça évite de se faire casser la gueule.
4: J'ai rencontré 3 personnes, dont 2 avec qui j'ai quand même une relation. Donc cette application de rencontre m'a permis de rencontrer ces personnes. Je n'aime pas forcément les applications de rencontre, quoi. Ce n'est pas une fin en soi pour moi. Enfin, moi, ma manière de communiquer, c'est plutôt par écran, du moins par écriture. Donc c'est plus simple. Mais tout ce qui touche plutôt à l'intime, etc., je préfère en parler après quand même directement avec la personne que je ne connais pas. Parce qu'au final, cette personne, si je ne l'ai jamais rencontrée, je ne sais pas qui c'est. Enfin, voilà, il y a plein de questions que je me pose aussi derrière tout ça. Et je me dis, tout simplement, je ne sais pas qui est cette personne. Donc, je veux la voir en vrai quand même avant de plus me confier et qu'on ait une discussion plus intime, quoi.
0: En conduisant cette mini-enquête, je me suis rendu compte que malgré tout, il y avait des tas d'endroits où on pouvait aller pour rencontrer des gens et potentiellement l'amour, puisque quand même c'est ce que les gens cherchent, même s'ils le reconnaissent pas toujours. Les bals, il y a une tradition des bals en Lozère. Bon, le bal folk, mais pas que. En fait, les bals, ce sont les fêtes de village avec des DJ. Et beaucoup, c'est énorme en Lozère. L'été, une vraie tradition autour de ces bals. Il y a quelques boîtes de nuit et ça subsiste. Je crois qu'il y en a 3 ou 4 en Lozère.
3: Ouais, être en couple, c'est bien. J'ai toujours espoir, sinon je serais plus sur les applis ou je serais plus en train de sortir, en train de draguer. Donc l'espoir est toujours là. Vous pouvez m'appeler au 06.
1: À défaut de rencontrer l'amour, les sites de rencontre fonctionnent peu ou prou comme tout réseau social, source d'amitié nouvelle. Au final, les témoignages de nos interlocuteurs nous font entendre que les nouvelles pratiques numériques dans les territoires excentrés des métropoles régionales ne diffèrent guère du passé, que ce n'est pas demain que les sites de rencontres ou autres réseaux sociaux, nouvelle grammaire amoureuse de notre ultra-moderne solitude, révoqueront la persistante aspiration à un amour partagé.
5: Une enquête de Yves Defagot, Marie Fringant, Cécile Guillemat et Cédric Perrin. Toute notre gratitude à tous ceux et celles qui ont accepté de témoigner pour la réalisation de ce documentaire. Un grand merci à vous tous. Ce documentaire a été réalisé par RGO, Radio Grille Ouverte et Radio Fuse. L'univers musical a été créé par l'Empire. Arrangement technique réalisé par le studio Amplitude. Une production de l'Assemblée régionale des radios associatives en partenariat avec la région Occitanie, Pyrénées, Méditerranée.

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1: Bonjour à toutes, bonjour à tous. Un juge d'instruction saisi après une agression homophobe à Paris. C'était dans la nuit de vendredi à samedi dans le Marais. Pierre Picavet, policier et président d'une association de lutte contre l'homophobie, a été violemment frappé et insulté à la sortie d'un bar. Un suspect d'une vingtaine d'années a été arrêté. Il va être présenté à un juge en vue de sa mise en examen. Dans la Manche, les gardes-côtes britanniques indiquent que leurs opérations sont officiellement terminées. Après le naufrage d'un chalutier français samedi dernier, les deux marins portés disparus dont le capitaine n'ont pas été retrouvés. Les trois pêcheurs escapés sont eux rentrés dans les Côtes d'Armor. Le gouvernement en pleine préparation du prochain budget. Le Premier ministre Sébastien Lecornu réunit depuis la mi-journée ses ministres à huis clos afin de travailler sur le projet de loi de finances qui sera présenté fin septembre. Ce séminaire gouvernemental aux Invalides doit aussi faire le point sur les cyberattaques qui ont visé récemment les services de l'État. On apprend d'ailleurs que le service départemental d'incendie et de secours du Gard a été victime d'une cyberattaque, annonce de son président aujourd'hui. L'étendue de l'attaque reste à déterminer, mais elle a déjà entraîné une fuite de données concernant les personnels du SDIS. Les pompiers qui lancent un mouvement de grève en cette rentrée, alors que le gouvernement doit présenter un texte de modernisation de la sécurité civile. L'intersyndicale a déposé un préavis du 8 septembre jusqu'au 20 octobre. Les sapeurs-pompiers demandent le renforcement des moyens budgétaires, humains et matériels. Emmanuel Macron est en Suède pour renforcer la coopération militaire avec la France. Le chef de l'État doit finaliser l'accord avec le Premier ministre suédois pour la vente de 4 frégates françaises. Contrat à plus de 4 milliards d'euros dans un contexte de menace russe sur l'Europe. Et puis Bradley Barcola à Liverpool, c'est fait. Le footballeur français quitte le PSG après 3 saisons et rejoint l'Angleterre. Son nouveau club l'a officialisé cet après-midi. Transfert estimé à 145 millions d'euros. C'est le plus gros de l'histoire de la Ligue 1. Bradley Barcola s'engage pour 5 saisons avec les Reds. Bon après-midi.
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1: On a le plaisir d'accueillir sur notre plateau Emmanuel Darras qui va nous parler d'une conférence hautement importante. C'est très très important puis c'est l'occasion aussi du 20e anniversaire de Racine Sud. Alors pour commencer Emmanuel, nous allons parler de Racine Sud. Qu'est-ce que Racine Sud ?
2: Alors Racine Sud, c'est une association que j'ai fondée en 2006 qui a pour vocation de fédérer les Occitans qui ont fait le choix de partir à l'international mais qui ont fait aussi le choix d'être des ambassadeurs pour nous, donc être au service des élus pour faire la promotion de la région à l'étranger, des étudiants pour faciliter leur recherche de stage et de VIE, et des entreprises pour s'exporter. Donc aujourd'hui, c'est 2000 ambassadeurs dans le monde, qu'on est tous individuellement, et on passe notre temps à mettre les gens en relation.
1: C'est génial, parce que c'est un super facilitateur, ça, pour
2: c'est
1: tous.
2: Ça.
1: Quand on se retrouve là-bas, on est un peu dépourvu, et là, grâce à vous, il y a toujours une race...
2: Enfin, oui, c'est tout à fait ça.
1: D'autres expatriés qui vous accueillent.
2: Des gens bienveillants, qui facilitent votre intégration, et puis qui sont là pour vous donner des conseils en amont. Voilà, donc c'est vraiment une jolie diaspora occitane.
1: Voilà, heureusement que Racine Sud existe. Hein, si vous comptez partir, surtout, pensez bien à vous munir des conseils et du numéro de Racine Sud. Donc là, il s'agit d'une, pour ces 20 ans, d'une conférence dont le titre est IA, révolution, enfin l'intelligence artificielle, révolution technologique ou basculement de civilisation, un titre ô combien important.
2: Alors effectivement, on fête nos 20 ans et pour nos 20 ans, on voulait créer un événement international en fait. Et on a dit, bon c'est vrai que l'IA c'est très à la... Enfin on en parle beaucoup avec ChatGPT, etc. D'ailleurs on avait cherché à joindre la sétoise Simon Fuji qui a démissionné,
1: grandes,
2: voilà, ouais. Parce qu'elle est malade. Mmh. Et on s'est dit, ben, on va essayer de faire venir des conférenciers du monde entier que les gens ne connaissent pas ici pour pitcher sur ce sujet qui est effectivement... est-ce que c'est diabolique ou est-ce que c'est bienveillant ? On ne sait pas les limites et les aboutissements de l'intelligence artificielle.
1: Il y a un autre Français aussi qui est très reconnu, hein, notamment à Silicon Valley, c'est Yann Lequin.
2: Tout à fait, tout à fait. Alors nous, on ne les aura pas tous les deux, mais on n'est pas dépourvus puisque on aura un CEO de Nvidia qui nous viendra directement d'Austin au Texas.
1: Voilà, Nvidia, pour ceux qui ne connaissent pas, ce sont ceux qui sortent les processeurs. Hein, c'est
2: voilà.
1: Connu parce que c'est une grosse, très grosse entreprise, une des plus connues, des plus fortes au plan monétaire, mais qui n'a pas d'usine, bien évidemment, puisque c'est que des logiciels, des processeurs en tout cas, qui sortent de leur établissement.
2: Et qui a fait Polytech Montpellier.
1: Et qui
2: voilà, de Montpellier. Ah, ils sont tous de Montpellier. Hein.
1: C'est génial.
2: C'est que des Occitans expatriés.
1: Une belle matière grise, hein,
2: voilà.
1: En matière d'IA sur Montpellier.
2: Donc on a quatre Montpellériens qui ont une expérience à l'international, dont trois sont encore à l'étranger, qui vont venir pitcher. Donc Michel Robert, qui est le président de l'Académie des sciences et des lettres, mais qui a travaillé chez Texas Instruments aux États-Unis. Sébastien Pacchini, qui est toujours chez Renault dans la data et qui est actuellement basé à Singapour. Et puis Jean-Dominique Seval, que tout le monde connaît pour les livres qu'il a écrits. C'est l'ancien directeur de l'IDAT. Donc il y aura un très beau plateau, animé par une adhérente de Racine Sud qui est à San Diego, Vanina Batéja.
1: Joula Batéja.
2: Voilà. Et qui a créé des guides sur s'expatrier aux USA, qui écrit souvent pour les Échos oui, sur.
1: Une grande connaisseuse.
2: Une grande connaisseuse des sujets politiques, économiques, l'attitude des Français face au gouvernement de Trump aux États-Unis et la position des Français qui sont expatriés aux États-Unis. Là, on est très content en fait parce que je suis quelqu'un de très cash. Nous, quand on fait des conférences ici à Montpellier, c'est toujours à peu près les mêmes interlocuteurs qui viennent pitcher, le président de Septéo, le président de Swile. Et là, on va donner l'opportunité à vos auditeurs et au grand public de rencontrer des gens qui n'auraient jamais l'opportunité de rencontrer. Donc, on a une certaine fierté à organiser cette conférence.
1: Et qui sont très, très investis dans ce domaine de l'IA. Pourquoi alors ce titre pour ces 20 ans? C'est de manière ontologique peut-être, parce que vous occupez de l'humain quand il est à l'extérieur de l'Occitanie. Et là, il s'agit de l'humain qui est au cœur quand même d'un grand changement et qui a commencé maintenant depuis déjà pas mal de temps, faut le dire, mais qui a pris tout d'un coup une évolution terrible, comme vous l'avez cité, à partir de l'arrivée de l'intelligence générative telle que ChatGPT.
2: Alors nous, déjà, chez Racine Sud, ça fait 20 ans qu'on existe et on a toujours travaillé avec les outils, Internet, etc. Parce que la visio, pour nous, c'est notre quotidien. Donc, on n'a pas entendu la crise sanitaire et le Covid pour utiliser la visio. Parce que nos adhérents, ils sont dans le monde entier. Donc, c'est notre outil quotidien. Mais aujourd'hui, vous voyez, nous, on fait un prix de l'expatriation chaque année. Donc, les candidats envoient leur dossier. L'année dernière, on a présenté 25 dossiers au jury.
1: C'est quoi ce prix de l'expatriation?
2: En fait, on veut faire rayonner nos pépites à l'international sur notre territoire. Donc le concours là va être lancé le 1er septembre. Toutes les écoles partenaires de Racine Sud et les universités contactent leurs alumni pour qu'elles candidatent. Et nous, on demande à nos adhérents de candidater aussi. Et l'idée, c'est voilà, il y a 8 lauréats dans des catégories différentes, entrepreneurs, ambassadeurs, innovation, recherche, etc.
1: Ce sont des projets qu'ils présentent, c'est ça?
2: Non, c'est leur parcours de vie.
1: C'est leur parcours de vie.
2: Voilà.
1: Donc il y a un prix pour le parcours de vie. C'est génial.
2: Ouais. Et la remise des prix au Musée Fabre au mois de décembre. Et là, l'année dernière, c'est la première fois que ça nous arrivait. On a présenté les dossiers et il y avait un candidat. On voyait très bien que son dossier, c'était pas lui qui l'avait écrit. C'était évident que c'était pas lui parce que ça manquait de...
1: Alors il y a des IA qui contrôlent les IA maintenant pour savoir si c'est de l'humain ou de l'IA.
2: C'est ça, mais là on s'est dit c'est pas naturel, c'est il y a pas la petite touche personnelle, ça manque de, et on l'a éliminé. C'est moi j'étais estomaquée parce que c'est la première fois qu'on avait affaire à un cas comme ça et c'était un peu cruel parce qu'il
1: avait... Vous n'avez pas vérifié quand même, vous avez vérifié quoi
2: tu... Il y avait la directrice de son école qui a prouvé qu'en fait ce qu'il racontait c'était pas vrai.
1: Parce qu'il y a des logiciels qui existent pour ça, pour vérifier.
2: Et on l'a éliminé. Donc vous voyez, donc ça fait débat parce que c'est comme si vous faisiez appel à l'IA pour écrire une lettre d'amour. Je veux dire, c'est gênant quand même.
1: Exactement.
2: Non, mais voilà, c'est les limites. Moi, je vois là, personnellement, j'ai été confrontée à un problème juridique. J'ai interrogé ChatGPT et j'ai su que c'était pas la peine que je prenne un avocat parce que j'étais dans mon bon droit. Donc, je laisse pourrir la situation, parce que je sais que voilà.
1: L'IA est notre principal compagnon, complice, c'est celui qui nous connaît le mieux. On fait une pause musicale, Emmanuel, on se retrouve dans un instant.
3: À vie.

0: De retour sur le plateau avec Emmanuel Darras qui nous parlait donc du concours qu'organise également Racine Sud. Hein. C'est riche en plein de choses. Hein. Et puis on parlait bien sûr d'IA. Alors IA, bien sûr, qu'est-ce qui nous connaît le mieux en dehors de notre smartphone, là où se trouve justement l'intelligence générative, parce que ben, c'est notre meilleur ami. Hein. Au final, il nous connaît mieux que quiconque. Il connaît nos photos, nos échanges, ce qui nous intéresse, etc. Et il est vrai que cette intelligence générative s'est énormément développée de ce côté-là. Alors, il y a toujours ce problème dont on a parlé, où se situe l'humain par rapport à cet outil lorsqu'il est mal utilisé et qui veut faire croire que c'est soi-même lorsque ça ne l'est pas. Ça, c'est effectivement difficile quand même, hein, pour comprendre pour certains que ça a ses limites, comme vous le disiez, et qu'on peut pas l'utiliser à toutes les sauces. Et aussi, il faut qu'on puisse intervenir. Mais ça se remarque quand c'est généralement artificiel, entre guillemets. Même si celle-ci essaie d'être de plus en plus dans l'empathie. En tout cas, c'est ce que recherchent, en tout cas, ces grandes firmes telles que OpenAI ou autres, d'aller chercher l'humain au plus profond pour mieux le comprendre et être encore plus proche.
1: Mais ça sonne faux, en fait. Mais vous savez, c'est comme tout. Je veux dire, dès que vous êtes dans l'excès, que ce soit sur les réseaux sociaux, que ce soit avec l'IA, etc., vous perdez un petit peu, je dirais, le contrôle de vous-même et vous donnez aux autres le contrôle de vous-même. Et ça, c'est très dangereux. Ça pourrit un petit peu d'ailleurs les relations avec les autres, parce qu'on s'en met une sorte de petite caverne là où on est constamment sur son ego à publier des choses, etc. Et après vous êtes pourchassé. Moi, vous voyez, je rentre d'un voyage en Polynésie. J'ai pas vraiment publié mes photos parce que je considère que par discrétion ça regarde personne que je sois partie en Polynésie. Mais je ne reçois en ce moment sur mon profil Facebook que des publicités de d'achat de maison en Polynésie, enfin c'est incroyable. Ça veut dire que
0: l'IA de votre smartphone a compris que vous étiez là-bas.
1: J'étais là-bas.
0: Que vous avez fait des photos là-bas. Et vous propose déjà ce que vous pensez.
1: Voilà, m'échapper. Mais c'est quand même, ça fait peur un peu quand même. Moi je trouve que ça fait un peu peur.
0: Alors oui, doit-on avoir peur justement de l'IA ou pas lorsque c'est notre principal outil? Qui nous sert bien, parce qu'on l'utilise tous les jours, et on aurait du mal quand même à s'en passer. Mais je crois qu'au-delà de l'IA, si celle-ci a été inventée, c'est peut-être pas pour rien, c'est peut-être aussi pour le marché de demain, surtout quand le quantique va arriver, et c'est prévu pour quelques années, hein. Ça va aller encore beaucoup, beaucoup plus vite, puisque c'est 1000 fois l'ordinateur d'aujourd'hui. Ça va déboutir sur ce que les Chinois, là où sont par contre en avance, contrairement à Silicon Valley, c'est-à-dire les humanoïdes, qui vont commencer à envahir un peu le marché. C'est vraiment le marché de demain. Et si l'intelligence générative, on se dit, elle existe pour quelque chose, pour remplacer encore plus l'humain et par le travers de l'humanoïde.
1: Oui, bah vous savez.

0: qu'on peut aller.
1: Alors voilà. C'est rassurant quand même, Emmanuel, parce que pour parler de Sam Altman, celui quand même qui est un peu le père de l'intelligence générative poussée comme elle est aujourd'hui, même si aujourd'hui Claude est en concurrence, mais on a pu voir les erreurs qui ont été parcourues dans le passé, hein, c'est-à-dire que Grok par exemple en a fait partie, où il y a eu ce qui a été nourri, ce qu'elle lui a donné, même si aujourd'hui elle se nourrit par elle-même, mais eh bien ça incluait qu'il y avait des réactions qui n'étaient pas dans cette idée de bienveillance. Et aujourd'hui, elle a été nettoyée de cela, et on peut penser qu'elle est bienveillante. En tout cas, qu'elle peut avoir une conscience, puisque les chercheurs pensent que d'ici 2050, l'IA sera douée de conscience. Et peut-être une conscience, peut-être supérieure aussi à l'homme, dans un esprit de bienveillance absolue. Est-ce qu'on peut justement... j'ai perdu le fil de ce que je disais, désolé.
0: C'est pas grave.
1: Voilà, j'étais parti sur une bonne idée, mais voilà. Revenons à nos moutons.
0: Non, mais moi, ce qui me gêne, en fait, c'est qu'on va quand même fabriquer des gens assez feignants. C'est-à-dire que, on est, je pense, de la même génération. Nous, quand on préparait un devoir d'histoire géo, on allait dans les bibliothèques chercher des bouquins, lire, et ça crée une mémoire, et ça crée une curiosité, etc. Là, c'est facile, hein. ChatGPT, tu peux me dire quelles sont les meilleures îles à aller voir en Polynésie, pour dire, voilà, parce que je suis là-dedans. Tout est très vite résolu, en fait. Donc, ça demande plus d'efforts. On fait plus d'efforts personnels pour aller chercher la source de l'information. Moi, ça, je trouve que ça fait... Personnellement, hein, je trouve que ça fait un peu régresser notre intellectuel. C'est bien, mais ça empêche le cerveau d'aller chercher, d'aller fouiner, d'aller lire, d'aller se documenter. Là, on a toutes les réponses en instantané.
1: Oui, alors, effectivement, vous avez raison. Mais pour la recherche, en attendant, c'est vrai que c'est quand même précieux que d'avoir l'IA qui puisse aider et donner des raccourcis plutôt que de passer 10 ans sur un sujet, qu'elle puisse le résoudre en quelques heures, quoi, ou quelques jours. C'est quand même un précieux outil, que ce soit dans le domaine médical comme dans beaucoup d'autres.
0: Surtout dans le domaine médical. Ça, je suis entièrement d'accord avec vous. Ça, si l'IA du plus, c'est surtout dans la recherche médicale.
1: Alors justement, basculement de civilisation, parce que c'est le titre.
0: Ouais.
1: Alors ça revient au fil de ce que j'ai perdu tout à l'heure.
0: D'accord.
1: Alors on est vraiment dans un basculement. C'est un peu ce que disait Antonio Gramsci à l'époque. Hein, c'était juste avant la Seconde Guerre mondiale. Mais on est à la veille justement où le nouveau monde n'est pas encore né, mais où les monstres surgissent. On est un petit peu dans cette entre deux chaises là. Hein. On voit le monde nouveau monde qui est en train de naître, hein, sous nos yeux, qui a commencé. Notre génération n'a pas connu Internet au tout début, puisque c'est Bill Gates, hein, dans les années 90. Et aujourd'hui, ça a été très très vite, entre le moment où on disait il faut débrancher, il y a encore une dizaine d'années, nous entendions ça, et puis finalement, aujourd'hui, on sait qu'on ne peut pas débrancher, non seulement qu'on ne peut pas débrancher, parce qu'on est dans le total deep learning, et que celle-ci a beaucoup évolué. Alors, ceux qui sont au cœur du sujet disent que le grand risque, pour répondre à la crainte que vous avez, Emmanuel, c'est l'alignement des super-intelligences. Là, je crois qu'aujourd'hui, nous en arrivons au seuil de la super-intelligence. Mais l'alignement des super-intelligences, là, il y a de quoi inquiéter. C'est pour ça que Elon Musk ou autres ont tendance à freiner un petit peu quand même, en se disant, oula, on maîtrise pas totalement. Ça peut nous échapper. Parce que s'il y a un alignement des super-intelligences, ça veut dire que cet alignement-là veut dire que si l'homme est nocif pour la Terre, eh bien, on peut l'éliminer en l'espace d'une fraction de seconde.
0: Oui, mais vous voyez, moi, dans mon périple professionnel, j'ai été à l'origine du premier jump board internet qui s'appelait monster.com. C'était un petit monstre vert implanté par les Américains en Europe pour trouver un job. Ça remplaçait les pages roses du Figaro. Hein. Moi, je n'y croyais pas du tout à la réussite de ce truc-là. Je me disais, mais non, on répond à une annonce, on fait une lettre de motivation, on envoie son CV, on va pas faire un job board avec le petit monstre vert, etc. J'avais complètement tort, parce que ça a été le premier site en Europe. Bon, ça n'existe plus aujourd'hui, ça a été rattrapé par d'autres parce que ça n'a pas été bien géré. Mais en tout cas, c'était le premier job board européen. Et donc, j'avais tort, et je le reconnais avec du recul, je le reconnais spontanément. Donc, voilà, on est dedans. On est dans Internet, on est dans tout ça.

0: je pense qu'il faut effectivement, et Monsieur Musk doit s'en rendre compte, mettre des limites quand même. Enfin, on peut pas aller trop loin non plus. Vous voyez, Racine Sud, par exemple, nous, c'est que de l'humain, c'est que du contact, c'est que des rencontres. Là, je viens de faire passer les oraux d'admissibilité à Montpellier Business School. C'est magnifique d'auditer des jeunes, de voir ce qu'ils ont dans le ventre, de les faire parler, etc. Ben, si je reçois un dossier d'un jeune qui candidate, qui aura interrogé l'IA pour m'envoyer son dossier, qu'est-ce que je vais ressentir, qu'est-ce que je vais percevoir de sa personnalité, de ses valeurs, de ce qu'il a vraiment au fond de lui? Rien. Et ça représente, l'IA ne remplacera jamais ça.
1: Tout à fait d'accord. D'ailleurs, on a pu se rendre compte que dans les tunnels de communication, entre autres, de plus en plus de personnes sont réfractaires à tout ce qui est né de l'intelligence artificielle. Et on le voit, l'image trafiquée, etc. Tout ce qui est en lien. Et on a besoin de l'humain. Et là où on trouve l'humain, eh bien, ça matche davantage que celui qui n'est passé que par de l'IA, où l'IA est trop visible, où est visible. Donc on en revient vraiment à cet aspect aussi de celui qu'on connaît le mieux, qui est quand même malgré tout l'humain.
0: Moi, je sais que, vous voyez, avec post-Covid, tout le monde a tendance à vous proposer des visios. Et moi, je n'aime que le contact humain. Parce que, en fait, quand je fais un rendez-vous en visio, il y a une chance sur deux que ça aboutisse. Quand je fais un rendez-vous en vrai, ça aboutit. Parce qu'il y a quelque chose qui match, il y a une magie. Mais heureusement, c'est rassurant aussi. Parce que.
1: Puis nous, on est perfectible, tandis que Léa ne l'est pas.
0: Vous voyez, là, on est tous les deux.
1: On peut faire des erreurs.
0: On est tous les deux, on n'est pas. Même par téléphone, c'est pas drôle. Donc moi je trouve que c'est très intéressant. Il faut l'utiliser et on gagne du temps pour faire des choses,
1: super abouti.
0: Pour les doctorats, pour plein de recherches, pour tout ça. Mais en même temps, il faut quand même préserver le contact humain.
1: Mais il faut pas se mettre derrière. Voilà, il faut l'utiliser parce que c'est un bon outil, mais il faut pas que celle-ci par soi-même nous remplace.
0: C'est ça. Exactement.
1: Et l'humain, c'est ça, c'est exactement ça, c'est ce que représente Racine Sud, parce qu'on est au cœur de l'humain, avec tous ces languedociens, qui sont partis, dans d'autres pays, qui sont toujours en lien, et ça c'est grâce à l'humain, et des humains vont les renseigner sur place, comment faire, comment accueillir, comment ceci, comment se loger, et ça c'est grâce justement à ce tissu humain que vous avez su créer lors de ces 20 ans, et puis cette belle conférence qui est en lien également.
0: Le 24 septembre.
1: C'est le 24 septembre, c'est à Salle Rabelais.
0: 18h.
1: Vous aurez ces illustres personnages de l'IA qui ont tous un rôle très important et qui sont en plus montpelliérains.
0: Exactement. Ouais.
1: Et ça, c'est le 24 septembre, 18h, Salle Rabelais. Il faut y être parce que c'est un sujet hautement important. On est tous concernés. Et là, on va avoir des pointures qui vont venir nous en parler et nous éclairer.
0: Exactement.
1: Merci énormément, Emmanuel Darras.
0: C'est moi qui vous remercie.
1: De tout ce que vous faites, d'avoir eu un jour cette idée remarquable de fédérer au travers de Racine Sud tous ceux qui sont à l'extérieur. Merci.
0: Merci.
1: C'est déjà quelque chose de formidable. Et puis merci pour cette conférence que vous voulez nous offrir. Donc le 24 septembre à 18h, Salle Rabelais. Merci.
0: Merci.
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Bonjour, une petite sélection télé pour votre soirée du lundi 31 août sur TF1 Camping Paradis, série avec Laurent Ronac. Sur France 2, Le Rouge et le Noir, série avec Victor Belmondo et Virginie Ledoyen. En 1828, la monarchie restaurée vacille, une nouvelle révolution gronde. Dans cette France troublée, Julien Sorel, pauvre fils de charpentier, est prêt à tout pour s'élever socialement. Sur France 3, Le Bon, la Brute et le Truand, film réalisé par Sergio Leone. Sur W9, Seul sur Mars, film avec Matt Damon. Lors d'une expédition sur Mars, l'astronaute Mark Watney est laissé pour mort par ses coéquipiers, mais Mark a survécu et il est désormais seul, sans moyen de repartir sur une planète hostile. Sur France 4, Folle Amanda, pièce de théâtre avec Michel Bernier. Sur France 5, Burning Man, le désert de tous les possibles, documentaire. Chaque année depuis 1986, au cœur du désert du Nevada, surgit une ville éphémère, Black Rock City, qui accueille le Burning Man, un rassemblement de 80 000 personnes. Et puis sur M6, L'Amour est dans le Pré, présenté par Karine Le Marchand. Très belle soirée télé à tous.

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1: Bonjour à toutes et à tous et bienvenue dans votre agenda. Voici les événements et les sorties à venir. Tous les week-ends, passez un moment convivial au Théâtre Beaux-Arts Tabar. Retrouvez des spectacles issus du Festival d'Avignon et les artistes toujours plus talentueux. La soirée ne s'arrête pas là, la buvette du théâtre vous propose de partager un bon moment avec les artistes. Profitez du tarif Youth pour assister à certains spectacles à seulement 6 euros. Et vous pouvez vous aussi monter sur scène. Des stages sont proposés tout l'été pour vous faire découvrir l'univers du théâtre. Montez au sommet de la tour Urbaine 5 et admirez la vue à couper le souffle. De là-haut, vous pourrez voir les Jardins des Plantes, le Pic Saint-Loup ou encore le Corum. Venez également découvrir l'intérieur de la cathédrale Saint-Pierre, la seule église médiévale de Lécution ayant survécu aux guerres de religion. Les visites guidées sont organisées par l'Office de Tourisme. Toutes leurs informations sont sur leur site internet. Pour plus de fraîcheur, rendez-vous à la grotte de Clamouse, située dans les gorges de l'Hérault. Elle abrite de rares cristaux d'aragonite. Un voyage hors du temps qui vous fera découvrir la richesse de notre département. Des guides passionnés vous expliquent l'histoire de la grotte. La visite est proposée à partir de 13,50 €. Et pour plus d'aventures, vous pouvez tester le Spéléoparc et l'Escape Game. Première fois, première photo. C'est le nom de la nouvelle exposition du pavillon populaire. Jusqu'en novembre 2026, le musée célèbre l'esprit pionnier de la photographie. Des premiers clichés de grands photographes aux inventions insolites, la visite est l'occasion de plonger dans 200 ans d'histoire. Rendez-vous au pavillon populaire de l'esplanade Charles de Gaulle, la visite est gratuite. On termine l'agenda avec un peu de sport. À seulement 30 minutes de Montpellier, nous vous proposons de découvrir les anciens salins. À Villeneuve-les-Maguelones, un circuit de vélo vous permet de faire un tour de 13 km. En 2h30, vous pourrez voir des salins datant de l'Empire romain qui ont servi jusqu'en 1969. Et si vous êtes chanceux, vous pourrez même voir un groupe de flamants roses. C'était l'agenda des sorties de Radio Aviva. 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
1: Bonsoir à toutes et tous. C'est l'un des nombreux changements de ce 1er septembre. La durée des arrêts de travail sera désormais plafonnée. Une première prescription ne pourra pas dépasser un mois et chaque renouvellement ne pourra être supérieur à 2 mois. Objectif affiché par le gouvernement et l'assurance maladie, réduire le nombre d'arrêts considérés comme abusifs. Une réglementation absurde pour Sophie Bauer, présidente du syndicat des médecins libéraux.
2: Ça n'a pas de sens parce que quand on donne une durée d'arrêt de travail initiale, elle est en rapport avec la pathologie qu'on souhaite traiter. Je rappelle que l'avis d'arrêt de travail, c'est un soin. Donc ça dépend évidemment de l'état du patient. Et on a une première estimation de l'état du patient. Pour certaines pathologies, on sait très bien qu'un mois ne suffira absolument pas. Et donc on va déclencher inutilement une consultation alors que le temps médical est quand même précieux. Ça dénote quand même un sacré manque de confiance de la part de l'assurance maladie.
1: Et la semaine dernière, Édouard Philippe avait appelé, je cite, à la fin de l'open bar pour les arrêts maladie. Le candidat Horizon en déplacement aujourd'hui à la foire de Châlons en Champagne, il a déclaré vouloir développer le stockage de l'eau pour, dit-il, sauver l'agriculture française. Le gouvernement rassemblé toute la journée pour préparer le prochain budget. Le Premier ministre Sébastien Lecornu a réuni ses ministres afin de travailler sur le projet de loi de finances. Ce séminaire gouvernemental a aussi permis de faire le point sur les cyberattaques qui ont visé récemment les services de l'État. Et conséquence du piratage de l'éducation nationale fin juillet, la rentrée demain s'annonce perturbée dans 2 académies, celle de Nantes et de Toulouse. Des logiciels, des messageries et des applications restent encore inaccessibles. Et puis le foot et Lionel Messi ne portera plus le maillot argentin. Il annonce dans une vidéo sur Instagram qu'il prend sa retraite internationale après avoir joué cet été sa 6e Coupe du Monde et perdu en finale contre l'Espagne. Lionel Messi, 39 ans, compte 207 sélections avec l'Albi Céleste. Bonne fin de journée.

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1: Bonjour à toutes et à tous. Jean-Louis Gély, bonjour.
2: Bonjour.
1: C'est un plaisir de vous avoir dans nos studios et on va parler d'un très joli projet qui concerne le département. Vous êtes vice-président délégué au tourisme et donc vous allez nous parler de ce projet important en fait. Pour développer le tourisme, je veux parler d'une marque qui a été créée.
2: Oui, tout à fait. Alors, c'est plus qu'un projet, c'est une réalité, mais c'est toujours un projet dans la mesure où la diffusion, le développement va se faire progressivement.
1: La décision est prise.
2: La décision est prise, le lancement est fait. C'est une marque de territoire, une marque de destination qui s'appelle L'Hérault Sud-Prenant, qui a été d'abord la réponse à une demande de beaucoup de socio-professionnels qu'ils ont exprimé dans diverses réunions, notamment au conseil d'administration de notre agence Hérotourisme, et qui répond aussi à la nécessité et l'utilité de fédérer les acteurs institutionnels et socio-économiques du tourisme autour d'un récit, autour d'une tradition, autour de paysages, autour de patrimoine, autour de cette réalité vivante et foisonnante que présente le département de l'Hérault pour ses visiteurs de proximité, les ressortissants du département même, avec les mouvements de population que nous connaissons. Ouais. Beaucoup de gens viennent de l'extérieur du département et ont une soif, une envie, une curiosité de connaître le département, et puis aussi à l'adresse de nos visiteurs extérieurs, de ce qu'on appelle les touristes.
1: Donc, faire découvrir la richesse de ce département en matière de tourisme, de paysage, voilà. Mais pas que.
2: Alors, oui, tout à fait, parce que le tourisme est par définition protéiforme et transversal.
1: Oui.
2: Beaucoup de secteurs contribuent au tourisme et c'est ce que nous avons cherché à fédérer également. Vous avez dit les paysages, vous avez dit le patrimoine au sens monumental, historique, des traditions et aussi et puis des événements. L'agriculture, la viticulture, la conchyliculture qui sont des attractifs puissants et robustes pour la découverte de nos territoires. L'environnement, le sport, les activités de pleine nature. Donc vous voyez que le tourisme par définition embrasse beaucoup de secteurs. Alors, le département de l'Hérault est un département particulier. Les départements sont particuliers. Mais
1: juste un mot, Jean-Louis Gély. Hérault Tourisme, on n'en parle plus.
2: C'est-à-dire ?
1: Il n'y a plus de marque.
2: Mais Hérault Tourisme, c'est un organisme.
1: Hérault
2: Tourisme, bien sûr.
1: Je crois que c'est important pour nos auditeurs que.
2: Hérault Tourisme n'est pas une marque. Hérault Tourisme, c'est l'agence de développement touristique du département de l'Hérault.
1: Qui va utiliser Sud-Prenant.
2: Bien sûr.
1: C'est bien ça.
2: Hérault Tourisme est l'opérateur du département pour la mise en œuvre concrète du projet et du développement touristique dans le département. Et donc, c'est l'opérateur de la marque Hérault.
1: C'est important de savoir que c'est.
2: Alors, figurez-vous que ce foisonnement dont je viens de parler, c'est à la fois une chance et une difficulté. Notre singularité, c'est notre diversité.
1: Et
2: cette diversité est tellement foisonnante dans tous les secteurs, y compris sur le plan géographique, sur le plan climatique. Les gens ne savent pas que nous avons un grand versant méditerranéen, mais nous avons aussi un versant atlantique. Mais il est où l'océan ? L'océan, c'est pas l'océan, c'est la ligne de partage des eaux.
1: Ouais.
2: La vallée de la Goue, qui va se verser vers le Tarn, puis vers la Garonne et l'océan. Ouais. C'est toute la partie nord-ouest du département, le massif de l'Espinouse, avec des paysages, de l'architecture tout à fait différente de ceux que l'on connaît plus en amont, dans les Pivots, dans la plaine et vers le littoral. Donc, cette diversité, il s'agit d'en rendre compte. Et il était difficile de trouver un élément emblématique. On a beaucoup d'emblèmes, mais on n'a pas le Mont-Saint-Michel, par exemple. Ce que nous avons choisi de faire après plusieurs séminaires collaboratifs avec les représentants de l'ensemble de la galaxie, de l'écosystème touristique du département, eh bien, c'est de faire de cette difficulté un atout et de mettre cette diversité, cette curiosité foisonnante, cet effet waouh permanent au centre de l'appellation de la marque, d'où l'Hérault Sud-Prenant.
1: Très bien, avec cette surprise vis-à-vis de toute cette diversité, on est toujours surpris par un caractère particulier de ce département.
2: Tout à fait, alors il faut voir aussi que, petit point d'histoire, le tourisme dans l'Hérault, comme dans la plupart des départements de l'ancien Languedoc-Roussillon, c'est un tourisme essentiellement littoral. C'est le produit la plage, bien sûr, mais c'est relativement récent, c'est post-Seconde Guerre mondiale.
1: Oui, c'est ça.
2: C'est la suite des congés payés, des premiers congés payés fonds populaires, et de la prise de conscience d'abord par les institutionnels locaux, puis par l'État, avec une convergence étonnante d'ailleurs, entre l'État central, jacobin, gaullien, et des notables, je dirais plus girondins, qui avaient pris conscience que le tourisme littoral était une pépite économique. Et pour ce faire, il a fallu employer un certain nombre de moyens. D'abord, je dirais, assainir l'atmosphère, la démoustication qui a été créée dans les années 50, à la fin des années 50. Par le président Jean Benne, ce sont des noms qui sonnent à l'oreille.
1: Exactement, puis c'était fondamental, parce qu'il y avait des escadrilles moustiques.
2: Complètement, et donc c'est un dispositif qui a été créé, conçu par les départements, département de l'Hérault, du Gard, des Bouches-du-Rhône dans un premier temps, rejoint plus tard par l'Aude et Perle-Orientale, et puis est intervenue la fameuse mission interministérielle d'aménagement touristique du littoral, donc de Roussillon, présidée par Pierre Racine, la mission Racine, qui s'est bien entendu, qui a convergé avec les premiers efforts qui avaient été développés par les responsables des collectivités de l'époque, et qui a permis de développer autour des 7 grandes stations du Languedoc-Roussillon un tourisme qu'on appelait à l'époque un tourisme de masse, mais qui depuis s'est beaucoup qualifié et devenu un tourisme très valorisé, mais qui est effectivement l'essentiel de nos flux. 45% des flux touristiques en termes de nuitées sont aujourd'hui le long de la bande littorale.
1: C'est ça.
2: Une 40% se trouve ensuite un peu en amont dans la plaine rétro-littorale, ce qu'on appelle le tourisme urbain.
1: Et donc comme aurait dit, c'est quand même important.
2: Tout à fait. Mais alors comme aurait dit Monsieur de la Palice, l'arrière-pays, comme on dit. Moi, je dis plus l'arrière-pays, je dis l'intérieur des terres, les plaines, les vallées, les gorges, le piémont, la montagne. Nous avons des montagnes
1: dans le Hérault,
2: c'est-à-dire le Haut-Languedoc, le cœur d'Hérault et les Seven Peaks Saint-Loup. C'est 13% de la fréquentation et c'est un chiffre qui est stable depuis un certain nombre d'années. On voit bien qu'il y a des marges de manœuvre considérables.
1: Ne serait-ce que d'amener déjà les gens qui sont sur la plage à aller visiter ces endroits. Déjà.
2: Eh bien, figurez-vous qu'il y a une demande. Les responsables de la Fédération d'hôtellerie de plein air, les campings, nous ont signifié que leur clientèle sont demandeuses d'informations sur les attractifs de l'intérieur du territoire.
1: Bien sûr.
2: Pour que, sur un séjour d'une semaine ou deux semaines, ils prennent une ou deux journées pour aller visiter l'intérieur des terres.
1: Des excursions.
2: Exactement. Finalement. C'est-à-dire le facteur excursionniste. Et pas seulement parce qu'il y aurait une mauvaise météo un jour X ou Y.
1: Bien sûr.
2: Il y a, en effet, une résonance à mettre entre les attractifs littoraux et les attractifs de l'intérieur des terres, pour pouvoir structurer, comme on dit, c'est un terme important, une offre touristique qui permette d'avoir aussi un étalement des flux sur le territoire, dans l'espace et dans le temps, au-delà de la haute saison, et donc d'apporter du développement, de la consommation dans l'intérieur des terres, auprès de ces économies locales, dans le cadre de leur projet de territoire.
1: Un élément très important, effectivement, Jean-Louis Gély, cet étalement. On va faire une petite pause musicale et voir justement quels sont les atouts et comment peut se faire cet étalement.
3: À Viva.

0: Jean-Louis Gély, vice-président délégué au tourisme et à l'économie au département de l'Hérault. Vous nous avez expliqué ce démarrage de projet, justement, qui va durer des années, de développement avec une marque Sud
1: Prenant.
0: Sud Prenant. Un tourisme extrêmement varié. Vous disiez que c'est presque une difficulté pour créer un fil conducteur, mais on compte sur vous pour le créer, d'ailleurs. Alors, quels sont les autres facteurs? Vous nous avez dit d'amener effectivement les gens de la plage vers l'intérieur des terres avec des excursions structurées. Donc ça, c'est tout un travail avec les agences. Comment ça se passe pour vous?
1: D'abord, le territoire est peuplé d'intercommunalités,
0: oui,
1: puisque le tourisme est une compétence partagée entre les intercommunalités, les départements et les régions. Et donc, les intercommunalités disposent d'offices de tourisme intercommunaux qui travaillent de façon étroite avec l'agence Hérotourisme, qui permet ainsi de coordonner les choses. Alors, figurez-vous que depuis quelques jours, je suis le nouveau président de l'Office de Tourisme et de Congrès de la Métropole de Montpellier, puisque je suis également élu à la mairie et à la Métropole. Et cela a du sens parce que cela permet de mettre en convergence et en synergie les stratégies de développement au niveau de l'ensemble du territoire.
0: Éviter le millefeuille.
1: Mais éviter le millefeuille. Moi, je parle pas de millefeuille. Quand tout le monde est dans son couloir, mais travaille ensemble, on pourrait plutôt parler d'alignement des planètes et de faire en sorte que l'on mette en place un dispositif qui soit synergique et qui soit proactif.
0: Ouais.
1: Et on parlait du littoral, mais on peut parler aussi du tourisme urbain. Je pense qu'il y a du sens à inclure dans les offres touristiques qui partent du milieu métropolitain, dans des zones qui sont fortement peuplées, avec une démographie extrêmement alerte, extrêmement dynamique, eh bien de proposer des attractifs de l'intérieur des terres, d'ajouter des éléments que l'on peut visiter sans aucune difficulté à partir, entre guillemets, du camp de base Montpellierin, d'un hébergement Montpellierin, pour aller jusque... Alors, parlons territoire.
0: On a des petites distances, finalement.
1: Grand site de France.
0: Ouais.
1: L'Hérault est le premier département en nombre de grands sites de France labellisés par le ministère de l'Environnement. Premier en France.
0: Ouais.
1: Les gorges de l'Hérault, Saint-Guyen-le-Désert. Le cirque de Navacelle.
0: Ouais.
1: Le cirque de Mourez et le lac du Salagou. Un peu plus à l'ouest, depuis l'année dernière, la cité de Minerve et les gorges de la Cesse et du Briand.
0: On est gâté.
1: Et puis, bientôt, c'est pour l'instant une opération grand site, le canal du Midi, les écluses de Fonsérane, avec le tunnel du Malpas, l'Oppidum dans ses ruines, un musée extraordinairement remanié par le ministère de la Culture il y a 4 ans, et la collégiale de Capestan. Tout cela dans un rayon, trois quarts d'heure, une heure de Montpellier, et vice-versa, parce que bien évidemment, les clientèles qui arpentent des dispositifs touristiques de l'intérieur des terres ou de l'ouest du département peuvent très bien aussi avoir une expérience touristique complémentaire sur le territoire de la métropole, plus au sud, plus à l'est, et par conséquent, ainsi, d'avoir une dynamique touristique et donc économique qui profite à l'ensemble des territoires.
0: Une mobilité comme ça, dynamique, entre les différents territoires et leur attraction, les sites d'intérêt. Alors, tout cela, Jean-Louis Gély, bien sûr, c'est orchestré. Je pense qu'il y a beaucoup de nouveaux... Si je prends Montpellier, il y a beaucoup de nouveaux Montpelliérains. Et donc, ils seront appétents d'aller faire aussi des excursions dans des sites comme ça.
1: Voilà.
0: Alors, est-ce que l'offre, par exemple, je sais que vous êtes très intéressé par le développement durable et je veux faire un tourisme durable. Est-ce qu'il y a une sensibilisation des acteurs?
1: Une sensibilisation forte, d'abord parce que c'est une nécessité dans le contexte que nous vivons aujourd'hui. Nous sommes dans un été particulièrement calorique. Et donc, bien évidemment, cette problématique environnementale est forte, mais aussi parce que les clientèles sont attentives et demandeuses de dispositifs qui leur garantissent un certain nombre d'éléments concernant la maîtrise de l'eau, la maîtrise de l'énergie.
0: Consommer de façon
1: éthique. Mais pas seulement pour obéir à une sorte de doctrine ou de BA, comme disent les scouts, mais simplement parce que c'est de nature.
0: C'est devenu une conviction.
1: Mais c'est une conviction, mais

0: Je reviens sur l'étalement des flux. Nous avons des collectivités qui investissent énormément, le département, les intercommunalités, parfois, souvent même avec le concours de la région et de l'État, en matière de circulation, en matière de mobilité. Regardez par exemple cette stratégie des pôles d'échange multimodaux à partir de gares ferroviaires ou de nœuds routiers, autoroutiers, qui permettent d'avoir des bascules avec des modes de circulation doux, décarbonés, commodes, pratiques, et pour aller ensuite investir l'inter des terres. Ça, c'est quelque chose qui est extrêmement important. C'est une stratégie qui est prompte à faciliter l'accès de ces sites avec des modes de gestion et d'utilisation qui satisfont...
1: Du multimodal.
0: Du multimodal, exactement. Et puis, tout ce que les collectivités ont investi dans la consolidation de parcours, de randonnées, cyclables, sous toutes les formes, cyclotouristiques, VTT, gravel, ainsi de suite. Il y a, dans l'Hérault, 4000 kilomètres consolidés de pistes ou de voies accessibles aux vélos, aux piétons ou à l'équestre aussi. Donc, ces investissements-là, ils sont là pourquoi ? Ils sont là pour être utilisés. D'abord, pour les pratiques du quotidien, pour les personnes qui sont dans les territoires concernés, c'est souvent associé à un projet de territoire, et ensuite, bien sûr, à l'attention de ceux qui nous viennent visiter, vous l'avez dit, les excursionnistes, c'est-à-dire les publics de proximité, qui peuvent faire vivre cette activité au-delà de l'autre saison, sur les ailes de saison, sur l'intersaison, et ensuite, bien sûr, pour tous ceux qui viennent de l'extérieur, de France métropolitaine et d'étranger.
1: Bien sûr, alors on va faire une pause et puis nous reprendrons sur le tourisme culturel, parce qu'il y a aussi une offre

0: Jean-Louis Gély, vous êtes vice-président délégué au tourisme, à l'économie et au département. Vous venez de prendre la présidence de l'Office du tourisme de la métropole. Et donc, ces offres touristiques, le tourisme culturel est de plus en plus pratiqué et c'est heureux. Les gens vont aller changer de région pour un festival, etc. Est-ce que c'est quelque chose qui compte sur la palette du département ?
1: Je dirais que tous les événements qui, à raison de leur objectif particulier, font venir du public de l'extérieur sur le territoire, c'est l'opportunité d'accrocher des curiosités complémentaires sur des dispositifs qui font partie, comme on dit aujourd'hui, de l'écosystème. Donc vous avez un festival, et il y a beaucoup de festivals qui drainent des publics importants.
0: Bien sûr.
1: Parfois d'ailleurs dans des cases très particulières, dans des disciplines très spécifiques. Les gens, des congrès, des événements
0: bien
1: de
0: sûr.
1: Toute nature. Eh bien, vous avez à la fois la possibilité, avec les organisateurs s'ils le souhaitent, de monter des offres touristiques intégrées dans le programme de la manifestation elle-même.
0: Oui.
1: Vous avez la possibilité en amont, par rapport aux congressistes ou aux festivaliers qui s'inscrivent dans le cadre de la manifestation, de leur faire connaître les attractifs qui leur permettent de venir un peu avant ou de rester un peu après pour avoir quelques expériences touristiques que je qualifierais de légères. Et puis surtout, c'est l'opportunité de faire connaître à ces gens-là tout le catalogue, l'expression est un peu triviale, mais je dirais toutes les possibilités qui leur permettront de revenir ensuite
0: à titre privé,
1: en famille, entre amis, pour un séjour plus long, plus important, pour faire du tourisme au sens classique.
0: Et c'est vrai que les congrès, par exemple, c'est royal pour cela, parce que, effectivement, bon, bien sûr, ils sont pris en congrès, il y a quelquefois du tourisme pour les accompagnants, mais là, ça peut être une façon aussi de dire revenez. Voilà. Et venez voir les richesses du département.
1: Donc de notre côté, au niveau des institutions, des offices de tourisme et au niveau des collectivités, notre rôle c'est de mettre en scène, en lien
0: bien
1: avec
0: sûr.
1: Les acteurs économiques et à leur écoute et à leur disposition, des offres très variées qui permettent aux clientèles de structurer leur parcours et surtout de leur donner envie de venir. De leur montrer le foisonnement auquel ils ont affaire et qui est un foisonnement particulier, c'est le foisonnement Montpellier. Le foisonnement Hérolté, qui n'est pas le foisonnement d'autres départements qui ont
0: bien
1: aussi
0: sûr.
1: Leur lettre de noblesse et leurs arguments à faire valoir, bien sûr.
0: Vous évoquiez la lisibilité, Jean-Louis Gély, parce qu'il y a énormément d'offres, et chacun peut trouver finalement ce qui lui convient à l'intérieur du département. Alors, ça implique des budgets, ça implique une stratégie commune. On sait tous que les budgets sont un peu contraints, donc ça vous oblige à des pirouettes quand même. Dites-nous un petit mot sur cet aspect économique, parce que les retombées économiques, elles sont certaines, que ça soit en gastronomie, en hôtellerie, en peu importe, sur les sites que nous visiterons. Donc, les retombées économiques sont évidentes. Avec Sud-Prenant, on va avoir une meilleure lisibilité. Alors, comment vous allez vous y prendre avec les budgets ?
1: Alors écoutez, dire que les finances des collectivités sont contraintes, c'est ce que j'appellerais
0: un euphémisme.
1: Voilà.
0: Je savais que vous alliez réagir.
1: Non, mais j'aurais dû.
0: Bon, c'est normal.
1: J'ai le calme des vieilles troupes, mais il faut être objectif.
0: Ouais.
1: Et ce n'est pas parce que les moyens sont limités que la vie s'arrête.
0: Au contraire. Et,
1: donc tout à fait. Donc j'ai une formule pour ça, qui consiste à dire que lorsque les finances sont contraintes, que les budgets sont maigres, parfois inexistants sur tel ou tel secteur, il faut flatter le réseau et le 2.0. Et donc, s'agissant de la diffusion de la marque Sud-Prenant, vous l'aurez remarqué, il y a eu quelques éléments de communication au moment de l'avoir lancé à la fin du mois de mai, mais il n'y a plus ces grandes campagnes que l'on connaissait. Moi, j'aimerais bien pouvoir faire des anglais. C'est pas possible.
0: Elles sont très coûteuses.
1: Voilà, tout à fait. Donc, dans un premier temps, sur le territoire, c'est pour ça que cette diffusion se fait de manière progressive, c'est un appui très fort sur le réseau des offices de tourisme intercommunaux.
0: Voilà.
1: Et une manière aussi de les faire travailler davantage ensemble pour que dans leurs offres touristiques distinctes, ils sachent intégrer
0: des offres,
1: c'est-à-dire de se mettre en coordination et en dynamique, en synergie. Je vais prendre un exemple, comme ça que bien l'idée. Le canal du Midi, labellisé UNESCO, le canal du Midi, c'est de Haute-Garonne.
0: C'est quand même une merveille.
1: Voilà. Le canal du Midi draine des clientèles, beaucoup anglo-saxonnes, ce que nous disent les entreprises de batellerie, parfois d'ailleurs à fort pouvoir d'achat, c'est intéressant aussi, parce que il faut un tourisme accessible et champion en matière d'accessibilité, notamment le tourisme dit inclusif. Mais il faut aussi avoir une gamme étendue qui permettent de recueillir de la richesse à partir des futurs.
0: Bien sûr.
1: Le canal du Midi, il part d'où, où il arrive, selon le point de vue duquel on se place, à Marseillan, à Étang de Thau. Marseillan, Étang de Thau, la conchyliculture, le conchylitour que le département a monté avec le comité régional de la conchyliculture en Méditerranée, c'est à 20 minutes, une demi-heure de Montpellier. Donc, des clientèles qui viennent sur le canal du Midi et qui cherchent des attractifs dans l'écosystème ou dans l'environnement.
0: Mais bien sûr, bien sûr.
1: Par le truchement de la conchyliculture, un peu plus à l'est, vers Metz, Bouzigues, etc.
0: On va les amener à Metz, on va les amener
1: venir très facilement à Montpellier, sur le faire des excursions. Et réciproquement. Donc il y a des interactivités à mettre davantage en scène, une sorte de formule de prêt à visiter, qui sont des possibilités à partir desquelles les clientèles peuvent structurer après leur propre expérience, bien évidemment,
0: très bien.
1: Mais qui leur donne des idées, qui leur facilite le travail, et surtout qui leur permet de mieux identifier la cohérence de ces parcours, je t'ai dit de ces parcours, parce que l'intérêt, c'est de faire circuler les gens sur le territoire.
0: C'est ça.
1: À partir de thématiques, on a beaucoup de récits à mettre en place, et il est parfaitement vérifié maintenant que les clientèles souhaitent mettre du sens dans leur expérience touristique.
0: Absolument.
1: Pas seulement, alors c'est, on n'est même plus au bronzé idiot des années 50, comme on disait à l'époque, de manière un peu péjorative, c'est excessif. Mais les gens ne restent pas fixés pendant trois semaines ou un endroit. Ils circulent.
0: Ils veulent comprendre aussi les traditions, ils veulent comprendre les bâtiments, le patrimoine, toutes ces questions-là. En tous les cas, Jean-Louis Joly.
1: Je peux dire une petite chose pour finir.
0: Vous avez nommé des ambassadeurs aussi, on va dire.
1: Je voudrais simplement, par rapport aux attractifs, évoquer quelque chose qui est assez qui est même très fédérateur sur le plan territorial, c'est le géoparc mondial UNESCO Herdero, parce que il est placé sur 211 communes, plus de 2000 km², et il est vraiment réparti sur l'ensemble du territoire. Et il intéresse les gens qui viennent dans le département, par Montpellier, par le pays de Thau, par le Biterrois, par le Nord, par la A75 et la A750 ou par la grande traversée du Massif central.
0: Très facile,
1: Et donc, voilà quelque chose qui s'ajoute.
0: Une petite merveille.
1: Le dernier joyau de la couronne, si je puis dire. Last but not the least. Et donc, bien évidemment, pour finir, je voudrais vous dire qu'à partir du mois de septembre-octobre, nous aurons l'occasion de revenir en termes de communication sur la marque Sud-Prenant, en commençant à structurer un réseau d'ambassadeurs, c'est-à-dire que dans un premier temps, les institutions, les organismes professionnels, les acteurs économiques seront appelés, s'ils le souhaitent, à rejoindre un réseau d'ambassadeurs autour du département avec une mécanique, si je puis dire, qui fera l'objet de réunions pour coordonner tout cela. Et puis, dans un deuxième temps, ce réseau d'ambassadeurs sera ouvert à quiconque voudra s'investir dans la promotion de cette marque, y compris des individus, des citoyens.
0: Nous sommes tous concernés, Radio Aviva vous aidera à diffuser la marque Sud-Prenant.
1: Une adresse, à partir de début septembre, c'est Sud-Prenant, Sud-Prenant, Sud-Prenant, @héro.fr.
0: Et les gens. L'adresse du département standard.
1: Voilà, Sud-Prenant, @héro.fr. Et les gens qui sont intéressés peuvent faire état de leur intérêt pour cette,
0: professionnel, privé, peu importe.
1: Il y a deux façons.
0: Encourager.
1: Il y a deux façons de se positionner par rapport à la marque. C'est de se l'approprier pour la faire figurer sur sa documentation, sa communication, et puis point barre.
0: Bien sûr.
1: Et, ou d'être ambassadeur, c'est-à-dire de s'inclure dans une démarche un peu plus volontariste
0: plus structurée.
1: Exactement.
0: Alors, avec un hashtag Sud-Prenant au singulier pour que justement dans les réseaux sociaux ça devienne familier.
1: Tout à fait.
0: Merci Jean-Louis Joly, merci de nous avoir renseigné sur cette démarche fondamentale pour la connaissance de notre département et aussi pour son économie. Vous êtes vice-président du département délégué au tourisme et à l'économie et également président de l'Office de tourisme. Donc c'est tout à fait important pour développer notre marque. Merci.
1: Merci à vous.
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1: Bonjour à toutes et à tous. Avec une augmentation des fraudes de presque 200%, le 12 mars dernier, l'URSSAF Languedoc-Roussillon a dressé son bilan. Cette hausse est en partie due au nombre de contrôles accrus et à plus d'agents sur le terrain. Au total, l'URSSAF a perçu presque 80 millions d'euros de redressement des entreprises épinglées. Autant d'argent qui part directement alimenter les caisses de la sécurité sociale. Le bilan fait aussi état d'une meilleure collaboration avec les partenaires locaux, comme l'inspection du travail, entre autres. Pierre-Ramon Baldier développe aussi à notre micro les milieux les plus touchés, les fraudes de plus en plus innovantes, ou encore le fameux projet de loi porté par le gouvernement, censé renforcer les sanctions en cas de fraude. On écoute le directeur de l'URSSAF, Languedoc-Roussillon.
2: Il faut être clair, elles sont liées à la structure d'emploi de ces secteurs. Souvent, on a des emplois qui sont des emplois saisonniers, des emplois temporaires, et donc il y a un turnover qui est très important. Et par conséquent, l'une des formes les plus fréquentes, c'est tout simplement l'embauche non déclarée d'une personne pour un chantier ou pour une prestation de service, restauration ou donc hôtellerie liée à un événement, quoi. Donc voilà, c'est ce type-là très concret de fraude qu'on trouve. Après, on a des nuances. Ils sont soit sous-déclarés, c'est-à-dire ils sont déclarés un peu, voilà, mais
3: pas totalement. Travail au gris.
2: Exactement. C'est-à-dire, on a bien une déclaration préalable à l'embauche qui a été faite, donc ils sont dans les clous, mais tout simplement, on déclare un nombre d'heures inférieur à ce qu'ils font, donc vraiment.
3: Vous enregistrez, donc nous communiquez une hausse de fraude aussi. Est-ce que, donc, on peut dire que c'est grâce au nombre de contrôles qui augmente?
2: Alors, oui, on a un meilleur ciblage de nos contrôles, ça c'est clair, mais je crois qu'il est important de rappeler le triple effet, augmentation de nos effectifs, amélioration de nos outils, amélioration du travail partenarial avec nos collègues des finances publiques, de l'inspection du travail, tout ça concourt à un impact plus important de l'efficacité de la lutte contre les fraudes, je rappelle 67 millions d'euros redressés en 2025.
3: Et chaque année, vous organisez environ 1300 plans de prévention et d'accompagnement donc envers les entreprises. Est-ce que vous voulez augmenter ce nombre de préventions?
2: Alors, on est plutôt dans l'idée, là aussi, de faire un meilleur ciblage, notamment vers un certain nombre d'acteurs qui sont des maîtres d'ouvrage, qui peuvent utiliser des prestataires de services, parce que la fonction de maîtrise d'ouvrage les expose à une vigilance particulière sur la façon dont les prestataires de services déclarent et payent leurs cotisations à l'URSSAF. Et par conséquent, on a un enjeu de ciblage et de pédagogie spécifique vers eux.
3: La municipalité, elle cible les épiceries de nuit aussi, donc dans l'actualité en ce moment. Est-ce que vous aussi, vous voyez donc qu'elles sont concernées, pas forcément pour le narcotrafic, mais plus pour le blanchiment d'argent?
2: Alors oui, ça, ce sont des sujets qui sont très partagés, et ils sont très partagés notamment, pas que par les mairies, ils sont partagés par les membres du comité, des comités départementaux anti-fraude, présidés par les préfets et les procureurs de la République. Et nous avons évidemment des priorités d'action sur un certain nombre de secteurs, d'entreprises, de structures. Et donc ça, c'est un exemple que vous donnez.
3: Voilà. Donc les épiceries nuit, enfin la fermeture des épiceries nuit partielles donc la semaine sont justifiées?
2: Alors, de toute façon, pour nous, c'est un domaine sur lequel on porte le regard, mais comme d'autres, j'allais dire. Ensuite, les priorités peuvent varier dans le temps. Vous avez en tête qu'on a rendu très prioritaire, par exemple, les sujets de faux détachement dans les années passées. Donc, voilà. Donc, au final, ce qui est sûr, c'est que la diversité des fraudes nous amène à être réactifs et présents sur l'ensemble des domaines.
3: En parlant de diversité, justement, il y a des nouvelles formes de fraude qui arrivent, des fraudes plus modernes.
2: Alors, fraudes plus modernes, elles sont aussi, j'évoquais rapidement le sous-bassement, hein, c'est-à-dire des services en ligne qui se multiplient, des capacités de produire des faux documents pour obtenir de manière indue des exonérations, des prestations. Tout cela, évidemment, concourt à diversifier les fraudes et tout cela amène l'URSSAF à être encore plus réactive, plus précise dans la façon dont elle lutte.
3: Dernière question par rapport au plan de projet de loi du gouvernement, pardon. Dis-nous ce que vous en attendez. Quels sont vos besoins, vous, au niveau donc du Languedoc-Roussillon?
2: Alors, ce projet de loi nous intéresse bien sûr très prioritairement parce que il contient des dispositions qui nous permettront d'aller plus vite sur la cessation des phénomènes de fraude et surtout sur une efficacité d'impact en termes évidemment de mesures conservatoires, de saisie et donc ce projet de loi, s'il va à terme nous permet d'être encore meilleurs dans la lutte contre les fraudes, qui est l'ADN évidemment des URSSAF.
3: Vous avez été consulté pour ça ?
2: Oui, bien sûr.
1: Il est bon de rappeler que les contrôles de l'URSSAF se font de plusieurs manières. Il y a une part de hasard qui garantit l'impartialité des contrôles, mais les signalements des experts sur le terrain ou encore les partenaires sociaux permettent d'avoir une vision d'ensemble du territoire.
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1: Bonsoir à toutes et tous. C'est l'un des nombreux changements de ce 1er septembre. La durée des arrêts de travail sera désormais plafonnée. Une première prescription ne pourra pas dépasser un mois et chaque renouvellement ne pourra être supérieur à 2 mois. Objectif affiché par le gouvernement et l'assurance maladie, réduire le nombre d'arrêts considérés comme abusifs. Une réglementation absurde pour Sophie Bauer, présidente du syndicat des médecins libéraux.
2: Ça n'a pas de sens parce que quand on donne une durée d'arrêt de travail initiale, elle est en rapport avec la pathologie qu'on souhaite traiter. Je rappelle que l'avis d'arrêt de travail, c'est un soin. Donc ça dépend évidemment de l'état du patient. Et on a une première estimation de l'état du patient. Pour certaines pathologies, on sait très bien que 1 mois ne suffira absolument pas et donc on va déclencher inutilement une consultation alors que le temps médical est quand même précieux. Ça dénote quand même un sacré manque de confiance de la part de l'assurance maladie.
1: Et la semaine dernière, Édouard Philippe avait appelé, je cite, à la fin de l'open bar pour les arrêts maladie. Le candidat Horizon en déplacement aujourd'hui à la foire de Chalon en Champagne, il a déclaré vouloir développer le stockage de l'eau pour, dit-il, sauver l'agriculture française. Le gouvernement rassemblé toute la journée pour préparer le prochain budget. Le Premier ministre Sébastien Lecornu a réuni ses ministres afin de travailler sur le projet de loi de finances. Ce séminaire gouvernemental a aussi permis de faire le point sur les cyberattaques qui ont visé récemment les services de l'État. Et conséquence du piratage de l'éducation nationale fin juillet, la rentrée demain s'annonce perturbée dans 2 académies, celle de Nantes et de Toulouse. Des logiciels, des messageries et des applications restent encore inaccessibles. Et puis le foot et Lionel Messi ne portera plus le maillot argentin. Il annonce dans une vidéo sur Instagram qu'il prend sa retraite internationale après avoir joué cet été sa 6e Coupe du Monde et perdu en finale contre l'Espagne. Lionel Messi, 39 ans, compte 207 sélections avec l'Albi Céleste. Bonne fin de journée.
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3: Bonjour Victor.
4: Bonjour Elsa, bonjour à tous. Il y a 2 ans, jour pour jour, le 31 août 2024, 6 otages israéliens étaient assassinés en captivité dans un tunnel du Hamas à Rafah après 11 mois passés aux mains du groupe terroriste. Erj Goldberg Polin, 23 ans, Eden Yerushalmi, 24 ans, Carmel Gat, 40 ans, Almog Saroussi, 27 ans, Alexander Lobanov, 32 ans et Ori Danino, 25 ans. Tous avaient été enlevés vivants le 7 octobre. Leur corps avait été retrouvé le même jour par l'armée israélienne dans un des tunnels de Rafah. Selon Tzal, ils ont été assassinés peu de temps avant leur découverte. Elie Charabi et Shani Cohen présenteront la cérémonie nationale du souvenir à Tel Aviv. La cérémonie, organisée pour la 3e année consécutive, constitue l'un des principaux événements commémoratifs mis en place par les familles touchées par le massacre du 7 octobre. Elie Charabi a déclaré vouloir honorer la promesse faite à son épouse Liane, à ses filles Noa et Yaël, ainsi qu'à son frère Yossi, tous assassinés. Je le cite, « Le 7 octobre doit rester gravé dans nos cœurs pour toujours », a-t-il affirmé, appelant à ne jamais laisser le temps effacer la mémoire de cette journée. Benjamin Netanyahou a déclaré que le parti Amera Israël d'Ofer Winter pourrait faire perdre des sièges à la coalition à droite s'il se présente seul aux élections. Je crains que le parti ne gaspille des voix ou fasse passer un autre parti sous le seuil électoral, a déclaré le Premier ministre. Réponse d'Ofer Winter, je le cite, son parti fait partie du camp de la droite, mais ne travaille pour personne, uniquement pour le peuple d'Israël. Les précisions avec notre correspondante en Israël, Cathy Bisraor.
5: Je crois que ce que vous venez de dire, d'écrire en effet cette explosion de parti à la droite de Benjamin Netanyahou, c'est un des dangers sérieux pour Netanyahou. Pourquoi ? Parce que aucun de ces petits partis passe d'une manière très claire le seuil d'éligibilité. Le nouveau parti d'Ofer Winter le passe à 1 point près, Smotrich est en train de baisser, Ben-Gvir lui passe, mais les autres petits partis, il y a au moins 4 nouveaux partis à droite, et tout ceci, ça risque évidemment de faire perdre des voix cruciales pour Benjamin Netanyahou. C'est pour ça qu'on voit Netanyahou multiplier les efforts pour, il a encore quelques jours pour essayer de regrouper ses listes, mais il y a des questions d'ego à chaque tête, chacun veut être le numéro 1, et pour l'instant, on ne voit pas que ces listes s'unissent, et là, il y a un danger très très sérieux de perte perte de voix. Maintenant, un deuxième phénomène, à mon avis, passionnant, c'est ce que Benjamin Netanyahu a dit hier sur la chaîne 14, qui est une chaîne pro-Netanyahu. Il a dit que ces élections sont des élections cruciales pour l'existence de l'État d'Israël, ni plus ni moins. Alors, c'est clair que ces élections sont très importantes pour l'État d'Israël, mais pourquoi Benjamin Netanyahu monte le ton de telle manière? Parce qu'il comprend que ces élections vont se jouer sur le taux de participation. Qui c'est qui va le plus voter? Est-ce que ce sont les Arabes qui vont le plus voter? Est-ce que ce sont les ultra-orthodoxes? Est-ce que c'est le groupe Netanyahu? Est-ce que c'est le groupe de l'opposition? Il sent, Netanyahu, qu'il y a un problème de mobilisation au sein de la droite qui vote en général, Likoud, qui vote en général droite. Et c'est pour ça, à mon avis, qu'il va depuis quelques jours, d'ailleurs, c'est pas la première déclaration dans ce type de déclaration véritablement dramatique pour tenter, si vous voulez, de réveiller et d'amener un taux élevé de participation dans le secteur de la droite israélienne.
4: Yuli Edelstein s'alliera-t-il avec Benny Gantz en vue des élections israéliennes? Sa réponse au micro du média israélien N12.
3: Je pense que c'est une véritable nécessité. Je pense qu'il n'existe pas de divergence majeure entre nous et eux concernant la volonté de former, après les élections, un large gouvernement sioniste. Il y a donc une véritable possibilité que cette alliance voit le jour.
4: Il y a trois jours, le député Benny Gantz avait en effet lancé un appel aux membres du troisième bloc pour qu'ils s'unissent afin de former un large gouvernement sioniste. De son côté, Yuli Edelstein, ancien président de la commission de la défense, avait quitté le Likoud en juillet dernier sur fond de désaccord au sujet de la conscription des ultra-orthodoxes dans l'armée qu'il considère être une nécessité. Reprise des frappes entre les États-Unis et la République islamique d'Iran. Après un mois de calme, l'armée américaine a frappé hier soir deux lanceurs des gardiens de la Révolution situés sur l'île iranienne de Larak dans le détroit d'Ormuz. L'opération aurait été déclenchée après une nouvelle attaque iranienne contre un navire tentant de franchir le détroit. Réponse iranienne dans la nuit. Deux bases américaines situées en Jordanie ont été la cible de missiles balistiques. D'autres tirs ont été signalés en direction du Qatar et aux Émirats Arabes Unis. Aucun blessé ni dégâts importants n'a été recensé à ce stade. Nous annoncerons chaque semaine de nouvelles sanctions secondaires contre l'Iran. Voici la stratégie américaine exposée par le secrétaire au Trésor américain Scott Bessent. Nous commencerons par les banques et nous leur faisons savoir qu'il n'est pas acceptable de détenir des fonds iraniens et d'aider le régime, a-t-il ajouté. Israël et la Grèce ont signé ce jour un vaste accord de défense aérienne estimé à environ 3 milliards d'euros. Le programme, baptisé Bouclier d'Achille, prévoit la mise en place d'une architecture de défense multicouche reposant largement sur des systèmes israéliens. L'accord principal s'accompagne d'un contrat supplémentaire de 26 millions d'euros destiné à la lutte contre les drones et à la protection de sites stratégiques. De son côté, la Turquie accueille ce jour la première réunion ministérielle des signataires du pacte de défense de la Mecque. Cet accord de défense signé le 7 août dernier par l'Arabie Saoudite, le Pakistan et la Turquie seront présents, les ministres de la Défense et des Affaires étrangères des trois pays. Le bilan de la frappe russe lancée vendredi soir sur un dépôt de munitions près de Kiev est monté à 38 morts, selon Volodymyr Zelensky, qui a évoqué une importante contamination de la zone. Au moins 8 personnes ont trouvé la mort et une vingtaine sont toujours portées disparues après le naufrage d'un bateau de croisière au large de Chypre du Nord. Le ferry a complètement coulé à plus de 500 mètres de profondeur alors que 267 personnes se trouvaient à bord. Le bilan de la crue survenue mercredi dernier au Népal s'est aggravé. Au total, 919 personnes ont perdu la vie et 4793 sont toujours portées disparues. L'Islande a rejeté ce week-end la reprise des négociations sur une potentielle adhésion à l'Union européenne. Par référendum, les Islandais se sont exprimés et le non a fini par l'emporter avec 52,8% des voix. Le Premier ministre espagnol Pedro Sanchez a mis en cause Israël et la Russie dans la diffusion de fausses informations autour de la crise migratoire qui a frappé Ceuta, l'enclave espagnole située en Afrique du Nord. Des déclarations qui interviennent alors que son gouvernement est vivement critiqué pour sa gestion de la crise. Des habitants de Ceuta, des responsables de l'opposition ainsi que plusieurs dirigeants européens lui reprochent notamment de ne pas avoir réagi assez rapidement alors que des milliers de migrants se trouvent encore dans l'enclave. La France a accueilli 44 ressortissants palestiniens originaires de la bande de Gaza. Les faits remontent au 24 août dernier. Il s'agit pour la plupart d'entre eux d'artistes et de scientifiques menacés à travers le monde. Détail avec vous, Laurence Goldman.
6: Oui, quelques semaines après les attaques commises par le Hamas en Israël le 7 octobre 2023 et alors que la guerre a débuté entre les forces israéliennes et le mouvement terroriste palestinien, la France décide d'accueillir sur son sol un certain nombre de Gazaouis. Ce sont ainsi 292 personnes qui ont été évacuées puis qui sont arrivées sur notre sol à partir de janvier 2025, pour la plupart des étudiants, des universitaires, des binationaux ainsi que des lauréats du programme PAUSE. Créé en 2017 par le Collège de France, prestigieux établissement d'enseignement et de recherche, ce programme soutient l'accueil en urgence des scientifiques et des artistes menacés à travers le monde. Mais 6 mois plus tard, en août donc de la même année, le Quai d'Orsay annonce sa décision de suspendre ses opérations. En cause, cette étudiante palestinienne arrivée en France début juillet via une bourse délivrée par le consulat français de Jérusalem. Nour A, qui s'apprêtait à faire sa rentrée universitaire à Sciences Po Lille, avait été pointée du doigt sur les réseaux sociaux en raison de publications à caractère antisémite sur son compte X fermé depuis. Le ministre de l'Intérieur, Bruno Retailleau, avait relayé les faits et demandé au préfet de saisir le parquet de Lille qui ouvre alors une enquête pour apologie du terrorisme et apologie de crimes contre l'humanité. L'étudiante de 25 ans a finalement quitté le territoire national pour rejoindre le Qatar. Le ministre français des Affaires étrangères, Jean-Noël Barrot, avait à l'époque précisé qu'aucune opération de ce type, aucune évacuation d'aucune sorte ne se tiendrait tant que nous n'aurons pas tiré les conséquences de cette affaire, avait-il dit. Tous les profils qui sont entrés en France vont faire l'objet d'une nouvelle vérification.
4: Ces évacuations de ressortissants gazaouis ont donc repris ces derniers jours dans le cadre d'une opération d'une extrême complexité, selon une source diplomatique française.
6: Oui, au total, ce sont 44 Palestiniens qui sont arrivés en France le 24 août dernier. Parmi eux, des scientifiques, des boursiers, des membres de l'Institut français de Gaza, des artistes menacés et des lauréats d'un programme d'accueil d'urgence. Début juillet, une vingtaine de Palestiniens et plusieurs associations avaient saisi le Conseil d'État pour demander d'enjoindre le gouvernement français de reprendre l'instruction des demandes des candidats vivant à Gaza et de réexaminer les demandes de visa. Pour l'instant, le Conseil d'État n'a pas encore rendu sa décision sur ce recours, selon l'une des avocats des requérants, qui indique qu'il reste encore 73 lauréats du programme PAUSE sur place à Gaza.
4: Vous l'avez dit, Laurence Goldman, le cas de cette étudiante palestinienne qui a finalement quitté le sol français pour avoir publié des contenus à caractère antisémite avait alerté de nombreux internautes, mais d'autres cas interrogent.
6: Oui, en particulier deux d'entre eux. Le premier est Raed Issa. C'est un artiste palestinien qui a été évacué de Gaza en avril 2025 dans le cadre du programme PAUSE, puis nommé professeur à l'école des Beaux-Arts d'Aix-en-Provence. Depuis, ses posts en ligne et son profil familial suscitent inquiétudes et réactions. Il est en effet le frère de Marwan Issa, ancien numéro 3 du Hamas, éliminé en mars 2024, et de Wael Issa, le chef du renseignement militaire du mouvement terroriste tué en 2021. Des publications en ligne publiées par le journal La Provence affirment que Raed Issa a fait l'éloge de ses frères, qu'il qualifie de martyrs, et qu'il a participé à des cérémonies du Hamas. Dans d'autres messages, l'individu aurait par ailleurs justifié les tirs de roquettes sur Israël. Et puis, il y a également ce poète et chercheur en littérature évacué depuis Gaza vers la France par le Quai d'Orsay en avril 2025. Youssef El-Kedra, qui s'est installé à Marseille, a lui aussi bénéficié du programme PAUSE du Collège de France. Depuis cette date, il travaille à l'Institut de recherche et d'études sur les mondes arabes et musulmans. Problème, ses propos publiés sur son compte Facebook le 7 octobre 2023, je cite, « C'est un jour glorieux dans notre compte, dans notre histoire contemporaine, Allahu Akbar », ou encore, je cite de nouveau, « Louange à Dieu, gloire à celui qui a pris la décision et à celui qui l'a exécuté avec zèle ». Ces deux profils plus que problématiques ont été signalés sur X aux autorités françaises, mais sans réaction officielle à ce jour en tout cas.
4: Laurence Goldman. Sébastien Lecornu réunit ce jour son gouvernement au complet pour un séminaire tourné vers la préparation d'un budget pour 2027, ainsi qu'aux autres grands enjeux politiques. Parmi les sujets qui seront évoqués, la rentrée scolaire, les cyberattaques qui ont touché le pays et la situation du monde agricole après les incendies, canicules et la sécheresse qui a accablé la France ces derniers mois. Porte-parole du gouvernement, Maud Bréjon, a appelé ce matin les socialistes à la responsabilité, alors que leur premier secrétaire Olivier Faure a averti vendredi dernier qu'il y aurait censure du gouvernement sur le projet de budget pour 2027. Sans budget, c'est 15 milliards d'euros de coûts pour le pays et un déficit qui pourrait atteindre 5,9%, a-t-elle rappelé. Olivier Faure, qui a d'ailleurs annoncé sa candidature à la primaire de la gauche qui aura lieu en octobre. Interrogé sur sa relation avec la France insoumise, il a affirmé avoir une obsession, celle que Marine Le Pen n'arrive pas à l'Élysée. « Je n'en peux plus de cette gauche qui parle exclusivement d'un combat avec la gauche. Moi, je me bats contre la droite et contre l'extrême droite », a ainsi répondu Olivier Faure. Réaction de Jean-Christophe Cambadélis à la candidature d'Olivier Faure ce matin. L'ancien premier secrétaire du Parti Socialiste était l'invité de RCJ ce matin. C'est au micro d'Elsa Parienté.
7: C'est d'abord le même combat, le même clivage, les mêmes problèmes. C'est toujours le rapport à Jean-Luc Mélenchon qui est derrière le débat entre les réformistes et les rupturistes, comme on dit maintenant. Mais la dernière fois, Olivier Faure a perdu le congrès au congrès de Nancy. Il n'a dû son salut qu'au soutien de Boris Vallaud. Donc là, on peut penser, et tout le monde le pense d'ailleurs, que Raphaël Glucksmann, avec une grande partie des sociaux-démocrates, même si certains sont pour François Hollande ou Bernard Cazeneuve, une grande partie des sociaux-démocrates plus ses troupes de place publique, il devrait l'emporter, d'autant plus que c'est une primaire à guichet fermé.
4: Et enfin, plus de 200 enquêtes pénales sont en cours pour des soupçons de violence dans le périscolaire à Paris, alors que s'ouvre le procès d'un animateur d'une école du 15e arrondissement, accusé d'agression sexuelle sur plusieurs enfants.
0: C'était le journal de nos correspondants à Paris. Tout de suite, retour des programmes sur Radio Aviva.
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9: Jean-Michel Marin, bonjour.
10: Bonjour Liliane, ravi de vous recevoir à la Faculté des Sciences.
9: Ce rendez-vous estival à la Faculté des Sciences que vous proposez à vos étudiants et à leurs enseignants et auxquels nous assistons, est-ce une initiative nouvelle ? C'est la première fois que je l'entends parler.
10: Alors, on a eu fait précédemment un repas estival avec un certain nombre d'enseignants-chercheurs et de personnes administratives de la Faculté des Sciences. Et là, on a fait un cocktail estival où on a aussi invité un certain nombre d'étudiants qui sont des représentants étudiants au Conseil de la Faculté des Sciences. Et donc, ce cocktail estival, en quelque sorte, c'est un peu une première.
9: Écoutez, je comprends mieux vos premiers mots dans votre prise de parole. On travaille collectivement. Et donc, vous avez vraiment invité toutes les composantes.
10: Absolument. J'ai invité toutes les composantes de l'université, la direction de l'université et également le conseil de la Faculté des Sciences, les représentants extérieurs, les étudiants, les enseignants-chercheurs, les personnels administratifs et techniques, parce que c'est collectivement qu'on arrive à faire avancer cette faculté. Et cette faculté, elle a une très très belle capacité collective. Elle est mature et collectivement elle avance.
9: Vous êtes revenu aussi sur ces remises de prix prestigieuses qui ont eu lieu à la Faculté des Sciences. D'ailleurs, Radio Aviva a eu le plaisir d'accueillir dans ses studios certains lauréats. Alors le prix Max Mousseron, je crois, les Olympiades Académiques des Sciences et bien d'autres.
10: On met en avant l'excellence. Voilà, c'est important de le dire. Hein. On fait attention aux étudiants les plus fragiles, mais on fait aussi attention aux étudiants et aux élèves les plus exigeants et on met en avant leur réussite par l'intermédiaire de l'organisation d'un certain nombre de cérémonies, évidemment de remise de diplôme qui fait partie d'un des grands moments de la Faculté des Sciences, les cérémonies de remise de diplôme de master, mais aussi de remise de prix. Voilà, on met à l'honneur les élèves, les étudiants et on fait, par cet intermédiaire-là, la promotion des sciences et des études scientifiques.
9: Alors on voit qu'il y a une belle collaboration avec des lycéens, des collégiens. Jean-Michel, parlez-nous de cette éclipse solaire qui va encore créer un événement sur le campus. Et en plus, l'originalité, c'est que Vous avez fait participer des élèves d'école primaire à ce projet ?
10: Absolument.
9: C'est une première,
10: Tout à fait. Le département de physique de la Faculté des sciences, avec le laboratoire Univers et Particules de Montpellier, le LUPM, a mis en place un petit dispositif expérimental qui permet d'observer le Soleil. Donc, dans le cadre de cette éclipse-là, qui va avoir lieu en août, si je ne dis pas de bêtises, plutôt fin août, eh bien, on va mettre en place des dispositifs et on a appris à des jeunes à se servir de ce dispositif et à devenir nos ambassadeurs pour présenter ce dispositif et pour pouvoir observer en fait cette éclipse au plus près, sans regarder le ciel, puisqu'elle va avoir son reflet dans le dispositif.
9: C'est-à-dire que la fac de sciences transmet des connaissances et des savoirs, mais vous...

0: Festival Sud de Sciences, le village des sciences, à la faculté de sciences, est-ce que ça va devenir une réalité ?
1: Alors pour l'instant, le village des sciences, dans le cadre de la fête de la science, il est à la faculté d'éducation, parce que les locaux sont plus faciles et s'y prêtent, et que le moment où se situe la fête de la science aussi permet l'accès à ce gymnase dans lequel on peut mettre les stands, parce qu'on ne sait pas trop au niveau climat comment les choses peuvent se passer. Mais c'est vrai qu'on voudrait... Et on voudrait aussi pouvoir accueillir des choses sur le campus de la faculté des sciences et aussi hors nos murs. Parce que je pense que pour faire la promotion des sciences, il faut aller vers les publics. Et quelque chose qui nous en a donné l'illustration, c'est quand à la place du Nombre d'Or, on avait mis ce magnifique pendule de Foucault. Là, on était à Antigone, proche des gens. Et là, on accédait à des publics qui, de toute façon, ne viendront jamais chez nous, dans, que ce soit à la faculté d'éducation ou à la faculté des sciences. Donc ce village des sciences, il faudrait que ce soit la ville entière qui, au moment de la fête de la science, se transforme. On l'avait envisagé, mais on y pense. Voilà, on y pense.
0: L'attrait des jeunes pour les formations proposées à la faculté de sciences ne se dément pas. Et on le voit avec le nombre de vœux, vous l'avez d'ailleurs souligné, le nombre de vœux de lycéens sur la plateforme Parcoursup.
1: Oui, ce nombre a significativement augmenté et on en est très fiers et très contents. On essaie de donner une solution à tout le monde aussi, hein, parce qu'on a des formations sélectives dans Parcoursup, mais la quasi-intégralité de nos formations sont des formations non sélectives. Et on essaie d'orienter, on a des vœux qui augmentent au fil des ans, et parce que on veut rester attractif face à des fois des offres privées lucratives, vous le savez Liliane, qui sont pas trop sur le fond mais plutôt sur la forme, et nous on combat beaucoup dans les salons pour rester attractif et pour que les jeunes qui veulent faire des sciences viennent à la faculté des sciences, et aussi contre une idée un peu très répandue en France que si on veut faire des sciences il faut faire une classe prépa et forcément une école d'ingénieur. Non, il y a des facultés qui enseignent les sciences où les étudiants ont des masters fantastiques.
0: Vous l'avez souvent dit dans vos précédentes interviews, les étudiants sont heureux à la faculté de sciences. Ils sont accompagnés. J'ai même vu à un moment que si un étudiant voulait créer un événement à la faculté de sciences, il y avait une référente qui pouvait l'aider à organiser cet événement.
1: Absolument.
0: Donc ils ne sont pas seuls.
1: Absolument pas seul. Mon assistante de direction, Sandra Gosseron, pour la citer, est la courroie de transmission entre les étudiants et moi. Et quand un étudiant veut organiser un événement, eh bien, il s'adresse à Sandra, aux associations étudiantes, et puis on y réfléchit, on essaie de l'aider pour organiser cet événement. Et moi étant, quand je dis moi, c'est la direction, avec les directeurs de département, tout le monde, voilà.
0: Enfin, ça vous correspond bien quand même. En tout cas, merci beaucoup. Et bravo pour cette qualité des formations, mais aussi qualité humaine, de bienveillance et d'accompagnement. Merci encore Jean-Michel Marin. J'ai oublié de souligner que vous étiez, je vais le dire pour nos auditeurs, que vous étiez le doyen de la faculté de sciences de l'Université de Montpellier.
1: Merci beaucoup Liliane et merci beaucoup à Radio Viva qui nous suit dans tous nos événements importants et qui relaie ces informations. C'est très très important ce que vous faites.
0: Merci.
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1: Bonjour à toutes et à tous et bienvenue dans ce lundi sport et je suis avec Alain Marot. Bonjour Alain.
2: Bonjour Baptiste, bonjour à tous.
1: Et on va faire le tour de l'actualité sportive du week-end chez nous et un peu partout sur la planète en commençant par le football, la deuxième journée en Ligue 1.
2: Hier soir, Marseille n'a pas existé à Monaco, pourtant assez brouillon. L'OM a perdu 2-0 grâce à un premier doublé de son attaquant allemand de 20 ans, Paris Brenner. Les Monégasques occupent seuls la tête du championnat. Le Paris FC, qui a facilement battu Nice 3-0, est un étonnant deuxième à 2 points. Nul miraculé de Paris vendredi soir à Lille, 2-2. Comme la semaine dernière, le double champion d'Europe a marqué en toute fin de match 2 buts inscrits au bout du temps additionnel rallongé par l'arbitre Éric Vatelier. Les Franciliens sont 12e. Semaine difficile pour Lyon qui, après avoir été éliminé de la Ligue des Champions, a été accroché samedi par le Havre 1-1. Les Gones sont 4e. À noter la victoire du promu troyen 2-1 à Lorient. Les Aubois sont 6e. Strasbourg, le 10e, a renversé Lens 2-1. Le Marocain de 20 ans, Jessim Yassine, a été auteur d'un doublé.
1: Les résultats de la 4e journée en Ligue 2.
2: Mauvaise opération de Montpellier vendredi soir à la Mosson, tenu en échec 0-0 par Boulogne, qui a terminé le match à 10. Le MHSC, qui a raté un pénalty en première mi-temps, se retrouve 3e à 1 point de Saint-Étienne, le leader qui joue ce soir à Dijon. En cas de succès, les Verts pourraient s'échapper. Rodez a été accroché par Pau 2-2. Le RAF 4e a été mené 2 fois. Les Palois avaient été les derniers à s'imposer chez les Ruthénois la saison dernière. Et après 13 rencontres sans défaite à domicile, Rodez n'est pas passé loin d'une nouvelle désillusion face à sa bête noire. Samedi soir, Reims est allé cartonner le Restart 4-1. Les Marnais sont 2e. Le mercato prend fin demain soir. À Montpellier, le latéral droit de 29 ans, Alpha Sissoko, doit signer un contrat de 3 ans et succéder à Enzo Chatto. Il s'agit de la 8e recrue Payadine.
1: National 1, 2e journée.
2: Samedi soir, Nîmes a dominé Fréjus-Saint-Raphaël 3-0. Les Crocos occupent la tête de la poule C avec Rumi. Cagnes-en-Roussillon s'incline à Andrézieux 2-0. Les Catalans sont 16e. Foot féminin, Coupe de la Ligue, 2e journée. Lourde défaite des Montpellierennes face aux Marseillais 3-0.
1: Rugby, suite de la série de tests entre les Springboks et les All Blacks.
2: Samedi après-midi au Cap, une semaine après leur défaite, les Sud-Africains, double champions du monde, ont répondu avec la manière en battant les Néo-Zélandais 33-26. Troisième test samedi prochain à Johannesburg.
1: Rugby à 13, Super League, 25e journée.
2: Vendredi soir, les Dragons catalans renouent avec la victoire en s'imposant largement sur le terrain des Tigres de Castleford 34-6.
1: On passe au sport en salle volleyball féminin, le Roi Brno en Tchéquie.
2: Hier après-midi, en 8e de finale, les Français se sont ratés face aux joueuses grecques, 27e nation mondiale. Une défaite 3-0 qui fait tâche. Tournoi masculin à Cracovie en Pologne. Samedi, les Français ont battu la Slovénie 3-7-1. Vendredi, les Bleus avaient dominé les États-Unis 3-0. Hier, ils ont buté sur la Pologne 3-1.
1: Basket, qualification Coupe du Monde 2027, 2e tour.
2: Hier, en fin d'après-midi, à Stockholm, en Suède, les Français ont attendu le dernier quart pour venir à bout des Suédois, 84-69. Les Bleus ont fait un pas décisif vers le mondial qui se déroulera à Doha, au Qatar, l'été prochain.
1: Handball, finale du trophée des champions à Aix-en-Provence.
2: Samedi soir, Montpellier a laissé son titre en cédant d'un but face aux Parisiens, 20-21, à la suite d'une partie fermée et défensive. La fin de match a été confuse et plutôt tendue.
1: Ouvrons la page des sports mécaniques moto Grand Prix d'Aragon en Espagne.
2: Hier après-midi, le pilote espagnol Marc Marquez s'est imposé. Le sextuple champion du monde finit premier devant son compatriote Acosta. A noter que Johan Zarco, 3 mois après sa blessure au genou gauche, a pris la 15e place.
1: Automobile rallye du Paraguay.
2: Pas de 10e titre mondial pour Sébastien Ogier, qui est sorti dès la 2e spéciale. Le Finlandais de 24 ans, Sami Pajari, a géré son avance et remporte son 3e rallye consécutif. Le pilote de chez Toyota devance de 24 secondes le Britannique Hayden Paddon. Auteur d'une belle remontée, le nordiste Adrien Fourmeau termine 3e.
1: Rallye Terre de Lozère à Mende.
2: Content pour la 4e manche du championnat de France, victoire hier de Florent Todeschini et de Florent Barral au volant d'une Skoda.
1: Cyclise, la 81e Vuelta a connu un véritable coup de tonnerre.
2: Cela s'est produit samedi au cours de la 8e étape. Le Slovène Tadej Pogacar, leader de ce Tour d'Espagne, celui qui comptait 3 minutes d'avance au classement en 7 jours de course, a chuté lourdement à 33 km de l'arrivée et n'a pas pu repartir. Il souffre d'une commotion et de fractures cervicales et claviculaires qui, hélas, devraient mettre un terme à sa saison. Le double champion du monde en titre n'avait jamais abandonné dans un grand tour. C'est le Français Brian Cocard qui a remporté au sprint l'étape de plaine après 13 ans d'attente chez les professionnels. Le Mallorcain de 31 ans, Enric Mas, a récupéré le maillot rouge qu'il a consolidé hier en s'imposant en altitude à plus de 5000 mètres de dénivelé. Au général, il possède 1 minute 18 secondes d'avance sur Primoz Roglic.
1: Tennis, WTA 500 de Monterrey au Mexique.
2: Deuxième finale et premier titre pour Diane Parry, qui a battu dans la nuit de samedi à dimanche Elise Mertens, 20e mondiale, 2-7-1. Un résultat qui permet à la Française de se retrouver pour la première fois en 31e position du classement mondial.
1: L'US Open a démarré hier soir à New York.
2: On retiendra la qualif du jeune Lucas Van Aert qui a éliminé en 4-7 le Britannique Cameron Norrie, tête de série numéro 29. Arthur Rinderknecht connaîtra aussi le deuxième tour après avoir battu le Japonais Shima Bukuro en 4 manches. Par ailleurs, le Nîmois Bonzi, demi-finaliste du tournoi 250 de Winston-Salem, est de retour dans le top 100 en faisant un bond de 12 places.
1: Le reste de l'actualité sportive, les mondiaux de pentathlon moderne à Guigan en Chine.
2: Hier matin, l'équipe de France tenant du titre s'est adjugée la médaille de bronze. C'est la Russie qui a pris l'or.
1: Le 23e Ultra Trail à Chamonix, 2500 concurrents ont participé samedi à la course de montagne la plus mythique au monde.
2: L'Américain de 35 ans, Ben Diamond, s'est imposé en 18h16 et 29 minutes. Améliorant d'une heure le temps du Britannique Tom Evans, vainqueur l'an dernier. Installé à Bagnères-de-Bigorre depuis 2021, Ben, originaire de l'Ohio, est devenu le premier coureur de l'histoire à terminer la boucle autour du Mont-Blanc en moins de 19 heures. Baptiste Chassagne a pris la deuxième place à 31 minutes. Blandine Lirondelle, la Normande de 35 ans, a signé un bel exploit en triomphant en 21h54 et 49 secondes, loin devant toutes ses adversaires.
1: Et avant de refermer ce lundi sport, un résultat de judo, grand slam à Lausanne en Suisse.
2: L'équipe de France a raflé 3 nouvelles médailles hier grâce à la réunionnaise Léa Fontaine. Médaille d'or qui a battu en finale des plus de 78 kilos Romane Dicot, la championne du monde 2022 qui se contente de la médaille d'argent. En moins de 78 kilos, Kayla Issoufi a pris le bronze.
1: Merci beaucoup Alain pour toutes ces informations sportives et on se retrouve lundi prochain.
2: Avec toujours autant de plaisir, bien entendu. Au revoir.
1: Merci beaucoup, au revoir.

0: Amis sportifs, bonjour. Aujourd'hui, un jour de gloire, bien évidemment. Et nous avons la chance et le privilège de recevoir Monsieur Jean-Charles Kaylard, président du Montpellier Hero Sport Club Volleyball. Président, avant tout, je tiens vraiment à vous remercier parce qu'actuellement, vous êtes vraiment sollicité. Et félicitations au nom de la station pour ce titre de champion de France.
1: Merci beaucoup, bonjour à tous et à toutes et à tous d'abord, et merci beaucoup pour vos félicitations, ça nous va droit au cœur. Écoutez, merci, on a essayé de faire du mieux possible et on y est arrivé cette année. On a obtenu un titre qui nous avait échappé de peu l'année précédente, la saison précédente, et là voilà, on a obtenu ce titre pour lequel on travaille depuis un moment.
0: Alors président, si vous permettez, une soirée vendredi exceptionnelle.
1: Oui, c'est, alors vous êtes comme moi, vous êtes partie de ceux qui ont connu le volleyball d'antan à Montpellier, et j'ai retrouvé dans cette soirée un petit peu, ça m'a rappelé les dernières soirées, les derniers titres au lycée Joffre à Montpellier, dans un temps que les moins de 20 ans ne peuvent pas connaître. Mais c'est vrai, c'était une très belle soirée, il y a eu avec une ferveur et un enthousiasme et beaucoup de monde qui est venu nous soutenir, donc ça m'a rappelé de très bons moments, et vraiment celle-là elle va rester gravée dans ma mémoire longtemps aussi.
0: Alors vraiment président, je reviens sur tout ce que je pensais du volleyball actuel, car j'ai vu vendredi soir une équipe qui avait faim, qui avait envie, et ma foi, non seulement l'équipe mais tout le public, 2700 personnes présentes dans cette salle. Et nous méritons, je crois, quand je dis nous, parce que je fais partie de la famille des volleyeurs, nous méritons des salles plus confortables et de grande qualité pour ce genre de match.
1: Oui, c'est écoutez, c'était 2700 personnes et on avait une liste d'attente. On a refusé les entrées parce qu'on ne pouvait pas accueillir les gens. Mais ça nécessite, c'est tout le problème du volleyball. Mais le volleyball, la finale de la Coupe de France à Paris, masculin et féminin, ça s'est déroulé chaque fois devant 8000 personnes. Donc, ben, ça sera notre prochain challenge. On réfléchit déjà, on voit avec les collectivités, peut-être un jour il faudra qu'on essaie d'évoluer dans une salle plus grande pour voir si on attire du monde suffisamment pour remplir une salle plus grande. Mais déjà, si on arrivait à remplir celle-ci régulièrement dans la saison, ça serait bien. Le volleyball est un sport qui est en train doucement d'évoluer quand même dans le bon sens. Je crois que les performances de l'équipe de France y sont pour beaucoup, et peu à peu le regard des Français change sur le volleyball, et on le voit nous à notre modeste niveau là à Castelnau. Peu à peu on analyse un petit peu la fréquentation de la salle, et on voit qu'on attire des gens d'un peu partout maintenant. Mais c'est vrai, vous avez raison, mais le volleyball est un sport professionnel jeune, puisque la création de la Ligue, c'est 1987, et donc ben, il faut travailler pour faire évoluer ce sport et qu'il se développe. En tout cas, on y contribue modestement.
0: Alors, si vous permettez, le présent est un petit peu passé, mais il faut penser à l'avenir, n'est-ce pas?
1: Oui. On pense à l'avenir, oui, on y est dedans.
0: Et qui dépend malheureusement de l'argent.
1: Oui, qui dépend de l'argent, mais on le sait, là aussi, c'est un travail quotidien, ça occupe mes pensées quasiment en permanence, parce que je sais, on a des ambitions, et moi, je suis le porte-parole de ces ambitions. On veut faire de ce club un grand club européen, et pour être un grand club européen, mais ça passe malheureusement, ou heureusement, je ne sais rien, mais ça passe par un développement économique, et il nous faut un budget plus conséquent si on veut régulièrement s'inscrire dans la performance au niveau européen. Donc ben, c'est un travail. L'avenir demain va ressembler à hier pour moi, parce que tous les jours on essaie de développer, de structurer davantage le club. Cette année on l'a fait, on a fait quelques retouches qui étaient essentielles, qui se voient pas beaucoup mais qui étaient essentielles dans le fonctionnement de l'équipe, et on va continuer. Demain on va modifier quelques éléments sentiment dans la structure aussi pour avancer. Voilà, donc, mais c'est le rôle d'un président.
0: Ah, c'est délicat comme rôle, parce qu'on ne doit pas se tromper.
1: La vie d'un président, moi j'ai basculé déjà après j'ai profité de la soirée extraordinaire de vendredi et puis depuis hier je suis reparti dans le futur, dans la préparation de la suite de la saison qui vient, qui va venir et des saisons suivantes.
0: Alors vous êtes bien rendu compte tout de même, même les gens qui ne sont pas des fans de volleyball étaient ravis de cette soirée.
1: Oui, je l'ai pleinement apprécié. J'étais, pour tout vous dire, je suis un petit nuage à la fin de la soirée, parce que quand je suis descendu là, pour la remise des trophées, cette salle, que j'ai eu cette salle aux couleurs du club, Orange et Bleu, qui était remplie, qui chantait.
0: Ces accolades, ce bonheur.
1: Et puis, j'insiste sur quelque chose, vous en avez parlé tout à l'heure de cette équipe, et je l'ai dit aux joueurs après le lendemain, j'ai vu des juniors ou des cadets quand ils ont gagné. Ils étaient heureux comme des juniors ou des cadets quand ils décrochent leur première médaille. Et c'est pour moi, ça veut dire beaucoup, parce que des garçons comme Nicolas Le Goff...
0: Quelle partie ça nous a vraiment gâtés.
1: Ouais, des palmarès extraordinaires qui sautaient comme un cadet, comme un junior, qui étaient heureux comme un cadet, comme un junior. Donc, toute l'équipe, ça veut dire que cette équipe-là est animée d'un enthousiasme et d'une foi terrible. Donc, ça permet d'avancer. Ils ont le talent, mais en plus du talent, il y a une force collective et un enthousiasme qui a permis de réaliser ce qu'ils ont réalisé.
0: On ne terminera pas, si vous permettez, président. Ouais. Excusez-moi de vous interrompre, sans flatter le travail par monsieur le Marek et son environnement. Ouais. Et son environnement, car on l'a vu en position naturelle et réelle en fin de partie, avec ses accolades, avec tous ses joueurs. Ouais. Et croyez-moi qu'il mérite beaucoup, beaucoup de choses, parce que d'être entraîneur, malheureusement, quand on se trompe d'une petite goutte, eh bien, on a tout le monde qui critique. Et là, bravo l'entraîneur pour ce titre.
1: Mais non, ce titre qui commence pour lui une saison extraordinaire, mais il a été élu meilleur entraîneur de France cette année, et il le mérite amplement, parce que je peux vous dire que il a rien à envier à tous les plus grands techniciens qu'on a dans le monde du volley. D'abord, il a un parcours de joueur extraordinaire, une grande carrière de joueur, et c'est un entraîneur, je le vois moi fonctionner au quotidien, c'est un entraîneur formidable. Je lui ai demandé de prendre ce poste, il l'a accepté il y a 2 ans au pied levé, et je savais qu'il avait les qualités pour, et c'est vraiment un très grand entraîneur, et alors il est pour beaucoup dans la performance de l'équipe, mais les joueurs le savent et les joueurs lui en sont reconnaissants, quel que soit le statut des joueurs.
0: Président, je vous remercie beaucoup.
1: Je vous en prie,
0: et bonne continuation car le volleyball à Montpellier est roi.
1: Merci beaucoup, et puis au plaisir, alors à la saison prochaine.
0: À bientôt, au revoir.
1: Merci, au revoir.
0: Merci.

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1: Bonjour et bienvenue dans l'émission Les thérapies parallèles. Vous avez peut-être remarqué qu'aujourd'hui, les psys vous proposent des outils pour vous aider dans votre démarche, mais souvent, on ne sait pas trop ce que ça veut dire. Je suis Florence Giraud, psychopraticienne, et je vais vous guider pour comprendre les différentes méthodes thérapeutiques qui peuvent vous aider à mieux vous connaître et donc à vous épanouir. Aujourd'hui, nous allons explorer le neurofeedback. Le neurofeedback est une technologie issue des neurosciences qui offre un entraînement au cerveau, lui permettant de fonctionner de façon optimale. C'est une approche découverte au début des années 70 aux États-Unis et la méthode la plus couramment utilisée aujourd'hui a été développée par le couple de psychologues cliniciens Valdehan et Suzanne Braun dans les années 90 et ne cesse de s'améliorer avec la neurotechnologie. Le neurofeedback n'est pas un traitement médical, c'est une méthode douce, non-invasive et sans douleur qui ne nécessite aucun diagnostic. Le neurofeedback est une méthode qui se met en place avec des électrodes que l'on pose au niveau du crâne et qui sont reliées à un ordinateur avec un logiciel adapté. L'activité neuronale de la personne est mesurée et lui est présentée en temps réel sous différentes formes, sons, images, etc. Et le cerveau se corrige tout seul en se réajustant. Pour mieux comprendre comment ça fonctionne, imaginez que vous ne vous soyez pas vu dans un miroir depuis longtemps. Une fois que vous voyez votre reflet, vous commencez naturellement à vous arranger. Vous vous recoiffez, vous enlevez une tache sur votre joue, un bout de salade entre les dents, etc. Le miroir fournit les informations dont vous avez besoin pour le faire. Il en est de même avec le cerveau, qui a la capacité de s'auto-réguler lorsqu'il reçoit les bonnes informations. Le neurofeedback fournit au cerveau ces informations dont il a besoin pour se réguler, se réorganiser et fonctionner plus efficacement. Le neurofeedback est un entraînement cérébral et son objectif vise à améliorer le fonctionnement du cerveau en l'aidant à se réorganiser de lui-même pour mieux fonctionner. Mais alors, comment ça marche? Le neurofeedback s'appuie sur trois grands principes: l'autorégulation, la neuroplasticité et l'apprentissage. Reprenons le premier principe, l'autorégulation. Comme pour le corps qui régule en permanence ses paramètres, comme la température, le taux de sucre dans le sang, la pression artérielle, etc., le cerveau, lui aussi, a des mécanismes de régulation. Ces variations se situent toujours entre deux limites qui définissent une zone de bon fonctionnement. Mais il arrive que cette régulation soit perturbée par des agressions, des chocs, des traumatismes de toute nature, provoquant des troubles d'intensité variable, d'ordre somatique, cognitif ou émotionnel. Le deuxième principe, la neuroplasticité ou plasticité cérébrale, est la capacité du cerveau à se modifier en créant, en défaisant ou en réorganisant des réseaux de neurones. Durant toute sa vie, le cerveau se modifie et s'adapte constamment à ce qui se passe à l'intérieur de l'organisme et à l'extérieur, au milieu environnant. Il cherche toujours l'efficacité et change donc tout le temps ses paramètres en gérant sa propre régulation de façon globale. Il possède une aptitude essentielle au changement. Le troisième et dernier principe, l'apprentissage. Le cerveau est toujours en recherche d'apprentissage et il est toujours capable d'apprendre, quel que soit son âge et son état. Cet apprentissage entraîne des changements d'organisation qui peuvent avoir des effets dans des domaines très différents, comme l'acquisition des connaissances, le cognitif, ou l'émotionnel, ou le domaine physique, et réguler d'autres systèmes de notre corps, comme le système cardiaque, hormonal, immunitaire, etc. Notre cerveau contrôle de près ou de loin tous ces systèmes. Faire des séances de neurofeedback, c'est avant tout ne rien faire. C'est laisser en toute confiance votre cerveau faire le travail en se réorganisant et en se régulant sans action volontaire, sans contrôle conscient de votre part. En effet, comme le dit Val Braun, l'un des créateurs de la méthode, ouvrez les guillemets, le neurofeedback est passif parce que nous ne voulons pas que l'utilisateur essaye consciemment de changer quoi que ce soit, car l'activité consciente entrave la capacité du système nerveux central à faire l'une des choses qu'il fait le mieux, traiter l'information. Mon épouse et associée, Suzanne Brown, dans ses travaux sur la réactivité cardiovasculaire, savait que ce que quelqu'un essaye de faire consciemment face aux situations ambiguës est non seulement presque toujours incorrect, mais le perturbe dans sa capacité à réagir correctement par la suite. Avec le neurofeedback, on ne pousse pas quelqu'un à être différent, on se contente de donner au cerveau une information sur ce qu'il vient de faire. S'il y a des turbulences, l'information est donnée au cerveau de sorte que celle-ci puisse être relâchée et que la conscience retourne au présent, laissant partir les traumatismes passés, les réflexes d'adaptation erronés, les sentiments d'anxiété, la distraction, etc. Fermez les guillemets. Donc, pour résumer, cette méthode a pour objectif d'aider le cerveau à trouver des solutions aux problèmes qui l'empêchent d'aller bien. Rappelons que le neurofeedback laisse le cerveau corriger ce qu'il doit corriger au moment où il le fait. On ne peut pas prescrire de rééquilibrer un domaine spécifique. Le neurofeedback s'adresse à tous. En général, les personnes ayant recours à cette neurotechnologie souhaitent une alternative aux médicaments et recherchent à travers cette méthode quelque chose de plus naturel. Souvent, les personnes qui viennent s'entraîner expriment des difficultés de sommeil, de migraine, d'anxiété ou de concentration. Le neurofeedback utilise un protocole unique qui s'applique à tous de la même façon. Il n'y a aucune restriction liée à l'âge ou à une pathologie. Le neurofeedback s'adresse à tout le monde, sans limite d'âge, nourrissons, enfants, étudiants, adultes, personnes âgées, personnes malades, athlètes, chefs d'entreprise. En somme, toute personne désirant améliorer ses performances, son acuité mentale, son bien-être et sa qualité de vie. Le déroulement d'une séance commence par un premier échange. Cela permet un moment de prise de conscience de vos objectifs, mais aussi d'en vérifier l'évolution au fil des sessions. Ensuite, vous êtes confortablement installé dans un fauteuil devant un écran et vous choisissez de regarder un film ou d'écouter de la musique selon un répertoire proposé. L'idée est de simplement passer un bon moment. Le praticien pose ensuite deux électrodes sur votre cuir chevelu, sur les aires sensorielles et motrices, et trois sur les oreilles, puis lance la session qui dure 33 minutes. Vous n'avez rien à faire pendant la séance d'entraînement cérébral, si ce n'est d'écouter la musique ou regarder le film que vous avez choisi. On ne vous demande pas une attention particulière, et cela permet même à de très jeunes enfants, ou des personnes incapables de tenir leur attention ou de communiquer, de pouvoir bénéficier de cet entraînement cérébral. Pendant ce temps, le neurofeedback analyse en temps réel ce que le cerveau fait, et agit donc sur le mode spontané du cerveau de façon non consciente. L'activité électrique ainsi détectée présente ce que l'on appelle des turbulences. Il s'agit d'un changement brutal dans l'activité du cerveau, ce qui est un indicateur d'un fonctionnement mal régulé. Le logiciel déclenche alors précisément à ce moment-là une interruption dans le son. Du coup, votre cerveau interprète ces interruptions de son comme des signaux l'incitant à se réorganiser. Et le cerveau, informé sur son état, va pouvoir s'auto-réparer et s'auto-réguler. Le neurofeedback s'appuie sur le principe de l'autorégulation du cerveau et du corps, de la plasticité cérébrale et des capacités d'apprentissage pour retrouver flexibilité et résilience. La séance peut se terminer par un débriefing de ce qui s'est passé pour vous durant la session, mais en général, comme rien de spécial n'est arrivé puisque tout se passe au niveau inconscient, vous pouvez repartir à vos activités. Les séances de neurofeedback sont proposées en séances individuelles, ou de couple, ou en famille, ou en groupe. La séance peut aussi être associée à un accompagnement psychothérapeutique, ou autre, comme la sophrologie ou un toucher thérapeutique, par exemple. Les tarifs varient en groupe de 45 euros à 80 euros la séance en individuel de neurofeedback seul. La sécurité sociale ne rembourse pas les séances de neurofeedback, mais certaines mutuelles prennent en charge partiellement ou totalement les séances. Renseignez-vous auprès de votre mutuelle pour vérifier vos droits dans le cadre d'un forfait avec les méthodes douces. Pour la durée de l'accompagnement, ça va dépendre de la situation à traiter, mais les premiers effets bénéfiques apparaissent dès les premières séances, et c'est souvent après la septième session que l'on constate un déclic avec de réels changements positifs. C'est aussi le temps nécessaire pour que le changement commence à bien être mémorisé par le cerveau. On constate le plus souvent que les personnes réalisent entre 11 et 20 séances de neurofeedback. C'est la tranche la plus optimale pour voir de réelles améliorations pour des problèmes tels que l'anxiété ou l'insomnie. Les personnes qui réalisent plus de 20 séances sont généralement à la recherche d'un gros changement durable pour traiter la dépression ou des troubles autistiques, par exemple. La progression n'est donc ni prévisible ni linéaire, et pour cette raison, il est difficile de définir les séances nécessaires à l'avance. Mais c'est souvent vous-même qui saurez quand vous arrêtez. Pour trouver des informations complémentaires ou des praticiens dans votre département, vous pouvez vous rendre sur les différents sites de cette méthode, comme adnf.org, qui est l'association pour la diffusion du neurofeedback en France. Vous avez aussi, pour vous aider à bien choisir le ou la professionnelle qui va vous aider dans cette aventure très personnelle, l'annuaire Mon Psy ou la FF2P, qui recense des praticiens et praticiennes reconnus par les principales organisations représentatives de la profession. N'oubliez pas que lors du premier entretien, qui peut être par téléphone et qui n'est qu'une prise de contact, ne soyez pas avare de questionnements sur son parcours. Quelles sont ses formations? Quelles sont les modalités, comme le coût, la fréquence, etc. Gardez votre sens critique en éveil, et si vous ne le sentez pas lors de ce premier entretien, n'hésitez pas à en consulter un autre. Faites confiance à votre ressenti. Aujourd'hui, nous avons décrypté ce qu'est le neurofeedback, un des outils d'accompagnement.
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3: Bonjour à toutes et à tous et bienvenue dans votre agenda. Voici les événements et les sorties à venir. Tous les week-ends, passez un moment convivial au Théâtre Beaux-Arts Tabar. Retrouvez des spectacles issus du Festival d'Avignon et les artistes toujours plus talentueux. La soirée ne s'arrête pas là, la buvette du théâtre vous propose de partager un bon moment avec les artistes. Profitez du tarif Youth pour assister à certains spectacles à seulement 6€. Et vous pouvez vous aussi monter sur scène. Des stages sont proposés tout l'été pour vous faire découvrir l'univers du théâtre. Montez au sommet de la tour Urbaine 5 et admirez la vue à couper le souffle. De là-haut, vous pourrez voir les Jardins des Plantes, le Pic Saint-Loup ou encore le Corum. Venez également découvrir l'intérieur de la cathédrale Saint-Pierre, la seule église médiévale de Lécusson ayant survécu aux guerres de religion. Les visites guidées sont organisées par l'Office de Tourisme. Toutes leurs informations sont sur leur site internet. Pour plus de fraîcheur, rendez-vous à la grotte de Clamouse, située dans les gorges de l'Hérault. Elle abrite de rares cristaux d'aragonite. Un voyage hors du temps qui vous fera découvrir la richesse de notre département. Des guides passionnés vous expliquent l'histoire de la grotte. La visite est proposée à partir de 13,50€. Et pour plus d'aventures, vous pouvez tester le Spéléoparc et l'Escape Game. Première fois, première photo. C'est le nom de la nouvelle exposition du pavillon populaire. Jusqu'en novembre 2026, le musée célèbre l'esprit pionnier de la photographie. Des premiers clichés de grands photographes aux inventions insolites, la visite est l'occasion de plonger dans 200 ans d'histoire. Rendez-vous au pavillon populaire de l'esplanade Charles de Gaulle, la visite est gratuite. On termine l'agenda avec un peu de sport. À seulement 30 minutes de Montpellier, nous vous proposons de découvrir les anciens salins. À Villeneuve-les-Maguelones, un circuit de vélo vous permet de faire un tour de 13 km. En 2h30, vous pourrez voir des salins datant de l'Empire romain qui ont servi jusqu'en 1969. Et si vous êtes chanceux, vous pourrez même voir un groupe de flamants roses. C'était l'agenda des sorties de Radio Aviva. 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

0: Vous écoutez le Funkotologie à l'instant, album de la semaine. Kenny Burke. À suivre les grosses basses et le Bibi Sir tout de suite. Tony Smith. Ooh, I like the way it feels. Welcome.
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Situation, tiré du même album. Album de la semaine, Tyrone Bronson. Vous écoutez le Funkontologie classique inédit Rarities. À suivre le Wits & Co. Et tout de suite, le grand classique.

Écologie, album de la semaine. Solide. Il est temps pour la team de vous quitter. On se retrouve la semaine prochaine pour de nouvelles aventures. Salut à tous.

Funkanthology, c'est terminé. Retrouvez DJ Vibe la semaine prochaine pour de nouvelles aventures in the land of funky music.

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